0: Ceci est une guitare. Je ne joue pas de la guitare classique, je ne joue pas du flamenco, je joue de la guitare sommaire. Je suis professeur de guitare sommaire. Je ne suis pas ici pour vous distraire, mais pour instruire. Maintenant, s'il y en a que ça amuse de rire, je peux aussi distraire. Je peux instruire en 10-13 ans, 13 ans et demi maximum. Après, je prends ma retraite.
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Je me demande pourquoi on l'a mis en prison, ou c'est politique plutôt, mais je ne pense pas que c'est agriculture, parce qu'il y a un peu la politique qui joue beaucoup là-dedans, dans ce milieu, et je pense aussi que c'est un homme qui fait beaucoup pour les paysans. Moi, je suis pour les paysans, alors de toute façon, pourtant, je ne suis pas paysanne, hein. Je suis de Marseille, en plus, alors vous voyez, mais je trouve que les agriculteurs pêcheurs, ils se donnent bien, s'il n'y a pas eux, on ne mange pas, hein.

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0: Il est 4 heures à Waterloo, 7h30 à Calcutta.
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0: Il est 5h à Lourdes, 11h à Macao.
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0: Je vous demande pardon, monsieur. En plein de cité, c'est bien écrit. 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

0: Il est 6h à Gibraltar, 7h à Arkhangelsk.
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1: Bonjour tout le monde, ravi de vous retrouver. Ce mardi 23 juin 2026, 10 ans, très exactement après le vote des Britanniques en faveur du Brexit, le Royaume-Uni en pleine crise politique et des regrets à peine voilés. On va en parler, lui était l'un des négociateurs du Brexit pour l'Union Européenne, Michel Barnier, député, ancien Premier ministre français. Et notre invité ce matin, rendez-vous 8h20. Bonjour Martin Guez.
3: Bonjour Andréane Mélard, bonjour à toutes et à tous.
1: À la une de votre journal, Martin, l'Iran et les États-Unis se quittent. En Suisse, le Liban et Israël se retrouvent à Washington.
3: Les discussions techniques sont terminées à Lucerne, en Suisse. Selon Téhéran, d'autres reprennent aujourd'hui dans la capitale américaine. Cinquième round de pourparlers entre les autorités libanaises et l'État hébreu. Alors que le cessez-le-feu semble être respecté ces derniers jours, nous appellerons Paul Ralifet à Beyrouth dès le début de ce journal. C'était donc il y a 10 ans, jour pour jour, le Royaume-Uni quittait l'Union Européenne. Le fameux Brexit que beaucoup de jeunes britanniques regrettent aujourd'hui. 23e jour de manifestation consécutive en Albanie, des protestataires qui réclament le départ du Premier ministre Edi Rama. Et puis enfin le Sénégal au bord du gouffre, c'est la panique dans la tanière après la deuxième défaite en deux matchs des Lions à la Coupe du Monde de football.
1: Cinquième round de négociations ce mardi entre le Liban et Israël. Encore une fois, ça se passe à Washington.
3: Mais cette fois-ci, Andréane, les données de l'équation ont un petit peu changé. Alors qu'à quelques milliers de kilomètres en Suisse, les États-Unis et l'Iran se sont mis d'accord pour la création d'une cellule préventive visant à mettre fin à la guerre entre Israël et le Hezbollah. Guerre qui a fait plus de 4000 morts depuis le 2 mars au Liban, où aucune violation de cessez-le-feu n'a cependant été signalée ces trois derniers jours. Le Liban, le retrouve notre correspondant, Paul Ralifet. Paul, Israël et le Hezbollah campent sur leur position. L'État hébreu ne compte pas quitter le sud Liban et le Hezbollah rejette toujours ses discussions à Washington.
4: Oui, Martin, mais au-delà des déclarations des Israéliens et du Hezbollah, il est clair que les négociations reprennent à Washington dans un contexte différent des précédents rounds. Même s'ils ne sont pas présents physiquement autour de la table, l'ombre de l'Iran et du Hezbollah plane au-dessus des négociateurs libanais et israéliens avec la bénédiction des États-Unis. Les arrangements convenus entre Washington et Téhéran en Suisse consacre en quelque sorte l'échec de l'un des principaux objectifs de la guerre qui était de séparer les volets libanais et iraniens. Le dossier libanais a occupé une grande partie des discussions entre les Iraniens et les Américains et les deux parties ont convenu, vous l'avez dit, de la création d'une cellule de déconfliction chargée de consolider le cessez-le-feu à travers des mesures qui seront proposées ultérieurement. Ce mécanisme comprend les États-Unis, l'Iran, le Liban, le Qatar et le Pakistan. Le fait que Washington et Téhéran siègent ensemble dans une structure chargée du dossier libanais constitue une reconnaissance explicite du rôle iranien. Cela signifie aussi que les négociations directes menées à Washington entre des délégations libanaises et israéliennes apparaissent désormais comme une sorte d'extension ou de prolongement du dialogue irano-américain. L'idée d'un retrait partiel simultané entre le Hezbollah et l'armée israélienne fait son chemin. La zone pilote que le Liban proposerait serait celle de la forteresse de Beaufort et de ses environs.
3: Merci Paul Ralifet, en direct de Beyrouth sur RFI.
1: Le Royaume-Uni dit bye-bye à Keir Starmer.
3: 10 ans, jour pour jour, après avoir dit bye-bye à l'Union européenne, hasard du calendrier, le Premier ministre travailliste a démissionné hier, un peu moins de 2 ans après son arrivée au pouvoir. Lui qui était partisan d'un réchauffement avec l'Union européenne, une politique de rapprochement raccord avec le sentiment actuel des Britanniques qui sont de plus en plus nombreux à regretter d'avoir quitté l'UE le 23 juin 2016. Un Brexit approuvé à l'époque par 52% des votants. Un vote porté surtout par les électeurs les plus âgés aux lourdes conséquences pour les plus jeunes, bien plus pro-européens que leurs aînés. Fin du programme Erasmus qui reprendra l'an prochain. Difficulté pour s'installer et travailler au sein de l'Union européenne. 10 ans après, ce sont eux qui payent les pots cassés, même si beaucoup étaient trop jeunes à l'époque pour voter. Reportage à Londres, Emeline Vin.
5: De la campagne de 2016, Adam se souvient des politiques qui venaient à la sortie de son lycée pour influencer via les jeunes le vote des parents. Aujourd'hui, ce consultant regrette surtout la liberté de mouvement.
6: Ce vote a eu un impact sur ma génération. Erasmus, travailler dans l'Union européenne. Nos parents ont pu faire tout ça, mais pas nous. La décision ne nous a pas appartenu, mais c'est nous qui en avons fait les frais.
5: Allongé dans l'herbe, le téléphone sur une playlist de pop américaine, Sophie avait 7 ans au moment du référendum. Alors, le Brexit,
7: Je ne sais pas ce que ça a changé. J'étais trop petite pour me préoccuper des voyages, tout ça. Mais maintenant que je suis plus âgée, c'est ce que j'ai toujours connu.
5: Elle espère avoir l'opportunité d'étudier en Europe après le lycée. Le gouvernement a relancé cette année le programme Erasmus, une expérience qu'aura manqué Mike, 21 ans. Et pourtant...
8: Le pays a décidé, il faut respecter cela, c'est la démocratie. Cela ne me plaît pas, mais c'est comme ça. Ils ont choisi. Peut-être que dans 15, 20 ans, on reverra le problème.
5: Il y a 10 ans, les jeunes Britanniques de moins de 25 ans avaient voté à 75% pour rester dans l'UE. Emeline Vint, Londres, RFI.
3: Et un sommet bilatéral était prévu à Bruxelles le 22 juillet entre le Royaume-Uni et l'Union européenne, censé contribuer au rapprochement entre les deux parties. Un sommet qui devrait finalement être reporté après l'annonce de la démission de Keir Starmer.
9: Appel au calme en Colombie.
3: Un appel au sang-froid d'Ivan Cepeda, candidat de gauche et finaliste malheureux de la présidentielle dans le pays, au lendemain des violences survenues notamment à Bogota ou à Cali, qui ont émaillé les rassemblements de ses partisans pour protester contre la victoire d'Abelardo de la Esprilla, nouveau président d'extrême droite du pays, même si l'officialisation des résultats devrait se faire ce mercredi.
9: Une nouvelle alerte internationale au Soudan, inquiétude générale autour de la ville d'El Obeid.
3: Après les Nations Unies hier, les États-Unis ainsi que le Canada et l'Union africaine ont à leur tour exprimé leur profonde inquiétude face à une attaque imminente sur la capitale du Nord Kordofan. Washington a appelé les FSR à cesser toute action susceptible de mettre en danger les civils. L'actualité africaine marquée aussi ce matin par ces nouvelles opérations de rapatriement en Afrique du Sud, alors que le 30 juin approche, date fixée comme ultimatum par les militants contre l'immigration illégale qui ont annoncé de nouvelles actions, les violences xénophobes qui ont déjà causé la mort d'au moins 3 personnes en Afrique du Sud, selon les autorités qui craignent que le mouvement anti-immigration ne prenne de l'ampleur. Les principaux syndicats du pays ont appelé les travailleurs à ne pas prendre part à ce mouvement et à ne pas déserter leur poste. Différents groupes contestataires promettent des manifestations dans le calme, mais les pouvoirs publics se méfient de possibles débordements. Claire Bargelès.
10: Les autorités sont sur le qui-vive, ayant en mémoire les émeutes de 2021 qui avaient fait plus de 350 morts suite à l'incarcération de l'ancien président Jacob Zuma. Cette fois-ci, elles ne veulent pas être prises par surprise et l'armée pourra si besoin être mobilisée pour compléter la présence policière. C'est une opération onéreuse, comme le détaille le ministre de la police, Firoz Khachalia.
11: Ça va coûter près de 600 millions de rands à nos services. Voilà ce que représentent financièrement les tentatives de déstabilisation du pays. C'est la responsabilité de la police sud-africaine de protéger les infrastructures et d'assurer la sécurité de la population.
10: Le gouvernement devrait rencontrer différents élus locaux dans la semaine et multiplie les appels au calme et à la conduite de manifestations pacifiques. Plus surprenant, le roi des Zoulous a lui aussi pris la parole pour condamner tout recours à la violence. Et ce, alors que Missi Zoulou Zoulou lui-même, ainsi que son père, ont eu par le passé une position très ambivalente sur la question.
12: Les gens sont toujours en quête d'une vie meilleure, cherchant à voir si l'herbe est plus verte ailleurs pour eux et pour leur famille. Je vous le demande, peuple Zoulou, descendant de Chaka, ne faites pas verser du sang, ne maltraitez pas ces personnes. Elles sont pauvres, tout comme nous, c'est pourquoi elles sont ici.
10: Les violences anti-immigration illégales dans le pays ont déjà fait 3 morts cette année, selon les pouvoirs publics sud-africains, 2 ressortissants mozambicains et 1 malawite. Claire Bargelès, Johannesburg, RFI.
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3: À la capitale de l'Albanie, où des milliers de personnes ont défilé dans les rues hier pour le 23e soir de suite. Contestation à la base contre le projet immobilier de la famille Trump sur la côte adriatique. Les revendications de ce qu'on appelle la révolution des flamants roses s'étendent désormais au plan national et vise surtout le Premier ministre Edi Rama, au pouvoir depuis 2013. Reportage, lui essayé.
13: Chaque soir, depuis 3 semaines, Sarah et ses amis viennent crier leur colère sur les boulevards de Tirana. Enroulée dans un drapeau albanais, cette étudiante de 19 n'en peut plus d'une classe politique jugée corrompue et soumise aux intérêts mafieux.
14: Il est temps que toute la jeunesse, mais aussi les autres générations et tous ceux qui le peuvent sortent pour protester pour notre pays. Car l'Albanie n'est pas à vendre. Elle appartient aux Albanais et pas à quelques bandits.
13: Toujours un mégaphone à la main, Arben Kola est l'un des animateurs de cette mobilisation. Elle dépasse aujourd'hui la seule question du projet de complexe touristique associé à la famille Trump.
15: C'est une lutte pour renverser le système. Ce n'est pas une lutte contre l'Amérique et la famille Trump. Ils ont été piégés par notre Premier ministre. Il n'a qu'une solution, démission, démission, démission.
13: D'Italie, de Suisse ou de France, depuis quelques jours, des centaines d'Albanais reviennent au pays pour participer à cette révolution l'invasion des Flamands Roses. Olsi, 44 ans, arrive tout juste d'Allemagne.
16: Aujourd'hui, cette jeunesse est en train de changer les choses et je pourrai bientôt rentrer vivre ici avec mes enfants.
13: Alors que les manifestants réclament son départ sans condition, le Premier ministre Edi Rama continue de minimiser l'ampleur de la contestation et refuse toute concession. Louis Seyé, Tirana, RFI.
1: En France, un rapport accablant après la mort de la jeune Liana.
3: Dont le corps a été retrouvé il y a 3 semaines dans le sud-ouest du pays. Le rapport pointe une série de dysfonctionnements du parquet et de la gendarmerie en charge du dossier. Le principal suspect était un multirécidiviste. L'État français a annoncé le réexamen en urgence de 70 000 dossiers de plaintes, ce qui a abouti au placement en détention provisoire de 134 personnes. Des sanctions ont aussi été annoncées par le Premier ministre Sébastien Lecornu et par le ministre de la Justice Gérald Darmanin, invité de TF1 hier soir. Il exclut en revanche toujours de démissionner Charlotte Urien-Tomaca.
17: Dans la foulée de la remise du rapport ce lundi matin, Gérald Darmanin a annoncé quant à lui l'ouverture d'une enquête administrative visant la substitute de la procureure d'Auch.
18: J'engage ce soir une procédure disciplinaire, une enquête administrative pour engager des sanctions qui seront là à la hauteur des défaillances graves constatées pour le substitut du parquet d'Auch.
17: Le ministre de la Justice a par ailleurs retiré à la substitute son habilitation à mener des enquêtes et traiter des dossiers s'agissant des mineurs. Sous pression depuis les révélations sur les manquements de la justice après la mort de la jeune Liana, Gérald Darmanin a reconnu des défaillances importantes dans le traitement des signalements à la justice dans ce dossier, mais continue de balayer l'argument des moyens insuffisants, rejetant ainsi la justification des syndicats de magistrats.
18: On voit qu'il y a des défaillances très importantes qui ne sont pas dues dans le cas très précis à des manques de moyens ou à des problèmes quelconques. Ils sont dus, me semble-t-il, à des défaillances personnelles.
17: Quant à sa place au gouvernement, le ministre a une nouvelle fois fermé la porte à tout départ au motif que cette défaillance ne tenait pas aux instructions que le ministère a données.
18: Évidemment que chacun a une part de responsabilité. La mienne, c'est de mettre une pression saine en respectant l'état de droit sur les procureurs généraux. Est-ce que nous avons tous bien fait ? La réponse est non. Évidemment que nous avons tous à nous remettre en cause.
17: Des appels à sa démission continuent pourtant de se multiplier, de LFI au RN, en passant par le Parti Socialiste.
3: Et deux gendarmes vont eux être mutés. Une enquête interne a été demandée par le ministre de l'Intérieur, Laurent Nunez.
1: Enfin, Martin, c'était la nuit du chasseur au Mondial de foot.
3: Les chasseurs de buts qui ont visé juste. Lionel Messi, d'abord auteur d'un nouveau doublé, et désormais meilleur buteur de l'histoire de la Coupe du Monde avec 18 réalisations. La Pulga qui a permis à l'Argentine de l'emporter 2-0 contre l'Autriche. Doublé aussi pour Kylian Mbappé qui permet à la France de battre l'Irak 3-0. Et puis un autre doublé pour Erling Haaland, le cyborg norvégien qui envoie les siens en 16e de finale après leur victoire 3-2 face au Sénégal. Le Sénégal désormais au bord du gouffre, Antoine Grenier.
19: Du dépit et de l'incompréhension au sortir du match, les supporters sénégalais étaient unanimes.
20: Mais bon, c'est fini, deux défaites. On a encaissé 6 buts. Donc, même si on gagne 10 buts à 0 contre l'Irak, on avait maintenant moyen.
21: Oh, no way.
20: Notre goal est vrai, c'est moins. 6 buts encaissés, 3 buts à marquer. Bon.
22: C'est une relation qui est finie. On a gagné la CAN avec l'équipe, c'est bien, mais quand même le sport ça évolue et la Coupe du Monde c'est de haut niveau, donc il faut mettre les jeunes. Les jeunes doivent jouer.
19: Les Lions auraient dû faire mieux face aux Norvégiens avec une autre équipe alignée d'entrée que celle qui avait perdu face à la France. Le capitaine Kalidou Koulibaly était au centre des regards. Impliqué sur les 3 buts norvégiens, le défenseur a paru dépassé, mais son sélectionneur, Pap Thiaw, assume ses choix.
23: Ouais, c'est sûr qu'après une défaite, il y a tous ces genres de questions qui vont se poser, mais je pense que voilà, après il y a des choix qui ont été faits pour encore remettre la même équipe. Voilà, mais maintenant c'est ça, nous c'est le collectif, il nous reste un match.
19: Le Sénégal qui devra s'imposer face à l'Irak vendredi à Toronto en clôture du groupe I et idéalement avec le plus grand écart possible. Il comptera pour cela sur Ismaïl Assar, auteur d'un doublé face aux Norvégiens. Antoine Grenier, New York, RFI.
3: Et puis enfin ça vient de se terminer, l'Algérie qui a renversé la Jordanie, les Fennecs qui ont fini par s'imposer 2-1.
1: Merci Martin Guez. Toutes les dernières infos sur cette Coupe du Monde, on y revient dans nos journaux dédiés ce matin. Rendez-vous dans une demi-heure. L'info tout autour du monde, c'est RFI Matin et on est ensemble comme chaque jour jusqu'à 8h temps universel avant de retrouver Juan Gomez pour une émission d'appel sur l'actualité en direct de Dakar aujourd'hui. Au programme du débat, ce tandem au sommet de l'État sénégalais, le président Bassirou Diomaye Faye et le président de l'Assemblée nationale Ousmane Sonko vers une cohabitation sous tension. La question est posée, votre avis nous intéresse, vous nous appelez. Dès maintenant, le standard est ouvert. Ce matin, on parle aussi de ces craintes autour d'un risque imminent d'atrocité de masse à El Obeid, cette grande ville du Soudan, crainte sur lesquelles on interroge ce matin notre grand invité Afrique, le chercheur Roland Marshall. Rendez-vous dans une demi-heure. On revient aussi sur les discussions entre Téhéran et Washington, quelles avancées sur le nucléaire, sur le détroit d'Ormuz et la place du Liban dans tout ça. On verra ça ce matin. On commence aussi à retracer ce matin l'histoire de Marc Bloch, l'historien médiéviste résistant, entre ce soir au Panthéon à Paris avec son épouse Simone Vidal. Et puis ce 23 juin, nous sommes 10 ans jour pour jour après le vote des Britanniques en faveur du Brexit. On en parle très largement.
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1: Un vote que les Britanniques sont aujourd'hui nombreux à regretter. En 10 ans, l'instabilité politique s'est installée. 7 premiers ministres se sont succédés à Downing Street et l'actuel Keir Starmer a démissionné hier, sans oublier les nombreux effets palpables sur l'économie du pays. On fera la liste dans une heure avec Agnieszka Kumor et à 9h15, on sera à Durham, la capitale minière anglaise qui avait voté à 57% en faveur du leave, du départ de l'UE. Aujourd'hui, les regrets sont là.
0: On avait de l'argent pour les infrastructures, pour le réseau de transport, la sécurité routière. Ça nous permettait de rendre nos villages plus attractifs.
4: Mais non seulement nous n'avons plus cet argent, mais en plus nous n'avons plus de lien avec l'Europe. J'ai l'impression qu'on est très isolés.
1: Autre conséquence sur l'agriculture, en quittant l'Union européenne, le Royaume-Uni s'est séparé de la PAC, la politique agricole commune, promettant à l'époque de la remplacer par des subventions plus ciblées, plus efficaces. 10 ans plus tard, notre correspondante au Royaume-Uni, Emeline Vin, a rencontré 2 agriculteurs qui regrettent leur appartenance à l'UE.
6: Il y a 10 ans, Hugh Broom était contre la sortie du Royaume-Uni de l'Union européenne. Aujourd'hui, cet éleveur bovin du sud de l'Angleterre regrette les subventions de la politique agricole commune.
21: Certes, la PAC a toujours été lente. Ça prend 7, 8 ans à chaque fois, mais au moins, c'est prévisible. Ici, depuis le Brexit, les aides changent toutes les 30 secondes.
6: SFI, BPS, RDP, les aides fragmentées du gouvernement sont conditionnées à des stratégies environnementales. Du travail en plus pour Lawrence Matthews, 40 ans d'élevage et de culture céréalière au compteur.
21: Il faut surveiller les annonces gouvernementales tout le temps. J'ai réussi à décrocher une subvention d'efficacité agricole, j'ai pu renouveler mon équipement, avoir des outils électroniques plus éco-responsables, mais ça n'a pas été disponible longtemps et beaucoup d'autres exploitations n'ont pas été assez rapides et ont loupé le coche.
6: En plus, Hugh Broom dénonce un gros manque de visibilité.
21: Les subventions que je reçois représentent la moitié de ce que je touchais avec la PAC. Je touche actuellement une aide qui doit terminer l'année prochaine et je ne sais pas ce qui arrivera après.
6: Le Brexit a confirmé vos craintes.
21: Oui, c'est ce à quoi je m'attendais. Ça nous a coûté des centaines de milliards.
6: Depuis 5 ans, les éleveurs dénoncent aussi difficultés d'approvisionnement et baisse des exportations. Emeline Vin, de retour de Dorking, RFI.
1: Emeline Vin que l'on retrouvera à 9h pour notre dossier. Le vote sur le Brexit il y a 10 ans, suivi à l'époque par de longs, très longs pourparlers. Lui faisait partie des négociateurs pour l'Union européenne. Arnaud Pontus, Michel Barnier est votre invité ce matin.
24: Oui, c'était le négociateur en chef, celui qui, 4 années durant, a mené ces négociations entre 2016 et 2020 pour le compte de l'Union européenne. Une fois la décision prise par référendum, par les Britanniques, il fallait bien inventer, discuter les conditions du divorce. Jamais aucun pays de l'Union européenne n'avait décidé de la quitter et aucun autre n'a fait ce choix depuis. 10 ans après le référendum, Michel Barnier pointe les mensonges des promoteurs du Brexit. Il constate qu'aucune des promesses n'a été tenue, ni sur la prospérité, ni sur le contrôle des frontières, ni sur la souveraineté du pays. Aujourd'hui, comme on l'entendait dans le reportage, 56% des Britanniques souhaitent retourner au sein de l'Union. On demandera à Michel Barnier ce qu'il en pense. Est-ce qu'il est favorable à ce retour? Les Européens y ont-ils intérêt? Les leçons du Brexit ont-elles été tirées par l'Union européenne? Michel Barnier avec nous en direct de Londres dans une heure.
1: A tout à l'heure, Arnaud. 6h20, temps universel pour cet entretien. C'est la 6e panthéonisation depuis le début de la présidence d'Emmanuel Macron. Place à Marc Bloch ce soir. L'historien résistant entre avec sa femme Simone Vidal dans ce temple des personnalités en France. Une cérémonie est prévue Avant cela, le public peut rendre hommage à l'historien. Depuis hier soir, il y avait une veillée républicaine à l'école normale supérieure dont Marc Bloch fut élève de 1904 à 1908. Il s'agit d'un rite solennel qui permet à la nation de se recueillir une dernière fois avant la cérémonie de panthéanisation proprement dite. Son but, marquer la transition entre le statut de citoyen illustre et celui de grand homme ou grande femme de la patrie. Laurence Théo, reportage.
5: Vous avez bien sûr déjà contemplé les cénotaphes de Simone et de Marc Bloch qui en repartiront demain après-midi vers le Panthéon.
14: C'est dans la bibliothèque de l'École normale supérieure que sont exposés les cercueils de Marc Bloch et de son épouse Simone Vidal. Le drapeau français les recouvre. Pour Frédéric Worms, le directeur de l'ENS, c'est un honneur à plus d'un titre.
7: Ça n'est pas seulement parce que Marc Bloch était un des anciens élèves les plus prestigieux de notre école, très prestigieuse. Ça n'est pas seulement pour ça. C'est parce qu'il incarne les principes qui sont représentés aussi par cette école, qui sont, je dirais même pas la science, c'est vraiment la vérité. C'est la science comme travail de la vérité, mais c'est la valeur de la vérité. Le fait que la vérité, pour un historien, c'est fondamental, ça s'établit, ça se démontre contre des fabrications, contre des mensonges. Il a défendu la vérité.
14: Veste de costume, malgré la chaleur, Mathis tenait à rendre hommage à son arrière-grand-père. Il évoque les bulletins scolaires du tout jeune Marc Bloch.
8: Alors c'était un élève absolument brillant. J'ai gardé ses bulletins scolaires qu'on a récupérés d'un fonds de Moscou en 95. Il avait promis absolument partout Marc Bloch, sauf dans une matière, les mathématiques. À part ça, premier prix partout et des appréciations absolument extraordinaires, notamment une qui me marque profondément de son professeur d'histoire. Élève zélé et intelligent, sait et comprend l'histoire.
14: Et l'arrière-petit-fils aurait de qui tenir en ne manquant pas d'humour.
8: Marc Bloch est fils de professeur d'histoire, le professeur Gustave Bloch, qui était aussi professeur à l'école normale supérieure, puis à la Sorbonne. Il y a aussi Marc Bloch, c'est aussi un fils d'eux, mais c'est pas grave.
14: Marc Bloch a révolutionné l'histoire en la faisant dialoguer avec les sciences sociales. Mais ce qui intéresse Jean, étudiant à l'école normale supérieure, c'est le résistant, celui qui s'est engagé pendant la guerre.
9: J'ai un certain engagement, un sens de l'engagement en tant qu'intellectuel, ce qui est très inspirant, pas simplement pour l'historien en devenir, mais plus généralement pour tout étudiant de l'école normale supérieure, peu importe sa discipline. Cet idéal de l'engagement est encore très inspirant, très enthousiasmant.
14: Mathématicien, Martin Handler est président de l'Association des anciens élèves de l'ENS. Il salue l'esprit critique de Marc Bloch.
11: Il prend ses distances par rapport à la manière française d'enseigner, il critique le bachotage. Or, pour rentrer à l'école normale, il faut faire beaucoup de bachotage. Il critique le système des grandes écoles. C'est quelqu'un qui est à la fois complètement produit du système et en même temps qui a une distance par rapport au système, et c'est ça qui me séduit.
14: Étudiante en histoire, Agathe assiste à la veillée. Pour elle, Marc Bloch éclaire le présent.
25: Si on prend son livre « Réflexions sur les fausses nouvelles de la guerre », de quoi parle-t-il ? Il parle très exactement des fake news, ce qui aujourd'hui est absolument omniprésent. Et est-ce que les intelligences artificielles génératives, finalement, ne sont pas des propagatrices de fake news ? Et est-ce que Marc Bloch ne serait pas exactement la personne qu'il nous faut lire pour mieux savoir le danger que représentent les fake news et mieux savoir comment s'en prémunir.
14: Ce sont des officiers de réserve qui dormiront dans la bibliothèque pour veiller toute la nuit sur les cénotaphes de Marc Bloch et de Simone Vidal.
1: Un reportage signé Laurence Théo, et notez que ce soir RFI vous propose une page spéciale à l'occasion de la panthéonisation de Marc Bloch et de son épouse Simone Vidal. Rendez-vous entre 17h10 et 18h temps universel. Dans 5 minutes, l'info africaine. D'abord, c'est la question d'environnement.
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1: Alors que EDF célèbre cette année ses 80 ans, Électricité de France voit le jour en avril 1946. On s'interroge avec vous, Florent Guignard. Comment cette entreprise a accompagné la politique énergétique française pendant près d'un siècle ?
26: Eh bien, tout commence le 8 avril 1946, sous l'impulsion des communistes, avec la loi qui crée Électricité de France, une entreprise nationale nationalisée qui remplace les centaines de petites sociétés privées locales qui assuraient jusqu'ici la production et la distribution d'électricité. l'électricité. EDF est au service de la reconstruction d'un pays dévasté par la guerre et l'occupation nazie. On va écouter Alain Beltran, il est directeur de recherche émérite au CNRS, historien de l'électricité.
10: L'essentiel, c'est vraiment de produire. Pour ça, il faut construire de grands barrages, il faut construire des centrales thermiques, et ça sera aidé par l'argent du plan Marshall, du plan américain. C'est pas le consommateur de base qui est visé, c'est vraiment que le pays puisse se reconstruire. Pour se reconstruire, il a besoin de lignes de chemin de fer, il a besoin de ciment, il a besoin d'électricité.
1: Et vient ensuite, Florent, la période des Trente Glorieuses.
26: Oui, c'est cet âge d'or où la France se modernise et l'électricité est au service du progrès. Écoutez cette publicité, cette réclame de 1953 pour le chauffe-eau électrique.
12: Sur l'évier et dans la baignoire, pour la douche et dans le lavabo, c'est une merveille d'avoir toujours de l'eau chaude à gogo. Et si l'on est ainsi gâté, c'est grâce à l'électricité, papa, maman, lavabo.
26: Les Français s'équipent de frigos, de machines à laver, bientôt de télé, et EDF est là pour les faire marcher, Alain Beltran.
10: L'électricité, donc au début, c'était plutôt pour l'industrie, etc. Et après, on a essayé d'aider les Français à consommer davantage d'électricité. Pour leur confort, on a lancé un compteur qui était d'une couleur bleue, bien entendu. Mais en fait, il y avait une augmentation de puissance. Pour dire aux Français, ben maintenant, vous pouvez consommer davantage d'électricité sans faire sauter les plombs.
1: Troisième moment important, Florent, dans l'histoire d'EDF, le nucléaire.
26: Et EDF se met alors au service de l'indépendance énergétique de la France avec la première centrale nucléaire en 1963, Alain Beltran.
10: L'idée pour EDF, c'est qu'on passera au tout nucléaire dans les années 80-90. Mais c'était sans prévoir les conséquences du premier choc pétrolier. L'indépendance énergétique était tombée à 25%. À partir de là, l'entreprise se mobilise un peu comme elle s'était mobilisée après-guerre, mais sur la fabrication de centrales nucléaires.
13: Alors il a fini l'autre crétin avec sa perceuse électrique ?
15: Nucléaire, pas électrique.
16: Aujourd'hui, 75% de l'électricité est nucléaire.
26: Et à cette période, dans les années 70, on incitera les Français à se chauffer à l'électricité avec des radiateurs à l'efficacité discutable. On les a surnommés les grippins.
1: On en arrive à aujourd'hui.
26: Et oui, ça va vite. Alors EDF, qui fut au service de la reconstruction, ensuite de la consommation et puis de la souveraineté énergétique, EDF, désormais, est au service de la transition énergétique. On retrouve Alain Beltran.
10: C'est la mobilité. L'automobile et la mobilité douce, ça va être la climatisation, la domotique. Il y a toute une série de nouveaux produits. C'est une espèce de redécouverte de façon à chasser de plus en plus le pétrole et le gaz. Ça va pas se faire du jour au lendemain.
26: EDF a 80 ans et c'est sûrement pas l'âge de la retraite.
1: Florent Guignard pour la question d'environnement. Place à la musique et on écoute ensemble ce matin une voix de la nouvelle scène égyptienne, Nour, sur RFI et son titre, Allô.

0: et son titre Allo à retrouver sur la playlist RFI. Rendez-vous sur RFI.fr, rubrique musique, ou sur votre plateforme d'écoute préférée, Deezer, Spotify ou YouTube. Restez avec nous sur RFI, le journal dans une minute.
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1: Et bonjour à toutes et à tous, bonjour Wendy.
2: Bonjour Jean-Pierre, bonjour à tous.

0: Et il y aura du vent aujourd'hui ?
1: Peu d'agitation cet après-midi avec un vent marin qui soufflera entre 10 et 20 km/h.
0: Parlons des choses qui fâchent, les températures maximales. Ça dépend pour qui d'ailleurs. Ouais, il y en a qui aiment bien la chaleur. Hein.
1: Elles sont toujours supérieures aux normales de saison. Elles iront jusqu'à 40 degrés dans les secteurs les plus chauds pour l'Odève et Clermont-l'Hérault. Elles seront plus douces sur le littoral avec 32 degrés pour Sète, 34 pour Agde. 36 degrés pour Montpellier, 37 degrés pour Montagnac-Béziers, 38 degrés pour Saint-Pons-de-Thomières et Pézenas, 39 degrés pour Saint-André-de-Sangonis et Bédarieux.
0: Je crois qu'on a jusqu'à 40 degrés à l'Odève aujourd'hui.
1: Et 40 degrés à l'Odève et Clermont.
0: Et j'ai remarqué que depuis plusieurs jours déjà, peut-être même 15 jours, tout le monde fait suivre sa petite gourde. Moi j'ai la mienne, toi t'as la tienne aussi.
1: Exactement, ouais, pensez à bien vous hydrater. Plus.
0: Ça devient un objet indispensable, c'est un petit peu comme le téléphone. Alors aujourd'hui, on a dans une main, on a le téléphone, dans l'autre, on a la gourde. À 7h32... On jette un coup d'œil également à l'éphéméride. Le 23 juin, c'est la journée des Nations Unies pour la fonction publique. Elle met en valeur le rôle des services publics et des agents publics dans le développement des sociétés. Et puis, on salue bien sûr les natifs du 23 juin. On vous souhaite un bon anniversaire. Vous êtes né le même jour que cet artiste, Katie Tunstall, auteure, compositrice, interprète écossaise. Sa fusion de folk, pop et rock, ainsi que son usage inventif de la boucle en direct, l'ont imposée comme l'une des voix les plus reconnaissables de la scène britannique du 21e siècle. On écoute son titre « Suddenly I See ».

Elle fête 51 ans aujourd'hui, à l'instant Katie Tunstall, et ce titre Suddenly I See. Il est 7h36, tout à l'heure à 8h et 9h, ce sera les informations nationales et internationales, le journal d'RFI. À 8h30, le magazine Vivre Ici. Avec Wendy, nous recevons aujourd'hui Bruno Tranchant, auteur de romans. Il est aussi metteur en scène pour la compagnie du théâtre du Bout du Monde. Il vient nous présenter son deuxième roman policier, Les Chaussons Rouges, et sa pièce de théâtre, La Parade d'Auguste, qui sera jouée le 23 juillet à Saint-Guilhem-le-Désert. À 8h45, le coup de griffe du major, la musique en résistance, l'appel des mille, c'est le titre aujourd'hui. Et puis à 9h30, émission spéciale, fête de la graine de Pézenas, la papinette, voilà, du côté de la programmation. Et bon courage si vous partez travailler.

0: Me Mantengo à l'instant, et cette salsa en compagnie de Juan Formel et le groupe Los Van Van. Alors Wendy, il va falloir que je trouve une ambiance swing là, parce que pour ce qui va suivre,
1: parce qu'on part à Agde demain,
0: ça va swinguer. Alors ambiance swing, voilà, c'est parti.
1: Qu'est-ce qui se passe? On part à Agde au théâtre Agathois à 20h30. Le groupe Agde Swing Orchestra vous propose un concert avec sa troupe de 25 musiciens. C'est un groupe qui fête ses 10 ans.
0: Ah, ça c'est beau, local. Ça, moi je les ai vus. Ils se déplacent un petit peu dans le Biterrois, dans l'Agathois, dans certaines communes l'été comme ça. Et ils font du très bon swing.
1: Et ça, ils seront demain, donc ils se produiront sur la scène du théâtre Agathois. Pensez à réserver vos places, vous pouvez le faire directement au théâtre ou sur www.saisonculturelle-agde.fr.
0: Alors là, c'est pas eux qui jouent, hein. J'ai pris une ambiance swing au hasard, mais ils sont bons. Ouais. Allez les voir, ils sont très très bons. On écoute un extrait de ce titre, Old Sugar Band, Corner Pocket.

0: Un extrait de Corner Pocket avec les Hot Sugar Band. Là, ça mérite de rappeler le rendez-vous, là, Wendy. Là.
1: Hein. Si vous voulez écouter du jazz, allez demain soir au théâtre Agathois à 20h30 et pensez à réserver votre billet sur www.saisonculturelle-agde.fr pour écouter le groupe local Agde Swing Orchestra.
0: Avec du bon swing. Les natifs du 23 juin, il y a également un bassiste, chanteur, producteur et personnalité de la télévision américaine qui est né un 23 juin. Lui, il est né le 23 juin 1956. Lauréat d'un Grammy Award, il est surtout connu du grand public comme juré de l'émission American Idol, tout en ayant mené une longue carrière de musicien et d'exécutif dans l'industrie du disque. Il a participé notamment à l'album de Narada, Michael Weldon, l'album qui s'appelle Victory. En tant que bassiste, et notamment sur le titre The Real Thing, il fête ses 70 ans aujourd'hui. On écoute justement ce titre de Narada, Michael Weldon, The Real Thing. Nous sommes en 1980.

0: The Real Thing, le titre de ce morceau signé Narana Michael Walden. Nous sommes au cœur de l'année 1980. Et puis un petit clin d'œil à ce bassiste, chanteur, producteur qui s'appelle Randy Jackson. C'est lui qui joue sur de la basse sur ce morceau. Il fête 70 ans aujourd'hui. Nous partons à Montpérou, Wendy.
1: Jeudi à 15h, la brasserie Body à Montpérou organise une activité, un atelier fresque collage intitulé La Volière de la Paix. Une volière sera réalisée à la brasserie. Vous pouvez venir dessiner un oiseau qui viendra s'ajouter à celui d'autres artistes. Il faut réserver par contre sa place. Réserver au 07 67 60 56 18. C'est une activité sur réservation payante.
0: Alors Wendy, j'ai trouvé un jingle justement de Montpérou, on l'écoute. Hein.
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0: Take My Eyes Off of You à l'instant avec le groupe Boys Town Gang. Et nous partons à Montagnac. Il y a une chorale qui joue ce jeudi, c'est ça Wendy ?
1: Ce jeudi, la chorale Bella Ciao organise un concert pour la saison de fin d'année. Ce sera à 19h à la Maison des Associations. Venez écouter, c'est sur Entrée Libre.
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0: Don't Cry Tonight à l'instant avec Savage. Merci d'être avec nous, Radio Pays d'Hérault, RPH Sud, il est 8h, voici le journal d'RFI.
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1: Tout de suite, c'est le journal de Marion Cazeneuve. Bonjour Marion.
3: Bonjour Andréane.
1: Le ciel gronde à Philadelphie, mais pas de quoi intimider les Bleus.
3: Victoire 3-0 contre l'Irak et au passage, qualification pour les 16e de finale de la Coupe du Monde. Un match perturbé par la pluie, les orages interrompus 2 heures même. Les supporters ont dû prendre leur mal en patience. Les Britanniques devront aussi attendre un peu avant de connaître leur futur Premier ministre. Keir Starmer a démissionné hier, mais la course à sa succession risque de tourner court. Il y a déjà un grand favori pour Downing Street. L'Iran veut garder le contrôle du détroit d'Ormuz. L'annonce faite ce matin par Téhéran pourrait refroidir quelque peu les Américains dans le cadre des pourparlers pour mettre fin au conflit. Et puis la France rend le plus grand des hommages à Marc Bloch, l'historien et résistant fusillé par les nazis entre au Panthéon ce soir avec son épouse Simone Vidal.
1: Après le déluge, la qualification.
3: Le ciel de Philadelphie strié d'éclairs assombri par de violentes pluies, des orages lors du match France-Irak. Les dieux du foot ont grondé hier soir. Ça s'est terminé quand même par une victoire des Bleus, 3-0. Avec ce deuxième succès, la France se qualifie pour les 16e de finale de la Coupe du Monde. Un match peu ordinaire. Ces orages ont même provoqué l'interruption de la rencontre. Les spectateurs ont dû quitter les tribunes et il a fallu s'occuper en attendant, Frédéric Suto.
4: Qu'est-ce que vous avez fait là pendant l'interruption ?
5: On a été fumés, on a bu des bières, voilà.
6: La base de tout supporter, ils ont été douchés, ils ont dû se réfugier dans les coursives du stade. Les 70 000 spectateurs du Stadium de Philadelphia n'ont pas eu le choix. Quand le tonnerre gronde, on vide les tribunes, protocole orage oblige. L'arbitre venait de siffler la mi-temps et l'équipe de France menait 1-0. Les joueurs ne sont revenus que 2 heures plus tard. Des hola, des cris, des chants qui ont accompagné leur retour. Mbappé, Dembélé et Olise ont régalé un match sans fin dont les supporters se souviendront.
7: Ouais, un peu agité avec l'arrêt du match, mais je pense que c'était quand même pour la bonne cause, pour la sécurité des gens dans le stade et pour les joueurs. C'était un peu étrange en fait, mais bon, on a fait avec, hein. Il y a pire comme destin.
8: Complètement folle. Pendant une heure sous la pluie, mais bon, là, c'est pas ça, c'est terminé. C'est terminé, il n'y a pas eu d'annulation de match ou quoi que ce soit, donc cool.
6: Dans 4 jours, on remet ça, l'équipe de France retrouvera la Norvège, elle aussi qualifié pour savoir qui terminera premier du groupe. Frédéric Chuteau, Philadelphie, RFI.
3: Et dans le même groupe, le Sénégal est en mauvaise posture après sa défaite 3-2 face à la Norvège. Les Lions, aux portes de l'élimination, ils devront faire un gros match vendredi face à l'Irak s'ils espèrent rester dans la compétition.
1: La presse britannique ce matin met en avant un visage.
3: Celui d'Andy Burnham, cheveux bruns soigneusement brossés, lunettes sur le nez, le maire de Manchester et peut-être le prochain Premier ministre. Il apparaît en tout cas favori pour s'installer à Downing Street après la démission de Keir Starmer. Il était fragilisé ces dernières semaines jusque dans son propre camp. Le parti travailliste lui reprochait de donner trop de prise à l'extrême droite. Il restera en poste jusqu'à la nomination de son successeur au plus tard début septembre. Ces londoniens rencontrés par Emeline Vint se disent soulagés de cette démission, mais pas que.
9: Entre politique critiquée et manque d'autorité, la démission de Keir Starmer est évoquée depuis 1 an, y compris au sein du Labour. Pour Andrew, électeur travailliste, cela ne pouvait plus durer.
10: Il devait partir. C'est un type bien, il a fait du bien au parti, mais il n'avait pas la bonne énergie pour diriger le pays. Il n'a pas ce supplément d'âme. Il faut du changement.
9: Lui place tous ses espoirs en un homme, Andy Burnham, ex-maire de Manchester, qui compte bien remplacer Keir Starmer, ce qui inquiète Richard.
11: Nous avons élu ce Premier ministre avec son programme. Le parti ne peut pas décider au milieu du mandat de le remplacer. Je n'ai pas voté pour cela, donc je suis un peu chafouin.
9: Le processus de succession pourrait durer plusieurs semaines. Nigel, qui soutient le parti d'extrême droite réformiste, Storm UK répète les appels de l'opposition à une dissolution du Parlement.
12: Notre pays en a tout à fait besoin. Il faut représenter la diversité du paysage politique actuel. Starmer a été un Premier ministre inutile, il a fait des promesses vides, mais là, il laisserait le champ libre à une gauche extrême.
9: Il n'existe aucun mécanisme pour contraindre le Premier ministre à une élection anticipée. Émeline Van Londres, RFI.
3: Et la démission de Keir Starmer, hier arrivée à la veille d'un anniversaire, il y a 10 ans, jour pour jour, les Britanniques votaient pour la sortie de leur pays de l'Union européenne.
1: On en reparle après ce journal d'aujourd'hui, l'économie, et puis avec notre grand invité international, à l'époque négociateur en chef de l'UE pour le Brexit, Michel Barnier avec nous, à 8h20, Marion, après une première session de pourparlers et puis des discussions techniques, place au groupe de travail.
3: Ah oui, beaucoup de subtilité pour parler des négociations entre l'Iran et les États-Unis. En tout cas, ces négociations semblent avancer. Les États-Unis ont temporairement levé leurs sanctions contre le pétrole iranien. J.D. Vance, le vice-président américain, se félicitait hier de bases très solides pour aboutir à un accord. Malgré la levée de ces sanctions, Téhéran a répété ce matin vouloir garder le contrôle du détroit d'Ormuz, passage stratégique pour les exportations de pétrole. L'Iran avait annoncé samedi refermer le détroit pour protester contre la poursuite des frappes israéliennes au Liban. En réalité, Nathanaël Vitran, des bateaux continuent de circuler.
13: En fin de semaine dernière, au moment où l'Iran et les États-Unis ont signé le fameux mémorandum ouvrant une période de 60 jours pour sortir du conflit, une trentaine de navires traversaient chaque jour le détroit. Un chiffre resté globalement identique dans le courant du week-end et ce lundi, malgré les menaces renouvelées de Téhéran, ils étaient à peine moins. Une tendance qui confirme donc une reprise prudente, mais bien réelle, du trafic maritime. Dans ce détroit où transitait avant-guerre 20% du pétrole mondial. On reste toutefois assez loin des 100 à 140 passages quotidiens enregistrés avant le début du conflit. Les médiateurs pakistanais et qatariens font tout pour éviter le moindre incident. Un expert avait prévenu au moment de l'annonce du protocole d'accord. Attention, il suffira d'un missile, d'un navire touché, au pire d'un navire coulé, pour briser pour longtemps la confiance des armateurs et des assureurs.
3: Nathanaël Vitran. Et sur le Liban, l'Iran et les États-Unis se sont entendus pour mettre en place une cellule de gestion des conflits. Si le pays connaît une accalmie dans les combats depuis dimanche, le Premier ministre israélien Benjamin Netanyahou répète que son armée restera dans le sud, qu'elle a une liberté d'action totale pour neutraliser toute menace dans le sud du Liban. Depuis le mois de mars, les affrontements entre Israël et le Hezbollah ont détruit 11 000 bâtiments et fait près d'1,4 milliard de dollars de dégâts. C'est le constat, le chiffre donné par une étude du PNUD, le Programme des Nations Unies pour le Développement, et du CNRS, le Conseil National de la Recherche Scientifique, conseil lié au gouvernement libanais.
1: RFI 6h07 à Bamako, au Mali, des accords locaux avec des djihadistes du Jnim.
3: Pour permettre le retour des habitants d'une dizaine de villages de la région de Mopti, dans le centre du pays, ces personnes avaient fui les violences des djihadistes et elles ont fini donc par accepter des accords avec le Jnim, de se conformer à ces règles pour éviter d'être à nouveau la cible d'attaque. David Baché avec la rédaction en Mandinkan et Foulfoul des deux RFI.
14: Après avoir longtemps résisté, après s'être vidé de leurs habitants, une dizaine de villages du cercle de Bankas ont conclu ces dernières semaines des accords locaux avec les djihadistes du Jnim liés à Al-Qaïda, rendant possible le retour des populations déplacées. C'est ce dont témoigne, sous couvert d'anonymat, cet élu local.
15: Après la fête de Tabaski,
16: depuis la fête de la Tabaski, fin mai, on peut compter 14 villages concernés. Deux villages Peul de la commune de Kani, un de la commune de Dimbal, et tous les autres villages d'Ogon et Peul de la commune de Bankas. Toujours dans le cercle de Bankas, il y a aussi les communes de Dialassagou et Ségué. Là-bas, dans beaucoup de villages d'Ogon et Peul, les habitants sont de retour.
14: Les règles imposées par les djihadistes correspondent à leur vision de la charia. Pas d'école républicaine, voile obligatoire pour les femmes, pantalon court pour les hommes, manière de prier. En échange, les habitants peuvent enfin se déplacer librement.
16: Hier, on a eu une très grande pluie et maintenant tout le monde peut aller au champ pour cultiver. Ceux qui ont des animaux peuvent aller au pâturage. Il n'y a plus de problème.
14: Des centaines de villages sont actuellement soumis à des accords locaux de ce type dans tout le Mali et notamment dans le centre. Ces accords locaux sont tolérés, voire discrètement encouragés par l'État dans les zones où les djihadistes sont en position de force. Ce fut le cas à Bankas.
3: David Baché.
1: La chaleur gagne du terrain en Europe, particulièrement en France.
3: Elle s'étend, cette vague de chaleur, à 5 départements supplémentaires, 54 34 en vigilance rouge aujourd'hui. Le Premier ministre préside une nouvelle cellule interministérielle de crise ce matin. Sur le sujet, Victorien Villaume, la classe politique ne met pas en avant les mêmes priorités.
15: 5 jours de congés supplémentaires par an, ce serait finançable et surtout très utile, défend la députée écologiste Léa Ballage.
17: Il y a de nombreuses écoles, de nombreuses crèches qui sont fermées et des parents qui sont dans l'impossibilité de pouvoir se rendre au travail parce qu'ils doivent garder leurs enfants. C'est injuste de leur dire il faut que vous preniez sur vos congés payés.
15: Pas très convaincu, le député socialiste Stéphane Delautrette s'accorde en revanche à dire qu'il faut s'attaquer en priorité à l'isolation des bâtiments.
18: Là, on parle de la canicule, mais il y a les épisodes très froids, très pluvieux l'hiver. Donc la question de l'isolation des bâtiments, elle est primordiale.
15: Dans le bloc central et à droite, on rejette le congé climatique, jugé inutile pour améliorer les conditions de travail. Au RN et chez les Républicains, on plaide plutôt pour un large plan de climatisation qui ciblerait d'abord hôpitaux, EHPAD et écoles. 70% des logements aux États-Unis sont climatisés, argumente le député LR Jean-Louis Thiriot.
19: La climatisation n'émet pas de CO2 sous réserve d'être bien entretenue. Et c'est après la question des fluides de refroidissement qui doivent être bien surveillés. L'idée n'est pas de faire n'importe quoi.
15: La climatisation n'est qu'une petite partie de la solution, répond la gauche, qui dit privilégier des solutions de long terme comme la végétalisation ou l'installation massive de volets.
1: C'est donc en pleine canicule que la France rend hommage ce soir à Marc Bloch et à son épouse Simone Vidal.
3: Ils entreront tous les deux au Panthéon, temple où sont inhumées les plus grandes personnalités françaises. Marc Bloch, historien de génie, résistant pendant la Seconde Guerre mondiale, fusillé en 1944, cela fait de lui un symbole de la relation franco-allemande. Il a donné son nom, d'ailleurs, à un institut de recherche à Berlin. L'institut lui rend hommage à sa manière, avec un concours destiné aux lycéens français et allemands. Notre correspondant Pascal Thibault a assisté à la finale de ce concours.
20: Marc Bloch le patriote, ce n'est pas une litote. Contre tous les despotes pour soutenir ses compatriotes.
21: Du slam pour évoquer Marc Bloch, l'idée des deux lycées de Hambourg et de Nantes qui ont travaillé en binôme était pour le moins originale. Les participants du projet ont dû tout d'abord ingurgiter de nombreuses connaissances sur l'historien et son œuvre avant de restituer une prouesse, l'essentiel en français et en allemand. Et en rime. D'autres projets ont innové avec un journal télévisé de TF1 sur Marc Bloch, des bandes dessinées ou des jeux de société. À l'arrivée, c'est une autre équipe associant les mêmes lycées de Hambourg et de Nantes qui l'a emporté. Les jeunes très engagés se sont lancés dans un projet ambitieux, obtenir que la rue où se trouve leur lycée à Hambourg soit rebaptisée pour porter un jour le nom de Marc Bloch.
22: Le principe, c'est que ça soit un historien français parce que justement, on voulait symboliser l'amitié franco-allemande, parce que c'est vraiment un personnage exemplaire qui pourrait vraiment beaucoup influencé aussi l'école, etc.
21: L'actualité de Marc Bloch faisait partie du cahier des charges des lycéens. Plusieurs projets évoquaient l'intelligence artificielle ou la désinformation sur les réseaux sociaux et le message que les travaux de Marc Bloch pouvaient aujourd'hui délivrer pour faire face à ces nouveaux défis. Les lauréats du concours pourront assister sur place ce soir à la panthéonisation de Marc Bloch. Pascal Thibault, Berlin RFI.
3: Et Marc Bloch entrera donc au Panthéon ce soir et sera accompagné de sa femme Simone Vidal. Elle a joué un rôle important dans les recherches de son mari. Elle avait aussi été infirmière volontaire pendant les deux guerres.
1: Et on suivra bien sûr sur RFI cette entrée au Panthéon ce soir, édition spéciale à suivre de 19h10 à 20h heure de Paris.
0: Et c'était le journal d'RFI. Le journal est retransmis en direct sur les antennes de Radio Pays d'Hérault et RPH Sud. À 8h13, on jette un coup d'œil aux prévisions météo, Wendy.
23: Vague de chaleur aujourd'hui sur le département et sur l'ensemble du territoire national. La journée est donc très ensoleillée, on le rappelle, avec une vigilance canicule à l'échelle du pays.
0: Il y aura du vent ?
23: Côté vent, un vent marin qui souffle faiblement à modérément avec une moyenne de 20 km/h. Quelques rafales isolées pourront atteindre 40 km/h sur le centre du département vers l'Audet et Clermont.
0: Les températures maximales après-midi ?
23: Et température maximale, record de température jusqu'à 40 degrés à l'Audet et Clermont-Lérault. Si vous voulez un peu plus de fraîcheur, allez du côté du littoral, du côté de Sète. Il y aura des températures à 32 degrés et Agde de 34 degrés. Pour la suite, Montpellier 36 degrés, 37 degrés pour Montagnac et Béziers, 38 degrés pour Saint-Pons-de-Thomières et Pézenas, et enfin 39 degrés pour Saint-André-de-Sangonis et Bédarieux.
0: Et autrement dit, si on se rapproche, plus on se rapproche du littoral, plus il fait, non pas frais, mais moins chaud, on va dire. 8h14, tout à l'heure à 8h30, le magazine Vivre ici. Avec Wendy, nous recevons aujourd'hui Bruno Tranchant, auteur de romans. Il est aussi metteur en scène pour la compagnie du théâtre du Bout du Monde. Il vient nous présenter son deuxième roman policier, Les Chaussons Rouges, et sa pièce de théâtre, La Parade d'Auguste, qui sera jouée le 23 juillet à Saint-Guilhem-le-Désert. À 8h45, le coup de griffe du Major, qui s'intitule aujourd'hui La musique en résistance, l'appel des mille. Et puis à 9h30, émission spéciale Fête de la Graine à Pézenas, la Papinette. Retour sur la 5e édition de cette fête organisée en avril dernier par l'association Pézenas en Transition. On salue les natifs du 23 juin, bon anniversaire. Vous êtes nés le même jour que ce compositeur multi-instrumentiste, auteur-interprète français d'origine bretonne. Son œuvre aussi entre musique minimaliste, folk et rock expérimental est reconnue pour son mélange singulier d'instruments classiques, jouets et objets du quotidien. Il est mondialement connu pour la bande originale du film Le Fabuleux Destin d'Amélie Poulain. Vous avez reconnu, je parle de Yann Tiersen. Il fête 56 ans aujourd'hui.

0: Yann Tiersen et la valse d'Amélie, Amélie Poulain. C'est un festival qui a démarré hier soir du côté de Sète, Wendy.
1: Et oui, on le rappelle, hier soir débutait le festival C'est toi quand je pense à Fernande. Lundi soir, donc hier soir en première partie, c'était Sam Sauvage,
0: qu'on entend
1: régulièrement sur la radio, et le concert de Solane. Il reste encore des places pour les autres concerts jeudi et vendredi soir, Sébastien Tellier et Jeanne Chiral.
0: Allez, on écoute un extrait de Sam Sauvage et juste après, Benjamin Biolay.
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0: Alors ça, c'est un extrait de Sam Sauvage. Les gens qui dansent, qui on a comme artiste également, Wendy?
1: Ce soir, on aura Benjamin Biolay.
0: On l'écoute alors, on écoute un extrait. Les roses et les promesses, Benjamin Biolay, quand est-ce qu'il se produit, lui,
1: on rappelle. Ce soir.
0: C'est ce soir. Et puis on a aussi Sébastien Tellier.
1: Jeudi soir, et il reste des places, allez-y sur le site.
0: On écoute un extrait de La Ritournelle, Sébastien Tellier.

0: Un extrait de cette musique signée Sébastien Tellier, La Ritournelle.
1: En concert jeudi 25 juin. Vendredi 26 juin, donc, il y aura aussi Jeanne Chéral, qu'on écoute aussi.
0: Jeanne Chéral avec justement un titre de circonstance, c'est Canicule. On le met au début, allez c'est parti.

0: Canicule à l'instant avec Jeanne Chéral et ce festival qui se déroule à 7, Wendy.
1: Quand je pense à Fernande, festival qui se déroule du 22 au 26 juin au Théâtre de la Mer à 7, rendez-vous sur le site internet pour réserver vos places.

0: Everybody needs somebody to love Alessandro avec les Blues Brothers et nous partons à Puy-Chabon, Wendy.
1: Apéral musical, opéro musical à Puy-Chabon sur la place du village ce jeudi à 19h avec JP Patrac. Ah, c'est toi Jean-Pierre ?
0: Ah non, c'est pas moi.
1: Et Catfish Blues. D'autres dates sont prévues pour ces concerts. Pour ces apéros musicaux, pardon. Donc ça sera le jeudi 25 juin, où vous pourrez vous y rendre aussi le 2 et 9 juillet.
0: Et ça se passe où ?
1: Puy-Chabon, place du village.
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Traveling Men à l'instant avec Creedence Clearwater Revival, la légende de Creedence. Et merci d'être avec nous, il est 8h30, voici le magazine Vivre Ici. Et je reçois dans ce magazine aujourd'hui un

0: Aujourd'hui de Wendy Prunac pour cette interview. Bonjour Wendy.
1: Bonjour Jean-Pierre, bonjour Bruno.
2: Bonjour Wendy.
0: Wendy qui pourra poser des questions quand elle le voudra. Alors Bruno Tranchant, racontez-nous comment votre livre a été sélectionné.
2: Alors, non seulement il a été sélectionné, mais il a gagné le premier prix. En fait, j'ai postulé à différents salons et dans le cadre de ces salons, il y en a certains qui organisent des prix et m'ont demandé si je voulais participer au prix des bacheliers. Bah, j'ai dit oui, pourquoi pas. Donc, je leur ai envoyé donc, les éléments qu'ils m'ont demandé, dont un livre par la maison d'édition. Et après, ce sont des terminales qui se réunissent avec la médiathèque de Berck-sur-Mer. Dans un premier temps, parmi tous les ouvrages des auteurs présents sur le salon, ils ont fait une sélection et ils en ont retenu trois, dont Les Chaussons Rouges. Et la remise des prix se déroulait donc lors du salon les 9 et 10 mai derniers. Et le 9 mai, j'ai eu l'agréable surprise, parce que bien sûr, ils n'informent pas en amont, d'avoir donc de ce prix remis par les terminales du lycée.
0: Et comment vous avez été averti ?
2: Que j'étais sélectionné.
0: Oui.
2: Là, par contre, c'est le service culturel de la mairie de Berck-sur-Mer qui m'informe que je fais partie des trois sélectionnés, parce que c'est eux qui organisent le salon du polar du sang sur la plage à Berck-sur-Mer. Et donc, ils m'ont informé que j'étais sélectionné, mais ils ne m'ont pas informé de qui avait gagné le prix.
1: Donc, les lycéens qui participent au salon de Berck étudient les romans qui sont sélectionnés tout au long de l'année.
2: C'est ça, ouais. Ils ont un certain nombre de critères. Et à partir de ces critères, ils notent. Et après, c'est le meilleur qui l'emporte en fonction des notes qu'ils apportent. Ce qui est agréable aussi, c'est qu'à la remise des prix, on a le retour de leur critique positive ou négative du livre. Donc, ce qui est bien aussi, parce qu'on a un retour en fait de ce qu'ils en ont pensé. Donc, en fait, ils ont apprécié à la fois l'intrigue, le fait que ça soit un livre facile à lire, assez fluide et avec pas mal de rebondissements. Donc, en gros, ils ont aimé qu'il soit court, qu'il ne soit pas ennuyé et que ça soit facile à lire.
0: Est-ce que vous avez su combien il y avait d'auteurs qui concouraient ?
2: Alors, je ne sais pas le nombre d'auteurs exactement qui participaient au concours. Tout ce que je sais, c'est que présents au salon, on était entre 30 et 40 auteurs. Bon, tous n'étaient pas sélectionnables pour un prix des lycéens parce qu'il ne faut pas qu'il y ait certains... Il ne faut pas qu'il y ait trop de violence, il ne faut pas qu'il y ait de choses qui peuvent heurter un public...
0: Sensible.
2: Oui, voilà. Donc, tout le monde ne peut pas y participer. Mais voilà, c'était quand même assez intéressant.
0: Et ce livre est sorti en quelle année ?
2: Il est sorti en 2024. Ils ont choisi celui-là, c'est parce que, l'héritage Grimaldi était sorti trop tard... par rapport à la date où ils m'ont demandé le livre pour faire leur sélection. Parce qu'ils les demandent beaucoup en amont, quoi, en fait.
0: Un petit résumé de ce livre. C'est le capitaine Cornec, c'est ça ? Et son collègue ?
2: Oui, mais son collègue Marchand. Ils sont alors, le Cornec est un officier de police marié avec une petite fille qui s'appelle Kenza, qui, dans son roman, est encore en dernière année de maternelle, mais qui est HPI, donc qu'il faut alimenter intellectuellement et qui comprend très vite les choses et qui est aussi hypersensible. Et il a appelé, alors qu'il est en plein anniversaire, justement, de sa fille, alors qu'il était en congé, pour un meurtre qui a lieu dans un petit village sur une patinoire. Un crime particulièrement... qui a une particularité, c'est que... on a trouvé sur le corps mutilé des chaussons rouges, d'où le titre. Parce que ça va être la marque de fabrique du tueur.
1: Mais d'où vous est venue cette inspiration, les chaussons rouges ? Qu'est-ce que ça évoque pour vous ?

0: Les chaussons rouges, en fait, à la base, c'est un conte d'Andersen. Et puis, bah, là, il faut revenir aussi un peu en arrière, longtemps en arrière, parce que quand j'étais au lycée, on en a déjà parlé, mais j'étais dans un club de cinéma. Et en fait, j'écrivais des scénarios. Et à côté de ça, j'avais mon meilleur ami, son papa, était président d'un ciné-club. Et donc, je passais mon temps à regarder des vieux films avec. Les Chaussons Rouges est un vieux film de 48. Donc, le conte d'Andersen, voilà. Parce que bon, je travaille avec la jeunesse et avec les enfants. Donc, les contes, voilà, c'est aussi un outil de travail. Et donc, tout ça, ça fait. Voilà, c'est dans un coin de ma tête. Et puis après, ben. Après, j'ai une histoire qui se crée, et en général, elle se crée toujours par la fin. Et du coup, après, je monte mon histoire et je monte tous ces éléments.
1: Dans vos exercices d'écriture, donc, vous commencez à écrire la fin de l'histoire. Comment vous faites? C'est une routine régulière? Vous vous exercez tous les jours?
0: Non, c'est pas une. Alors, en fait, l'histoire me vient. En fait, j'ai toujours l'idée de la fin dans mon histoire. Dans mon roman policier, je sais toujours comment je veux finir. Par contre, je ne connais pas le chemin. Le chemin, en fait, c'est mon personnage qui me guide. Et du coup, ce qui peut, alors c'est pas le cas pour celui-là, mais pour les deux autres, puisqu'il y a dans les deux autres, il y a un aspect historique, m'emmène à faire des recherches au fil de l'eau. C'est-à-dire que je fais des recherches en amont, mais des fois, il faut que je fasse des recherches aussi pendant. Et ça, ce sont mes personnages qui, en fait, qui me dirigent.
2: Voilà. Et j'ai remarqué aussi, Bruno Tranchant, que dans vos histoires, ça se passe souvent dans la région là. En l'occurrence, le capitaine Le Cornec et son collègue Marchand, donc, qui enquête, ça se passe entre Tarbes et Toulouse.
0: Ouais, l'Occitanie, toujours.
2: C'est un choix, vous y tenez.
0: Ouais, toujours. Ouais. Premier roman se passait dans l'Hérault. Et en fait, c'est en me promenant en fait dans le nord de l'Hérault et dans le sud de l'Aveyron que l'idée m'est venue de ce premier roman, puisque c'est une terre d'hospitaliers. Et du coup, c'est comme ça qu'il m'était venue l'idée du premier roman.
2: Justement, les romans, ils sont inspirés souvent de faits réels ou pas ?
0: Non, je ne suis pas quelqu'un qui lit les faits divers et qui va prendre un fait divers et qui va le transformer. En fait, j'écoute très peu les infos. C'est trop anxiogène.
1: Mais votre livre n'est pas anxiogène, donc.
0: Ça reste un roman.
2: Quel sera le prochain ouvrage ?
0: Alors, le prochain ouvrage, je suis en train de l'écrire. J'en ai déjà écrit près de la moitié. Ça reprend le personnage de Le Cornec. Donc, ça se repasse toujours du côté de Tarbes. Là, bah, Le Cornec est divorcé. Hein. Comme beaucoup de policiers, malheureusement, ça arrive. Et du coup, là, il enquête sur un trafic. Et pour l'instant, il ne sait pas trop quelle est réellement la nature de ce trafic et de cette étendue. Est-ce que c'est juste un trafic d'enfants lié avec des adoptions illégales, ou derrière ça, il y a aussi un trafic d'organes? Il ne sait pas trop, mais en tout cas, il creuse et il sait que en fait c'est en lien avec ce qui se passe en Chine et avec les Ouïghours. Parce que les Ouïghours, ça a été au cœur de l'actualité pendant longtemps. Et puis arrivé l'Ukraine, et puis arrivé d'autres activités, puis on les oublie. Mais ce qui se passe en Chine continue. Donc du coup, je voulais à travers ce roman remettre un coup de projecteur. Donc, et raconter de manière romancée ce qui se passe.
2: Et puis, il n'y a pas que la littérature, les livres, il y a aussi le théâtre, avec une pièce qui s'appelle La Parade d'Auguste, et vous avez deux dates à nous annoncer.
0: Oui, du coup, parce que c'est vrai que la dernière fois qu'on s'était vu, j'avais parlé d'une date fin juin, en fait, elle a été décalée à fin juillet, donc ce sera le 23 juillet à Saint-Guilhem-le-Désert. Dans le cadre du festival de théâtre et de spectacle que fait Saint-Guilhem pendant l'été, qui s'appelle le festival, je crois, Sous les étoiles. Et la compagnie, en général, ouvre tous les ans ce festival. Voilà. Là, on nous a demandé de l'ouvrir et de le fermer. Donc, on fera certainement une autre date fin août, début septembre, dans le cadre du festival. On jouera deux fois, du coup. Et puis, on a une date le 25 juillet à Lauroux. Donc, c'est au nord de l'Audève. C'est pareil, ce village nous invite chaque année à faire une représentation chez eux. Voilà, ils apprécient notre travail et nous, on apprécie leur public.
2: Quelques informations pratiques avant de se quitter. On trouve quelques infos sur vous, sur vos ouvrages, sur Internet, les réseaux sociaux.
0: Oui, alors moi, je suis sur Facebook, je suis sur Instagram, je suis sur LinkedIn. On me trouve un peu partout.
1: Et l'ouvrage Les Chaussons Rouges est disponible sur les sites Amazon et
0: Fnac. Alors, vous le trouvez partout. Tout.
2: Merci Bruno Tranchant, merci Wendy Prunac.
1: Merci à vous.
2: Et très belle journée à vous deux.
0: Merci.
2: Et le magazine Vivre Ici sera rediffusé tout à l'heure à la mi-journée. À 12h30, à suivre dans 2 minutes le coup de griffe du major, juste après ce titre des Beach Boys.

0: Again Around avec les garçons de la plage et Beach Boys, et ça chantonne dans tout le studio de la radio. 8h passées de 45 minutes, voici le coup de griffe du Major.
1: Mes chers auditeurs, la musique en résistance, c'est ce qu'on appelle l'appel des mille. Alors, mes chers auditeurs, après les initiatives, comme vous le savez, du monde de l'édition, du cinéma, et face aux risques politiques et culturels à venir, des artistes et des travailleurs et travailleuses de la musique appellent à défendre la diversité, les libertés de création et un modèle fondé sur la coopération plutôt que sur les monopoles. Culture future nous interpelle, c'était le 18 juin, un appel donc, comme tous les appels du 18 juin. La musique, mes chers auditeurs, eh bien, est un bien commun vivant. Elle naît partout. Vous savez, on peut faire de la musique dans sa chambre, mais aussi dans des studios, dans des quartiers, dans des clubs, dans des free parties, et évidemment dans les conservatoires, dans les petites et les très grandes salles. La musique est hybride. Elle est ouverte en perpétuelle transformation. Mes chers auditeurs, elle est un art populaire, pluriel, à mille lieues des fantasmes réactionnaires. La musique traverse les espaces géographiques et personnels, les classes sociales. La musique est universelle. La musique est toujours en avance sur son temps d'ailleurs. En composant des nouveautés en direction du futur, elle fait apparaître des sons nouveaux, de nouvelles histoires, de nouveaux langages. La musique nous permet d'habiter collectivement au même endroit. Elle est une force immédiate de fédération et de commun. Mes chers auditeurs, nous regardons l'élection présidentielle à venir de 2027 avec inquiétude. Nous nous alarmons à juste titre vivement du risque de basculement officiel du pays, le nôtre, la France, vers l'extrême droite dans une poignée de mois. Alors les artistes et les travailleurs et travailleuses de la musique souhaitent prendre part activement à la résistance contre cette extrême droite et aussi de toutes les forces et partis réactionnaires à l'œuvre dans ce pays, pas tous venus de l'extrême droite d'ailleurs. Au nom d'une société désirable, nous refusons de laisser s'imposer des représentations fondées sur l'exclusion. C'est ce que disent ces gens dans cet appel. Le repli de la hiérarchie des vies. Les droites réactionnaires comprennent parfaitement le rôle de la culture. On a déjà eu l'occasion d'en parler, mes chers auditeurs. Les plateformes façonnent l'accès aux œuvres à travers leurs célèbres algorithmes. Des fonds d'investissement rachètent des catalogues entiers comme s'ils achetaient n'importe quel autre actif financier. Elles savent que les récits collectifs précèdent souvent les lois. Elles cherchent à trier les existences, discipliner nos corps, récupérer les traditions, désigner les indésirables. Le rap, par exemple, et puis d'un autre côté, les musiques traditionnelles, d'un autre côté encore, le monde de la nuit, les scènes queers. Et, vous le savez, déjà, la musique est un champ de bataille démocratique. Mes chers auditeurs, le projet de l'extrême droite, c'est le risque d'une mise au pas, criminalisation ou répression de certaines scènes musicales. On l'a déjà vu avec les municipalités qui viennent fraîchement élues. Hiérarchisation raciste des musiques jugées légitimes ou illégitimes. Fin, bien entendu, des aides culturelles pour celles et ceux qui remettent en cause le mythe national et portent des discours progressistes, atteintes incessantes contre la liberté de création. Eh oui, on n'est pas unique, on est pluriel. Depuis plusieurs mois, le monde de la culture se mobilise contre les concentrations croissantes des industries culturelles et médiatiques. Dans l'édition Le Cinéma, la presse libre et indépendante, on alerte sur les conséquences d'un modèle où un nombre toujours plus réduit d'acteurs contrôle tous les moyens de production, de diffusion, de prescription des œuvres. Le monde de la musique n'est pas épargné par ces phénomènes, il faut bien en prendre conscience, mes chers auditeurs. La concentration est devenue une réalité structurante où une poignée de groupes occupe une position dominante. Certains empires médiatiques et culturels montrent combien concentration industrielle, austérité et bataille réactionnaire des récits peuvent se nourrir mutuellement. À cela s'ajoutent d'autres enjeux, mes chers auditeurs, pesant sur les artistes et leur public. Les plateformes façonnent l'accès aux œuvres, comme vous le savez, à travers leurs algorithmes. Vous ne choisissez plus vraiment, vous suivez ce qu'on vous propose. Des fonds d'investissement rachètent des catalogues entiers, comme ils achèteraient n'importe quoi comme actif à venir financier. Les grands groupes renforcent leur présence dans les festivals, vous l'avez vu. Dans les salles de plus en plus rachetées, on peut penser à l'Olympia par exemple, les circuits de diffusion, tout en fait. L'intelligence artificielle, quant à elle, ouvre une nouvelle phase de captation de la valeur produite par les artistes. Cette évolution ne menace pas seulement l'économie du secteur, elle fragilise le pluralisme culturel lui-même. Mes chers auditeurs, j'avais eu l'occasion dans une autre griffe de vous parler de tout ça, me semble-t-il. La musique ne peut être réduite à une marchandise ou à un simple produit culturel. Elle participe à la vie démocratique, à la circulation des savoirs, des mémoires et nous donne des visions du monde. À ce titre, son accès, sa production et sa diffusion révèlent donc d'un intérêt général. Mes chers auditeurs, cela suppose de soutenir les labels indépendants, les médias autonomes, les salles associatives, les festivals coopératifs et toutes les formes de mutualisation qui permettent de préserver la diversité culturelle. Cette réflexion impose aussi de remettre en cause le dogme du gigantisme comme seul horizon pour la musique et le secteur culturel. Vous savez, ces stades remplis avec des prix hors de prix, j'allais dire, pour les places. L'industrie musicale semble convaincue que le succès doit se mesurer à la taille d'un festival, au record d'influence, à la billetterie et à la capacité de remplir des stades. Mais, mes chers auditeurs, une société démocratique a-t-elle davantage besoin d'un concert dans un stade ou de 100 salles réparties sur l'ensemble du territoire? Bonne question. Nous défendons donc, quand je dis nous défendons, ce sont ces gens qui ont pris l'appel, qui font l'appel des mille. Nous défendons donc l'idée d'une révolution écologique du spectacle musical industriel. Non comme un recul de la création, mais au contraire, comme une réorientation des moyens. Davantage de lieux à taille humaine, davantage de tournées territoriales, davantage de proximité entre les artistes et le public dans une possibilité de prix très raisonnable. Voilà. Alors, si vous voulez relayer tout ça, si vous voulez aller voir Culture Future, bah, vous trouverez notamment sur Instagram quelques plus importantes publications que celles que je viens de vous dire. Voilà, mes chers auditeurs, la musique est en résistance. Vous me direz, elle n'est pas la seule, mais c'est important, la musique. Et l'appel des mille nous le rappelle.
0: Le coup de griffe du Major, rediffusion ce soir à 18h40. Wendy, il y a un nouveau planning familial qui ouvre du côté de l'Odève.
2: Exactement, le planning familial nous informe. Ce sera à partir de septembre, tous les mercredis, il y aura des permanences du planning familial. Tous les mercredis du mois. Et d'ailleurs, ce samedi 27 juin, c'est la journée d'inauguration de l'antenne locale.
0: Et il y aura des permanences également ?
2: Ouais. Il y aura des permanences à partir du mois de septembre, tous les mercredis. Et donc, pour ce samedi, ça sera une journée inaugurative avec plusieurs événements, une projection de films documentaires sans rendez-vous au planning familial, des tables rondes d'animation et même une soirée avec un DJ le soir. Ça se passera à la médiathèque Confluence de l'Odève et à la salle Marie-Christine Bousquet.
0: Les natifs du 23 juin, il y a un chanteur, auteur, compositeur, guitariste américain qui est né le 23 juin 1977, connu pour son style pop acoustique aux influences folk et reggae. Il s'est imposé au début des années 2000 grâce à son ton optimiste et ses paroles pleines d'esprit. Deux fois lauréat des Grammy Awards, il est notamment célèbre pour les titres I'm Yours et I Won't Give Up. Il fête ses 49 ans aujourd'hui, il s'appelle Jason Mraz. On écoute ce titre de 2008, I'm Yours.

0: I'm Yours, c'était Jezron à Emraz.
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1: Et merci d'être avec nous. Il est 9h. Voici le journal de Radio France Internationale.
2: Il est 9h à Paris, 7h en temps universel.
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2: À la une de votre journal, Martin Guez, 10 ans de regrets et un au revoir au Royaume-Uni.
4: Le Premier ministre Keir Starmer a bien choisi son jour, lui qui a démissionné à la veille des 10 ans du Brexit. Un départ symbole de l'instabilité politique du pays depuis son départ de l'Union Européenne, départ que beaucoup regrettent aujourd'hui, notamment les plus jeunes et les agriculteurs. Gros plan sur les 10 ans du Brexit dans ce journal avec Emeline Vin, notre correspondante à Londres. Après un marathon de pourparlers, les négociateurs de premier plan de l'Iran et des États-Unis ont quitté la Suisse. Les États-Unis qui annoncent le retour imminent de l'Agence internationale de l'énergie atomique en Iran, ce qui n'est pour l'instant pas confirmé, mais ce qui serait un grand pas dans le dossier du nucléaire iranien. Bientôt 39 ans, mais encore l'appétit d'un gamin, Lionel Messi affamé de buts à la Coupe du Monde, et de deux qui font 18. Voilà l'Argentin tout simplement meilleur buteur de l'histoire de la compétition. Et puis enfin, un coup de jeune sur la scène jazz, une nouvelle scène rafraîchissante à Maison Lafitte, près de Paris, où se tient le Maison Lafitte Jazz Festival. Immersion en fin de journal.
2: Ici la sortie au Royaume-Uni, on se souvient aujourd'hui du Brexit, tandis que Keir Starmer dit, lui, exit.
4: Qui a démissionné hier de son poste de Premier ministre, un peu moins de 2 ans après avoir pris ce poste, et à quelques heures des 10 ans du Brexit dans le pays, lui qui était partisan d'un rapprochement avec l'Union Européenne. Bonjour Emeline Vin.
5: Bonjour Martin, bonjour à tous.
4: Vous êtes notre correspondante à Londres. Keir Starmer lâché par ses députés du Parti travailliste. Il paye aussi une série de mauvais choix politiques. Alors, what's next, comme on dit chez vous? Que va-t-il se passer maintenant au Royaume-Uni?
5: Alors, Keir Starmer devrait rester en poste jusqu'à la désignation de son successeur. Alors, en théorie, d'abord, les candidats à sa succession devraient se déclarer le 9 juillet, date d'ouverture des nominations, parce qu'ils doivent recueillir le soutien d'un quart du groupe parlementaire. Liste finale connue une semaine plus tard, puis élection interne et nouveau Premier ministre d'ici septembre. Ce qui représente quand même 2 mois et demi de flottement, d'incertitude, même si ce seront les vacances d'été. En pratique donc, il est possible qu'il n'y ait qu'un seul candidat, Andy Burnham, qui vient de prêter serment comme député. Alors lui, il aurait le soutien des 3/4 du groupe parlementaire. Il s'agirait alors de ce qu'on appelle ici un couronnement, une transition sans élection. Inconvénient, il n'y aurait pas de débat d'idées, parfois utile pour construire un consensus que n'a pas réussi à trouver Keir Starmer.
4: Et Keir Starmer qui aura payé ce manque de consensus. On le disait, Emeline, c'est une démission qui intervient 10 ans, presque jour pour jour, après le Brexit. Le Brexit, c'était le 23 juin 2016, le Royaume-Uni qui quittait l'Union Européenne. Alors, y a-t-il un lien entre le Brexit et l'instabilité politique actuelle dans le pays ?
5: Difficile en tout cas de ne pas voir de corrélation. En 10 ans, 6 premiers ministres se sont succédés à Downing Street. C'est vrai que le Brexit a marqué un moment de polarisation intense du débat politique, de clivage entre sensibilités et au sein même des formations partisanes, même s'il y a bien eu d'autres crises, hein, comme le Covid ou la guerre en Ukraine. C'est bien simple, depuis 2015 et le début de la campagne sur le Brexit, aucun chef de gouvernement n'a tenu les 5 années complètes d'une législature, poussée à chaque fois vers la sortie par son propre parti.
4: Emeline Vin, on va rester avec vous, puisque vous avez rendu visite surtout aux agriculteurs britanniques 10 ans donc après le Brexit, alors qu'aujourd'hui 2/3 des Britanniques estiment que cette sortie de l'Union Européenne était une mauvaise idée. Un des motifs de ce départ était à l'époque que le pays versait trop d'argent à Bruxelles. Les partisans du Brexit qui promettaient notamment de remplacer la fameuse PAC, la politique agricole commune, par des subventions au cas par cas. Sauf qu'aujourd'hui, Emeline, les agriculteurs regrettent la PAC, comme vous avez pu le constater.
2: Il y a 10 ans, Hugh Broome était contre la sortie du Royaume-Uni de l'Union Européenne. Aujourd'hui, cet éleveur bovin du sud de l'Angleterre regrette les subventions de la politique agricole commune.
6: Certes, la PAC a toujours été lente. Ça prend 7, 8 ans à chaque fois, mais au moins, c'est prévisible. Ici, depuis le Brexit, les aides changent toutes les 30 secondes.
2: SFI, BPS, RDP. Les aides fragmentées du gouvernement sont conditionnées à des stratégies environnementales.
7: Du travail en plus pour Lawrence Matthews, 40 ans d'élevage et de culture céréalière au compteur.
8: Il faut surveiller les annonces gouvernementales tout le temps. J'ai réussi à décrocher une subvention d'efficacité agricole. J'ai pu renouveler mon équipement, avoir des outils électroniques plus éco-responsables. Mais ça n'a pas été disponible longtemps et beaucoup d'autres exploitations n'ont pas été assez rapides et ont loupé le coche.
7: En plus, Hugh Broom dénonce un gros manque de visibilité.
9: Les subventions que je reçois représentent la moitié de ce que je touchais avec la PAC. Je touche actuellement une aide qui doit terminer l'année prochaine et je ne sais pas ce qui arrivera après.
7: Le Brexit a confirmé vos craintes?
9: Oui, c'est ce à quoi je m'attendais. Ça nous a coûté des centaines de milliards.
7: Depuis 5 ans, les éleveurs dénoncent aussi difficultés d'approvisionnement et baisse des exportations. Emeline Vint, de retour de Dorking, RFI.
10: Emeline Vint qui signait ce matin notre dossier de la rédaction. Merci Emeline. Dossier à lire également sur notre site internet RFI.fr, notamment cet éclairage sur le rapprochement tenté à nouveau par le Royaume-Uni avec l'Union Européenne.
11: En Suisse, fin des discussions techniques entre Iran et États-Unis.
10: Qui ont convenu de la création de groupes de travail, notamment sur le nucléaire. Alors qu'hier, les négociateurs de premier plan ont quitté le château de Birkenstock, notamment le vice-président américain J.D. Vance, qui a annoncé que l'Iran avait accepté d'inviter à nouveau des inspecteurs de l'Agence internationale de l'énergie atomique sur son territoire. Ce que Téhéran n'a pas confirmé, l'AIEA non plus, mais ce sera un grand pas dans ces négociations. L'AIEA qui joue un rôle clé de surveillance du nucléaire en Iran, Guilhem Deltaye.
12: L'AIEA a été les yeux de la communauté internationale à Natanz, à Fordo ou encore à Ispahan. L'accord de Vienne signé en 2015 lui avait confié la mission d'inspecter les installations nucléaires iraniennes et de vérifier que la technologie développée par Téhéran visait bien à développer un programme civil et non militaire. Elle devait donc contrôler que le régime iranien respectait bien l'engagement en échange duquel il avait obtenu une levée de sanctions internationales. Mais en se retirant de l'accord en 2018, lors du premier mandat de Donald Trump, les États-Unis ont compliqué la tâche de l'agence. L'Iran a alors commencé à restreindre l'accès des inspecteurs de l'AIEA à ses sites nucléaires, au point qu'en mai 2025, le gendarme onusien a dit avoir perdu la continuité de sa connaissance sur plusieurs aspects du programme nucléaire iranien. Deux semaines plus tard, Israël et les États-Unis lançaient des frappes contre l'Iran, touchant notamment les principaux sites nucléaires qu'ils suspectaient d'abriter un programme militaire. Les relations avec l'AIEA se sont alors encore tendues et depuis, les inspecteurs onusiens n'ont pu accéder qu'aux sites qui n'ont pas été touchés par les frappes israélo-américaines, pas à ceux qui inquiètent le plus les pays occidentaux, comme les voisins arabes de l'Iran.
10: Téhéran qui a par ailleurs répété ce mardi vouloir garder le contrôle sur le détroit d'Ormuz où transite 20% du pétrole mondial. Le négociateur en chef iranien Mohammad Bakhr Khalibaf a affirmé à son retour de Suisse que les conditions dans le détroit d'Ormuz ne retourneraient pas à celles d'avant-guerre.
11: La Syrie a soif de justice.
10: Et ces dernières semaines, les populations locales s'impatientent et les manifestations s'enchaînent dans les grandes villes du pays pour réclamer une accélération du processus de justice transitionnelle. Un mouvement social inédit, un an et demi après la chute du régime Assad. Les autorités qui craignent des règlements de compte alors que de nouvelles audiences se tiennent demain dans le cadre de procès d'anciens hauts dignitaires de la dictature. Et ce alors que 6000 cadres de l'ancien régime ont déjà été arrêtés. Une réponse qui ne suffit pas à calmer les revendications populaires. Loin de là, reportage de notre correspondante en Syrie, Manon Chaplin.
13: C'est à Deir-ez-Zor qu'a débuté le 10 juin dernier le mouvement du sit-in pour la dignité. Ahmad a pris part à la contestation destinée à faire pression sur le gouvernement de transition.
14: Aujourd'hui, on voit encore des criminels se balader parmi nous comme si de rien n'était.
13: À Alep, Idlib, Latakié ou encore Damas, le mouvement a rapidement pris de l'ampleur. Des milliers d'habitants sont descendus dans la rue pour réclamer une accélération des poursuites contre les responsables des crimes de l'ancien régime, mais aussi une amélioration des conditions de vie, toujours aussi difficiles.
14: Un an et demi après la révolution, nous n'avons encore rien vu de ces bénéfices, à commencer par une vie digne pour les citoyens.
13: La contestation se déroule en parallèle du procès de plusieurs grandes figures du clan Assad, Ali Lali, révolutionnaire de la ville.
15: Ce n'est pas une justice transitionnelle, mais une justice sélective. Nous réclamons le jugement de l'ensemble des responsables et une réparation des préjudices subis par les victimes.
13: Autre revendication, une meilleure représentation des mouvements révolutionnaires dans les institutions de l'État. Plusieurs militants s'inquiètent d'une concentration du pouvoir autour du cercle du président, Ahmed Al-Shara.
15: Il n'est pas acceptable que nous ne puissions pas participer à la vie politique, ni même encore créer de parti.
13: Sans justice, prévient-il, la colère pourrait virer à la vengeance, avant d'ajouter l'existence même d'une contestation et la preuve d'une victoire de la révolution. Manon Chaplin, Deir-ez-Zor, RFI.
11: RFI 9h09 à Djouba, enfin de premières élections programmées au Soudan du Sud.
10: Les toutes premières de l'histoire du pays indépendant depuis 2011. Elle devrait avoir lieu le 22 décembre, comme l'a confirmé la Commission électorale nationale. Des élections maintes fois reportées en raison de la guerre civile et de la rivalité entre les deux camps belligérants, à savoir celui du président Salva Kiir et celui de son premier ministre, de son vice-président, pardon, Riek Machar. Au Ghana, à présent, la conférence sur la justice réparatrice vient de s'achever dans le pays et dans la foulée, les autorités ghanéennes ont annoncé que les Pays-Bas, mais aussi l'Allemagne, allaient restituer près de 2000 objets pillés durant l'époque coloniale, Guillaume Thibault.
16: Très impliqué sur les questions des restitutions, Samuel Okudzeto Ablakwa, le ministre ghanéen des Affaires étrangères, a fait cette annonce sur les réseaux sociaux de l'État et indiqué que lors d'une session plénière de la conférence Next Step, les ambassadeurs des Pays-Bas et de l'Allemagne en poste à Accra ont présenté au chef de l'État, John Dramani Mahama, un catalogue qui recense les 2000 objets qui seront restitués. Samuel Okudzeto Ablakwa n'a pas donné de détails sur les artefacts, mais parlé d'œuvres qui ont une importance culturel historique pour le pays. Autre geste symbolique durant cet événement, le ministre danois des Affaires étrangères, Lars Løkke Rasmussen, a présenté des excuses officielles pour le rôle de son pays dans le système de la traite transatlantique. Le Danemark s'est aussi engagé à sauvegarder d'importants sites patrimoniaux au Ghana, des forts et des châteaux utilisés durant la traite. Le ministre Ablakwa a indiqué que ces annonces sont des signes encourageants pour lutter contre les injustices historiques et accélérer la restitution des biens culturels en Afrique.
10: Explication signée Guillaume Thibault du service Afrique de RFI.
11: Lionel Messi s'est offert un beau cadeau d'anniversaire, Martin, un peu en avance.
10: Un doublé la veille de ses 39 ans, la superstar a de nouveau porté l'Argentine à la Coupe du Monde. Après son triplé inaugural contre l'Algérie, la Pulga a inscrit un doublé contre l'Autriche pour un succès 2-0 des Argentins sur les Autrichiens. De nouveaux buts qui placent la Pulga au chaud panthéon du foot mondial. Messi est désormais meilleur buteur de l'histoire de la compétition avec 18 réalisations. Messi plus que jamais Messi du peuple argentin. Reportage à Buenos Aires de Théo Conscience.
17: Il aura fallu attendre les arrêts de jeu pour que les milliers d'Argentins qui ont bravé le froid de l'hiver austral pour suivre le match sur écran géant puissent enfin respirer.
18: Messi, Messi, si. Otra vez Messi, siempre Messi.
17: Messi, encore Messi, toujours Messi, s'extasie Fernando. Auteur d'un doublé, le capitaine de la sélection argentine a permis à son pays de l'emporter face à des Autrichiens un brin rugueux, juge le jeune homme.
19: On a souffert, il y a eu quelques cartons jaunes qui se sont perdus, quelques blessures, mais le second but a été incroyable, un délice pour nous assurer une magnifique victoire.
17: Désormais seul meilleur buteur de l'histoire de la Coupe du Monde avec 18 buts, Lionel Messi a aussi fait chavirer Alejandra, 58 ans.
20: Je l'aime, je voudrais le rencontrer, c'est le meilleur. Je suis très ému. La Coupe du Monde, ce sont des émotions incroyables. Allez l'Argentine, on peut aller jusqu'au bout.
17: Deux matchs, deux victoires, une qualification assurée et un record de plus pour Lionel Messi. En attendant une éventuelle quatrième étoile, les supporters argentins ont déjà de quoi faire la fête. Théo Conscience, Buenos Aires, RFI.
10: Fête à Buenos Aires, Messi talonné tout de même au classement des buteurs par Kylian Mbappé, le Français auteur d'un doublé lui aussi, pour une victoire 3-0 de la France sur l'Irak. Et puis pour ne pas faire de jaloux, Erling Haaland aussi y est allé de son petit doublé pour un succès de la Norvège, 3-2 face au Sénégal. L'Algérie a dominé la Jordanie 2-1.
11: Et sur ce match, un éclairage est à retrouver en une d'RFI.fr. En ce moment même, on se quitte en musique, Martin, ça swing à Maison Lafitte.
10: En banlieue de Paris, au lieu du jazz en France, où se tient un festival de référence depuis 22 ans, ça s'appelle tout simplement Maison Lafitte. Lafitte Jazz Festival, véritable lanceur de talent, José Marinho.
21: Avishai Cohen pose sa contrebasse, Biréli Lagrène dégaine sa guitare, deux jazzmen de renom à l'affiche de cette 22e édition de Maison Lafitte Jazz Festival.
22: Le jazz ici, il grandit chaque année.
21: 5000 mélomanes débarquent chaque année dans cette petite ville de 24 000 habitants, un chiffre qui en dit long sur le succès de la programmation mijotée par Samuel Strouk, directeur artistique du festival.
22: On a quand même besoin des artistes effectivement un peu forts. C'est ce qui fait venir beaucoup de monde.
21: Samuel Strouk ne s'arrête pas aux têtes d'affiche, il regarde aussi l'avenir du jazz.
22: Il y a des jeunes aujourd'hui qui vont être les grands de demain. Par exemple, on a Lou Rivail, on a le Humblot Big Band, on a China Moses par exemple, qui est une voix soul et donc qui plaît aux jeunes.
21: Au parc du château de Maisons-Laffitte, le jazz dialogue avec toutes les musiques, un privilège pour le saxophoniste Émile Parisien.
0: On est dans un endroit de paix, quoi, ici.
21: Le jazz, une musique de partage pour Émile Parisien. Pour le prodige guadeloupéen de la batterie Arnaud Dolmen, c'est avant tout une histoire de racines.
1: Je nomme mes ancêtres africains.
21: À Maisons-Laffitte, le jazz raconte toujours la même histoire, celle de la liberté.
10: Peace and Love, Peace and Jazz à Maison Lafitte, le festival qui dure jusqu'au 28 juin.
11: Et c'était le journal de Martin Guèze.
3: Et c'était le journal d'RFI. Merci d'être avec nous. 9h15, nous sommes le mardi 23 juin. C'est la matinale en compagnie de Wendy Prunac et Betty Dufour qui nous rejoint. Bonjour Betty.
23: Bonjour Jean-Pierre, bonjour Wendy.
24: Bonjour Betty.
3: Wendy, un petit coup d'œil aux prévisions météo de ce mardi.
24: Eh bien aujourd'hui, la chaleur gagne du terrain au fil des heures. C'est une journée très ensoleillée et caniculaire.
3: Il y aura du vent aussi ?
24: Faible vent, vent marin qui soufflera en moyenne à 20 km/h.
3: Et les températures maximales ?
23: Alors les températures maximales aujourd'hui iront jusqu'à 40 degrés dans les secteurs les plus chauds. 32 degrés plutôt du côté du littoral. Oui, là, il va falloir s'armer de brumisateurs. 32 degrés à 7, 34 degrés sur Agde. On monte à 36 degrés sur Montpellier. 37 degrés sur Montagnac et Béziers. 38 Saint-Pons-de-Thomières, Pézenas. 39 degrés sur Saint-André-de-Sangonis et Bédarieux. Et on arrive jusqu'à 40 degrés dans les terres du côté de l'Audève et Clermont-Lérault.
3: Rien que d'en parler, on a les gouttes sur le front, les gouttes de sueur. Et le soleil se couchera à 21h31. Il nous quittait le 23 juin 2013. C'était un chanteur américain de blues et de soul, reconnu pour sa voix baryton suave et émotive. Il a fusionné le gospel, le blues et le rhythm and blues pour créer le son du soul blues moderne, devenant l'un des artistes les plus influents de la scène de Memphis. Son surnom, c'est Blue, ou bien encore le lion du blues, le Sinatra du blues. On écoute son titre, c'est Bobby Blue Band avec Ain't No Love in the Heart of the City, un titre de 1974.

0: Bobby Blues Band à l'instant, cet artiste qui nous quittait il y a tout juste 13 ans aujourd'hui, c'était le 23 juin 2013. C'est sur une musique de Michel Legrand que Wendy et Betty nous annoncent un événement, c'est ça ?
1: C'est ça, c'est demain soir à la cave coopérative de Saint-Chinian, un concert exceptionnel en hommage à Michel Legrand, avec justement son premier trompettiste, Claude Egea, qui sera en présence et qui jouera des mélodies que vous connaissez.
2: Et oui, le quintet avec Gaël Aurelou et Claude Egea vont revisiter avec créativité les mélodies, des Moulins de mon cœur jusqu'aux grandes musiques de films, fidèles à l'esprit de Michel Legrand.
1: Les réservations des places se font en ligne directement sur boutiquetourisme-canaldumidi.fr ou auprès de l'Office du tourisme de Saint-Chinian ou Capestan. C'est un hommage vibrant demain soir à 21h30 à Capestan. À Saint-Chinian, pardon.
0: À Saint-Chinian, et le titre qu'on écoute à l'heure actuelle, ça s'appelle Disco Magique Concorde. C'est un instrumental signé Michel Legrand.

0: aborder cet instrumental signé Michel Legrand. Et puis il y a un autre concert prévu ce samedi.
1: Et oui, autre concert, celui-là un peu plus original, au cœur des vignes. C'est un concert en extérieur au prieuré Saint-Julien. Vous pourrez venir écouter l'ensemble vocal Octovox, dirigé par Laurent Picot. Un concert avec 13 choristes amateurs passionnés et 3 musiciens professionnels avec un répertoire assez éclectique allant de la musique de la Renaissance à de la musique contemporaine. Betty.
2: Et le concert sera suivi d'un verre avec une dégustation de vin du domaine Raymond Roch. L'entrée est libre, c'est à 19h, donc ce samedi 27 juin, au milieu des vignes.
0: Il était trompettiste, compositeur et producteur américain, collaborateur historique du groupe Les Fats Domino. Il nous quittait le 23 juin 2019, il y a tout juste 7 ans aujourd'hui, à l'âge de 100 ans. Il s'appelait Dave Bartholomew. On écoute ce titre des Fats Domino de 1956, Blueberry Hill.

0: Blueberry Hill à l'instant avec les Fats Domino. Et puis un autre rendez-vous, Wendy, pour ce samedi.
1: Samedi, du côté de Sète, à l'église Saint-Joseph, à Sète, à 18h, il y aura un concert avec des chants corses. Vous connaissez peut-être le duo Fiuminale. Ce sont des... Venez écouter des chants, deux voix puissantes. Ça se passe à l'église Saint-Joseph de Sète. Vous pouvez réserver vos places sur le site internet www.fiuminale.com ou directement à la librairie Gavaudan de Sète.
0: Il était le bassiste fondateur du groupe britannique The Kinks, figure majeure de la British Invasion. Son jeu rythmique et inventif a contribué à définir le son du groupe sur ses premiers tubes. Il nous quittait le 23 juin 2010, il s'appelait Pete Cave. On écoute un extrait hein, qu'on réécoutera en entier tout à l'heure, les Kinks Sunny Afternoon. Et dans quelques instants, émission spéciale à 9h30 sur la fête de la graine à Pézenas.

0: Un extrait de Sunny Afternoon et ce titre de 1966 qu'on réécoutera en entier tout à l'heure, c'est promis. J'aime pas couper les morceaux, je préfère les laisser en entier. Donc on l'écoute dans la programmation musicale qui vous sera proposée juste après cette émission spéciale Fête de la graine à Pézenas, la Papinette. Retour sur cette cinquième édition donc organisée en avril dernier. Et déjà l'heure de se quitter, Wendy et Betty.
1: Et oui, on souhaite une très belle journée à nos auditeurs et auditrices et pensez à bien vous hydrater.
0: Vous formez un beau duo toutes les deux.
2: Merci Jean-Pierre pour ta jovialité.
1: Merci
0: belle
1: Jean-Pierre.
0: Bonne journée à vous.
3: La cinquième édition de la Fête de la graine a eu lieu à Pézenas le week-end du 11 et 12 avril. Au programme de cette fête, organisée par l'association Pézenas en transition, des ateliers, des conférences gesticulées, des tables rondes et plus de 20 stands de partenaires et d'associations locales, qu'André, bénévole à RPH, est allé interviewer.
4: Bonjour, donc nous sommes Fête de la graine à Pézenas et je suis devant le stand de la Papinette, épicerie où les clients sont les gérants. Bon, votre prénom, bonjour.
5: Bonjour, Marlène de la Papinette. Donc.
4: Alors Marlène, est-ce que vous pouvez nous dire comment ça se passe et qu'est-ce que c'est la Papinette?
5: Bien sûr, donc c'est une association collaborative qui permet à l'ensemble de, de,

0: et du poisson bio. Voilà.
1: D'accord. Et quelles conditions pour entrer ?
0: La condition est simple. Donc, c'est une adhésion qui est de 30 euros par famille annuelle. Et il faudra donc participer de 2 heures de votre temps par mois sur des horaires d'ouverture qui sont 3 fois par semaine pour le moment. Le mercredi de 14h à 17h à 19h. Le vendredi de 17h à 19h. Et enfin, le samedi de 11h à midi.
1: D'accord. Et vous avez beaucoup de gens qui inscrits
0: En termes de participants, adhérents, on est une 60aine.
1: C'est pas mal. Et donc là, je suis à côté de monsieur.
2: Oui, moi c'est Michel.
1: Michel.
2: Oui. Alors, pour ajouter à ce que vient de dire ma collègue, la papinette, la forme de fonctionnement de la papinette, c'est l'avenir. Et aujourd'hui, on voit fleurir des épiceries de ce type, épiceries coopératives, sur des villages où les épiceries ont disparu. Et c'est un moyen pour eux, parce que nous, on parle de 60 familles, mais dans les villages, il y a beaucoup plus de gens que ça intéressés par cette démarche-là. Je retrouve avec 200, 300 personnes, donc, avec le maire derrière qui pousse en proposant des locaux, mais en tout cas, c'est la seule façon, dernière seule façon, de refaire vivre une épicerie de village aujourd'hui.
1: Ouais. D'accord. Donc, vous avez l'air de dire que des maires poussent pour proposer des locaux à des épiceries solidaires ?
2: Bien sûr, ça existe de plus en plus, parce que c'est un service, faire revenir une épicerie dans un village où il n'y a plus rien, c'est comme ouvrir une école, et ça intéresse les municipalités, et aujourd'hui c'est le seul moyen d'intéresser déjà les populations, de les faire participer, parce que c'est un geste citoyen, et aussi de faire profiter de bons produits à des prix à la portée de tout le monde. Aujourd'hui, dans la mesure où il n'y a pas de marge derrière, eh bien, quand on négocie à l'achat, c'est respecter le prix que va nous proposer le producteur. Donc, pas question de tirer vers le bas. Bien au contraire, on a très rarement discuté un prix avec un producteur. Très rarement. En tout cas, c'est lui qui fixe le prix. Sur le prix, il n'y a pas de marge, puisqu'il n'y a pas de frais. Il n'y a pas de frais de location, de frais d'électricité. On n'a pas besoin de récupérer le TVA, nous, en tout cas. Et donc, à la sortie, ça fait un prix très abordable. On a eu vu, je ne citerai pas des marques parce que ce n'est pas le but, mais de voir déjà sur de la bière, c'est bien facile de le dire parce que je suis consommateur, mais en tout cas sur de la bière, voir des 2 euros d'écart sur une bouteille de 33 centilitres de la même marque qu'on peut retrouver en grande surface ou qu'on peut retrouver par exemple à notre épicerie, la papinette à Pézenas.
1: Plusieurs euros de différence en moins chez vous.
2: Oui, parce que ces gens-là, c'est normal, ils ont des salariés à payer, ce qui est normal. Ils ont une marge à faire, ils ont de l'électricité, ils ont des impôts, et nous derrière, on a ce chasse de ne pas avoir ces frais-là, ce qui nous permet d'avoir des tarifs très abordables.
1: Ça veut dire que vous profitez de locaux mis à disposition gracieusement par les mairies ?
2: Oui, alors nous, sur le plan local, la mairie nous a aidés en nous fournissant un petit local au départ qui nous a permis de nous lancer. Mais aujourd'hui, c'est le conseil départemental qui a pris le relais, puisqu'à travers un loyer modique, et là je précise bien que nous payons le loyer pour le coup, c'est normal, nous sommes hébergés dans un HLM à Pézenas, où nous proposons nos produits.
1: Et où ? D'accord. Et donc les gens qui viennent, c'est les gens qui sont adhérents à la papinette.
2: Ah oui, il faut être adhérent à la papinette, effectivement. L'histoire, c'est de dire, voilà, je donne 2 heures par mois à l'épicerie pour la faire vivre. On peut, pendant ces 2 heures-là, faire même du télétravail pour la papinette. On peut commander de chez nous, on peut gérer de chez nous. Il y a une équipe de gestion qui gère les flux des banques via le compte particulier de chaque adhérent sur la papinette. Donc tout ça, ça se fait de chez eux. Donc il y a à la fois du télétravail et puis un travail physique directement au sein de l'épicerie. Quand on reçoit les produits, il faut les mettre en rayon, voilà. Il faut entretenir, il y a 2 heures de ménage. Tout ça, c'est comptabilisé dans les 2 heures par mois données à l'association. Alors on s'aperçoit qu'il y a le côté militant derrière et chaque adhérent, eh bien, on voit souvent fleurir des 15 heures, 20 heures, voire beaucoup plus d'avance sur le temps imparti parce que justement il y a derrière une passion, un échange qui se fait, du social. Voilà.
1: D'accord. Donc les gens sont militants, acteurs et militants.
2: Ah oui, c'est important.
1: Consommateurs et militants.
2: Consommateurs et militants, sinon ils ne viennent pas à la papinette.
1: Et comment vous approvisionnez ? Est-ce que vous trouvez des producteurs locaux facilement ?
2: Alors, facilement, c'est assez compliqué. Nous sommes dans un département qui est dédié à la viticulture pratiquement à 90%. Donc le reste pour trouver des producteurs de fruits et légumes qui nous correspondent, parce qu'on a une démarche quand même environnementale très, très exigeante. Hein. On est sur du bio, pas que, mais très proche du bio, et puis dans l'association.

0: Il y a des connaisseurs, entre guillemets, il y a des gens qui consomment déjà depuis des années ailleurs des produits bio, des produits sains à forte valeur environnementale. Donc ces gens-là sont très exigeants. Quand on sélectionne un produit, il y a une commission achat, et bien souvent on s'intéresse au bien-être animal, à où on produit, comment on produit, on va visiter même sur place les producteurs. Voilà comment ça se passe chez nous. Très exigeant au niveau de la qualité.
1: Ça veut dire qu'il y a un petit groupe, pas d'adhérents, de décisionnaires ou de bureaux
0: Alors, le fonctionnement de ces épiceries coopératives, quelles qu'elles soient, se fait sous forme de commission. Il y a la commission achat, dont on est en train d'en parler. Il y a la commission adhérent, il y a la commission gestion. Et chaque fois dans ces commissions, il y a des gens qui sont volontaires pour pouvoir s'intéresser. Qui demain, d'un paiement de la recharge d'un adhérent via la banque sur son compte à la papinette, qui d'une animation, qui de faire rentrer un producteur, produits laitiers, viande ou fruits et légumes, voilà. On donne aussi son temps sous cette forme-là.
1: D'accord. Et je vois que vous avez des agrumes aussi. Vous pouvez dire un petit peu comment vous allez vous approvisionner en agrumes ?
0: Alors, les agrumes, c'est assez particulier, puisqu'on se vante d'acheter sur du local, et effectivement, en tout cas, pas en 2026, mais ça pourra arriver très rapidement, puisque sur Perpignan et sur Maugur, il se fait de la banane, de l'avocat et de la mangue. Non, nous, on a sélectionné déjà une start-up au départ, des jeunes qui se sont lancés là-dedans, mais, et qui ont eu une démarche assez intelligente sur des agrumes bio, puisqu'ils ont sélectionné la plupart du temps des producteurs espagnols. C'est très facile parce que c'est assez près de chez nous. Ils sont allés sur place, ils ont sélectionné, voir de quelle manière ces gens-là produisaient, si le label bio dont on décrit souvent des produits en Espagne, si ça mérite vraiment le label bio. Et donc ils ont sélectionné des producteurs et des produits, et ma foi, on en est très satisfait.
1: Et j'imagine que les consommateurs sont également contents.
0: Ah oui, oui, je peux vous assurer que les premiers agrumes que nous avons reçus, notamment, moi je pense en particulier aux avocats et à la mangue, et un succès terrible parce qu'on a retrouvé des choses qui arrivaient pratiquement à maturité, avec du goût, ce qui nous manque aujourd'hui en grande surface.
1: Et vous voyez l'avenir comment pour la papinette ?
0: Alors, l'avenir, il est... C'est assez compliqué à dire parce que la papinette n'échappe pas aux problématiques du moment, avec l'inflation, avec ce qui se passe aujourd'hui sur le détroit d'Ormuz. Donc il y a quand même des coûts de logistique qui sont là, même s'ils ne sont pas très importants sur nous, mais ils sont là. Et aujourd'hui, il y a le pouvoir d'achat qui diminue chez les gens, chez les consommateurs. Et effectivement, on n'est pas sur les premières années où on s'est lancé et où les gens ont adhéré immédiatement à la papinette. Là, il y a des flux. On peut monter, on est monté jusqu'à 90 familles, plus de 90 familles. Aujourd'hui, on peut tourner entre 40 et 60 familles intéressées.
1: Ah oui, donc plutôt moins de familles.
0: Ah oui, parce que oui. Après le phénomène de l'inflation, on a ressenti quand même un départ, des gens avec un pouvoir d'achat moindre qui étaient satisfaits des produits, mais à un moment donné, l'équilibre financier des ménages passe par-dessus.
1: Merci.

BD culte, exploration de planches iconiques du 9e art. Aujourd'hui, on revient sur la série Jérémia, une série culte d'Herman qui fait maintenant 42 tomes, 79-2025. Et c'est l'occasion de rendre hommage à Herman qui nous a quittés le 22 mars 2026. Voilà, une série qui a été pré-publiée dans Métal Hurlant, pour le savoir, pour 26 pages. Ça s'est arrêté puisque les auteurs n'étaient pas payés. Ça a été repris par Super As et par le journal Tintin, édité chez Fleurus, Novedi, Hachette et Dupuis, et aussi victime de censure, effectivement, en Super As. Les textes du deuxième album ont été recutés puisque Herman n'y va pas par le dos de la cuillère dans cette histoire. Alors, on va évoquer un de nos albums préférés, un des albums assez poétiques avec une touche d'écologie, c'est « Et si un jour la Terre », le tome 25, un récit, on va dire, post-apo, bien entendu, comme toute la série, avec le rôle de la nature assez dominant dans ce récit. Herman a cette idée en se promenant dans la campagne ardennaise. Et il va élaborer un décor assez fantastique et très réussi qui donne à cette histoire une inquiétante étrangeté. Alors, dire qui était Herman Huppen, né en 1938 près de Liège. Il nous quitte donc en 2026. Il est pas mal traumatisé par la guerre. Il part à Bruxelles avec sa maman qui est divorcée à l'âge de 12 ans. Il fait un diplôme d'ébénisterie. Il va prendre des cours du soir de dessin. Il va partir au Canada un moment, revenir à Bruxelles, faire de la déco. Et c'est le mariage avec la sœur de Philippe Van Doren, illustrateur. C'est cet illustrateur qui va lui conseiller la BD et lui faire lire Achille Talon. Achille Talon, dessiné par Greg. Eh bien, ce fameux Greg, effectivement, eh ben, il va lui souffler des scénarios. Et donc, Herman va rentrer dans ce qu'on appelait le studio de Greg en 65 avec des auteurs comme Dupas, Cubitus et Dany, Olivier Rameau. Il va illustrer au départ les histoires de Pierre Pelot, Dylan Stark dans Tintin. Greg va refuser un scénario de ce même Pierre Pelot et proposer à la place ce western Comanche. On vous renvoie vers le podcast qu'on a consacré au Loup du Wyoming. Alors Herman va ensuite déménager à Paris. Il va devenir un auteur complet avec la série dont on parle aujourd'hui, Jérémia, dès 1979. Collaborer ensuite avec son fils Yves dans toute une série de très belles albums, beaux albums, one shot on va dire, et puis aussi la série majeure pour nous, c'est Les Tours de Bois-Maury. Là, il n'y a pas vraiment de héros dans cette série, c'est une fresque sauvage et très documentée du Moyen-Âge. Alors, on a aussi les albums autour de Nick, Aspirate, Little Nemo. Malheureusement, ça ne va pas bien marcher. Et puis, Herman, il va quand même, jusqu'à ces derniers temps, publier à chaque fois deux albums par an, son Jérémia annuel et puis un one shot. Alors, sur Jérémia, il est auteur complet, donc il est scénariste. Et le scénario des 42 albums, c'est l'idée de fil rouge, on va dire, du retour à la nature après un post-apo. Cette nature, elle est sauvage. C'est une nature qui où les affaires, on est à cheval avec un col. Donc, il y a une espèce de d'arrière-fond de western moderne, quoi. Et donc, Herman travaille un storyboard, page par page. Il va avoir des images, forcément. Hein. L'image du trappeur valeureux, c'est le personnage de Redford. L'idée de cette nature Deus Ex Machina, les catastrophes, alors notamment c'est très présent dans l'album dont on va parler. Une idée aussi d'écologie de combat, c'est pas l'écologie où on embrasse les arbres, c'est l'écologie de Coran Lorenz. Bien entendu, vous l'avez compris, l'influence du western, on parlera un petit peu de tout ça. Et puis l'inspiration par René Barjavel avec le roman Ravage pour cet album, avec aussi dans toute la série une référence au travail de Claude Seignolle, qui était un grand folkloriste et qui montrait l'étrangeté des contes et des récits populaires. Et là, bien sûr, il y a toujours cette étrangeté dans le travail d'Herman. Alors, on va donc revenir à la planche dont on va vous parler des trois premières planches de cet album, donc le tome 25 de la série, et donc vous faire rentrer dans l'univers. Alors, si on commence par la planche 1, la planche 1, elle est muette. Donc, le feu, un homme qui regarde ses mains, cet homme est brûlé, et
Ensuite, on voit nos amis Jérémia et Curly qui traversent une forêt. Alors Jérémia, cette lueur, tu as remarqué la foudre? La foudre, où est-ce que tu as vu qu'il y a de l'orage? Et paf là, sans devenir, mais qu'est-ce que c'est que ce bled? Shit! Et là, on voit effectivement une espèce de tornade. Les cases deviennent ocre, grise, et on voit des arbres étonnants. Alors, et là, dans le mélopée, une espèce de brume, et le texte suivant. Écoute, homme, écoute la terre. Entends-la gémir sous tes coups, ton arrogance. Elle est ta mère, tu ne le sais plus. Homme cupide, homme stupide, cette terre ne t'aime plus. Jérémia, oh, c'est passé, parti comme c'est venu, aussi sec, cœur dit. Oh, tu me parles, j'ai encore plein de sable dans les oreilles, moi. Je disais, qu'est-ce que tu as entendu? T'as pas entendu quelque chose? Ah, entendu quoi? Ben, Jérémia, rien. Rien. Bah, cœur dit, ok, on y va. Planche 3, et là, une espèce de contre-plongée, et on voit un pont suspendu, arrêté. Oh, cœur dit, shit. Ah, oh, Jérémia, il existe un autre pont, mais c'est pas la porte à côté, ou alors on rebrouche chemin. Et Curly, qu'est-ce que tu fiches? Ça va pas la tête? Oh, la tête va très bien, hein, moi, finalement. Mais bon, là, il y en a marre. Pourquoi n'irait pas bien ma tête, hein? On va se retrouver, comme d'habitude, à court de jus. Ensuite, on poussera nos bécanes pendant des jours et des jours. La belle affaire, hein. Comme tu vois, moi, en attendant l'arrivée du camion-citerne, moi, je bronze, je profite de la plage. Et si tu trouves une meilleure idée, bah, t'hésites pas à me réveiller. Oh, tu m'as fait peur, hein? Pouf. Je croyais que toi, tu en avais, hein? Et moi, si j'en avais une, et là, un personnage apparaît, et là, il faut lire l'album pour avoir la suite. Alors, là, tout ne tient pas dans le dialogue que je viens de vous raconter, qui est assez banal, hein? Ce qui est important dans les trois planches, c'est le sens de l'espace et du paysage d'Hermann. Aussi, le goût du silence. L'image va raconter plus que, finalement, les petits dialogues un peu insignifiants que je viens de vous lire. Et on va avoir un goût d'Hermann pour le dessin des plis, des matières et des visages. Et là, bon, ce que vous n'avez pas vu et entendu, c'est ces arbres blancs aux racines inversées. Ces arbres apparaissent comme une menace dans une espèce d'obscurité, hein, entre le paysage, la tempête de sable, et puis c'est cette présence. Et puis, l'idée d'une vitalité de ces arbres par le murmure qui apparaît. Hein, le murmure qui apparaît, le texte est un peu caricatural, on en conviendra, mais la façon dont c'est mis en scène est assez étonnant. Et puis bon, l'énonciation, elle est claire, vous l'avez entendu, c'est cette histoire de l'homme cupide, l'homme stupide, et il est représenté à l'entrée de notre album par ce personnage qu'on a évoqué, c'est-à-dire ce mercenaire, mi-homme, mi-hamster, là, du tome 21, le cousin Linford, qui a été brûlé et qui cherche à se venger. Voilà, parce que la vengeance est un des motifs primaires, on va dire, qui est souvent un des moteurs des scénarios de la série. Et ce qui est très réussi dans la composition de ces trois planches, c'est la poésie des éléments. L'eau, l'air, la terre, le feu sont présents. Voilà, donc effectivement, Hermann sait camper une ambiance et une atmosphère. Alors, les deux personnages qu'on a entendus très brièvement, bon, le premier qui donne le nom à la série, c'est Jérémia. On va dire que lui, c'est plutôt le naïf. Curly, ça serait plutôt le cynique. Hein, Jérémia, ça serait la conscience d'Hermann. Et Curly, ça serait les pensées d'Hermann, le côté plutôt bad boy. Alors, Jérémia, il est au début assez jeune. Au début, dans le premier album, il a 16 ans. Et puis, petit à petit, il vieillit. Et il se fige à 30 ans, à peu près, hein, dans la série. C'est quelqu'un qui est capable de réflexion, contrairement à Curly, qui est plus impulsif. Et le prénom de Jérémia, il faut le savoir, il est inspiré par le film de Pollack, Sidney Pollack, Jérémia Johnson, histoire d'un trappeur joué par Robert Redford. Donc Jérémia, c'est un boy scout, mais malheureusement, petit à petit, on va voir qu'il va être de plus en plus fataliste et désabusé, hein, au fur et à mesure de la série. Ses parents sont inconnu, il est donc orphelin, il est élevé par son oncle et sa tante. Alors l'oncle va mourir, la tante va être enlevée, il va la retrouver un peu plus tard. Et c'est la chute du premier album, avec cette idée d'un monde où
les pillards, les gangs de pillards font régner la loi. Voilà. Sa morale, Jérémia, elle évolue. Il va malheureusement tuer de plus en plus. Alors au début, c'était en légitime défense et après, pas forcément. Il va être amoureux à un moment donné, notamment de Lena Toshida, la fille d'un industriel du pétrole, dans les eaux de la colère, tome 8. Ça va être l'occasion d'ailleurs d'une séparation qui ne va pas durer avec son copain Curdy. Puisqu'en fait, on a un couple, hein, pas du tout de Roland Homo dans l'affaire, mais une espèce de dualité, de complémentarité, hein, avec ce personnage de Curdy Malloy, qui a été inspiré par un personnage secondaire des naufragés d'Aroyaka, de Greg et de Auclair, grand dessinateur Auclair, en 75. Alors, Curdy, c'est une canaille sympa, drôle, mais totalement sans morale. Hein. Alors, on va apprendre un petit peu plus tard qu'il a été battu par son père alcoolique et qu'il a eu une espèce de vie un peu de marginal. Alors, ce look hippie, la plume au casque, cet éternel ado rebelle. Et en 2017, on a Curdy Malloy et Maman Olga, c'est un album, le tome 35, où Jérémia n'apparaît pas. Et c'est la genèse de l'histoire familiale, on va dire, troublée de Curdy, qui a été inspirée par Herman par le tambour de Gunther Grass. Alors, l'univers de Jérémias, vous l'avez compris, c'est le post-apo. Le post-apo, l'univers de l'Amérique du Nord, il n'y a pas de gouvernement central. Ce qui s'est passé, on ne le sait pas vraiment, on le devine au fur et à mesure. Et je vous renvoie à la page muette, pleine d'ellipses du tome 1, La nuit des rapaces. On a compris qu'il y a eu une espèce de guerre civile. Et donc, on a au fil des albums trois régions qui vont se distinguer. Une région où on a des Noirs, des Indiens, et une région où les Blancs sont quand même majoritaires. Alors, il y a de temps en temps des infiltrations japonaises, Alex, notamment le tome 15. Et puis aussi, alors c'est étonnant, des milices communautaires qui font régner soit la terreur, soit l'ordre. Et donc, nos personnages, ils vont naviguer dans ce paysage en moto, puis dès le tome 36, à cheval. Oui. Donc on se rapproche vers peut-être dans un univers un petit peu plus westernien. Alors, dire qu'effectivement, les influences graphiques maintenant de Herman, elles sont multiples. Elles sont assez classiques, étonnamment. C'est Hergé, hein, pour le sens du réalisme et peut-être le souffle de l'aventure. Bon, il a beaucoup aimé J.G., notamment dans le western, il y a la référence à Jerry Spring. Et puis forcément, le héros de Jean Giraud, Blueberry, mais Blueberry est aussi un fils spirituel du travail qu'a fait Giraud avec J.G. Et J.G. est intervenu sur Blueberry. Donc voilà, ça se tient, hein, ces influences, forcément. Alors, les références, elles sont aussi, références, influences, hein, les deux, sur le cinéma. On se rend compte, en lisant pas mal d'albums, que Herman a beaucoup aimé le cinéma sauvage et nihiliste de Peckinpah. On pense à la Horse Sauvage, et puis aussi le cinéma de Robert Altman, John McCabe, notamment. Alors, au début, l'influence de Sergio Leone, sur les tomes 2 et 4, elle est évidente. John Boorman, Délivrance, il y a une citation dans le tome 2 du Sable plein les dents avec ce genre de banjo. Et aussi, étonnamment, Fellini, par exemple, la fin du tome 3, Les Héritiers Sauvages, on a un orchestre, comme dans le film, répétition d'orchestre. Et effectivement, aussi, Herman va s'inspirer d'acteurs, notamment Hardy Krueger qui joue dans Taxi pour Togo et Steve McQueen. Ça va. Si on prend les deux, ben on a peut-être la figure de Jérémia. Alors le style d'Herman maintenant. Le dessin d'Herman, il est dynamique, nerveux. On va dire qu'il y a un style expressionnisme. Hein. C'est un graphique du drame permanent. Il y a toujours une tension assez sourde. Donc une théâtralisation de l'action avec des cadrages assez cinématographiques. Beaucoup de gros plans sur des yeux en sueur, comme les gros plans de Léon au cinéma, pour montrer une espèce de tension. Les personnages, on va dire, ils sont quand même assez durs et traumatisés dans ces albums. Et curieusement, Herman va dessiner sur le recto verso du papier. Et il dit dans une interview utiliser un stylo Mitsubishi à mine variable. Voilà, ça va lui permettre de faire des très beaux dégradés. Et il va aussi travailler sur les couleurs. Alors, des couleurs sombres avec des audaces improvisées liées aux émotions. Alors,
on le verra, enfin, notre tueur dans les plans dont on parlait, il est vert-violet. Et par exemple, Hermann, quand il fait du vert, des ciels verts, il y a l'idée d'une menace qui couve. Et voilà, et le dessin va parler sans les textes bavards à la grecque. C'est là, c'est pour ça que Hermann, finalement, a voulu créer cette série. C'est pour faire une espèce de méta-western sans tomber dans une espèce de logorée verbale qu'ont certains scénaristes et que Greg a eu parfois. Alors, les thématiques des différents albums, bon, bah, elles se recoupent, elles se retrouvent souvent. Et on ne peut pas dire que les 42 albums se valent, malheureusement. Il y a des hauts et des bas. Mais globalement, Hermann, c'est quelqu'un qui est mal à l'aise dans le monde dans lequel nous vivons. Il va dénoncer le danger des sectes. Hermann est plutôt athée et agnostique. Le danger des manipulations génétiques. Il va régulièrement dénoncer la pédophilie, notamment dans les fins de Renard Bleu, et le rôle pervers de la psychiatrie qui permet, selon lui, de faire échapper les violeurs à la sanction pénale. Voilà, Berman a un petit côté réac quand même, pro-peine de mort, qui est un peu gênant. On en a parlé aussi dans son western Ciel rouge sur Laramie. Voilà. Et il dénonce aussi les puissances de l'argent. Voilà, ça revient même dans sa dernière BD qui se passe dans les cartels mexicains, enfin brésiliens. Ouais. Dernière BD qui vient de sortir, qui est assez impitoyable là-dessus. Alors, La postérité de Jérémia, c'est une série qui a été écrite au fil de l'inspiration d'Hermann. Au début, il pensait s'arrêter au tome 10 avec l'image, la figure de deux héros vieux et fatigués. Image un peu déprimante d'ailleurs, mais il a finalement jamais réussi à le faire puisque Hermann, c'est lui, et, enfin, Jérémia, c'est Hermann, vous avez compris. Et donc, se terminer, c'est aussi peut-être voilà, il a dessiné jusqu'au bout Hermann, donc on ne peut pas tuer son alter ego. Les scénarios effectivement sont assez inégaux malheureusement, mais par contre on va toujours reconnaître la qualité du dessin et le plaisir que prend Hermann à dessiner. Alors, ce qui est très intéressant dans le tome 36 et puis Merde qui a eu lieu, il y a une édition un peu étendue, collector, tirage de tête, et là il y a un entretien avec l'ancien directeur artistique du Festival d'Angoulême, et clairement Hermann explique que cette série n'est pas reprenable, et ça on espère bien qu'elle le restera. Parce que Hermann, finalement, comme Hergé a dit Tintin, c'est moi, ben, Jérémia et Kurdi, on va les mettre ensemble, c'est les deux aspects de sa personnalité, il n'y a que lui qui pouvait le faire. Voilà, on a noté, on va vous donner le nom de ce dernier album qui est sorti en début d'année, Cartagena, qui se passe dans le milieu de la mafia et du Brésil, avec ces histoires de jeunes et de embringués dans des guerres de gangs et de police corrompues. Voilà. C'est toujours bien dessiné, c'est toujours des univers violents et étranges. Et en tout cas, Jérémia restera, hein, comme la série la plus personnelle de Hermann, une belle réflexion sur la dualité du mal, finalement. Hein, la question du bien et du mal, Jérémia Kurdi, l'amitié, l'amour-amitié, la dialectique, on dira. Cette idée aussi qui apparaît dans partie de l'œuvre d'Hermann, d'une fin de règne, d'un fin de cycle, hein, avec cette idée de la loi du talion aussi, qui permet peut-être de sortir de ça, mais on a l'impression que Hermann a cédé un petit peu à une forme de philosophie nihiliste. Alors, notamment en DBD, en 1982, il déclare à Frédéric Bosser: « Je ne crois pas en l'humanité, c'est un malheureux accident du cosmos. » Alors, peut-être que Hermann croyait au cosmos, et on lui souhaite peut-être maintenant d'avoir atteint les étoiles et peut-être d'avoir trouvé un sens à tout ce chaos qu'il a magnifiquement mis en image. Voilà, c'est l'occasion de redécouvrir une grande série, culte du 9e art, Jérémia, une série en 42 tomes, le dernier s'appelle Les Larbins. On a parlé du tome 25 et c'est disponible dans toutes les bonnes librairies.

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Bonjour à tous. Nous sommes un an avant les échéances cruciales de la présidentielle qui, si elles sont garantes d'une stabilité réelle du pouvoir avec notre Constitution, interroge sur la légitimité de celle ou celui qui sera élu. Les dernières élections ont vu la victoire non pas de celui qui regroupait le plus de soutien, mais plutôt celui qui faisait l'objet de moins de rejets. Et, hélas, rien ne peut nous empêcher de croire que ce ne sera pas le cas en 2027. Un sondage récent montre que tous les candidats potentiels font l'objet d'un rejet massif de la part d'une majorité de la population. Et pourtant, peut-être l'une ou l'un d'entre eux va concentrer tous les pouvoirs pendant les 5 ans qui vont suivre cette élection, tant notre République est une forme de monarchie absolue, qui fonctionne de moins en moins. De quoi donner à moudre au moulin des commentateurs critiques de la démocratie moderne? D'aucuns diront qu'il faut abroger ce mode de scrutin direct qui convoque le peuple entier, mais qui frustre de plus en plus de monde et qui surtout produit une défiance de plus en plus grande au sein de la population. Est-ce une maladie propre à nos démocraties du XXIe siècle comme une forme de décadence irréversible?

La réponse va être négative, car l'affaire est plus complexe qu'elle n'y paraît. La preuve, cette question n'est pas nouvelle. Elle a même occupé le questionnement d'un intellectuel de la Révolution française, il y a 250 ans, le mathématicien Condorcet, qui a mis à jour un paradoxe. En fonction du mode de scrutin, majoritaire, proportionnel, à un tour ou deux tours, les résultats d'une élection ne sont jamais les mêmes. Du coup, il n'y a pas réellement de vérité qui ressort des urnes, juste une hiérarchie liée au mode de scrutin. La question est philosophique et mathématique. Pour qui vote-t-on réellement ? Le paradoxe de Condorcet explique qu'on choisit dans une élection le candidat qu'on ne désire pas réellement, pour éviter celui dont on ne veut absolument pas. En l'occurrence, le candidat le moins rejeté gagne. Condorcet fut un philosophe des Lumières et un homme politique de la Révolution française. Il est né en 1743 et est mort en 1794 en pleine terreur. Mais dès 1785, il publia un traité de mathématiques où il réfléchit sur les conséquences d'un vote majoritaire lorsque plusieurs candidats se présentent à une élection. Il arriva à la conclusion que le vote de la pluralité peut très bien ne pas représenter la volonté générale à partir du moment où le candidat favori ne remporte pas la majorité des voix dès le premier tour. Je vais essayer de vous expliquer ce théorème. Imaginez un système de vote appelé méthode Condorcet dans lequel le vainqueur est celui qui, comparé tour à tour à tous les autres, s'avère à chaque fois être le candidat préféré. C'est-à-dire que chaque candidat est classé en fonction des autres et on le choisit non pas parce qu'il est notre candidat, mais parce qu'on le préfère aux autres. Nous aurions un premier tour à l'image d'un Shifumi géant qui présenterait, par exemple, trois candidats, JB, EP et JLM. Je vous laisse mettre les noms que vous désirez derrière. Dans un sondage où on demande à un panel de 60 sympathisants de classer par ordre de préférence les trois favoris, voilà ce qu'ils répondent. Prenez un crayon et du papier, car c'est un peu complexe à suivre. 23 votants préféreront dans l'ordre EP, JB, JLM. 17 votants préfèrent d'abord JB, ensuite JLM, puis EP. 2 votants préfèrent JB, puis EP, et enfin JLM. 10 votants préfèrent JLM, EP, JB. Et 8 votants préfèrent JLM, JB, et enfin EP. Dans les comparaisons majoritaires par paire, on obtient 33 personnes préfèrent EP à JB, contre 27 pour JB face à EP. C'est donc EP qui gagnerait le duel éventuel au deuxième tour. 42 préfèrent JB à JLM, contre 18 pour JLM face à JB. JB gagne le duel. 35 préfèrent JLM à EP, contre 25 pour EP face à JLM. JLM gagne le duel contre EP. Ce qui conduit à la contradiction interne, EP devant JB, devant JLM, devant EP. Le paradoxe de Condorcet va expliquer que, dans un vote à deux tours, ce n'est pas toujours le candidat voulu qui gagne. Dans le cas présent, au premier tour, EP gagne. Mais s'il est confronté à JLM au second tour, il perd. Le premier tour est déterminant et les sympathisants doivent donc calculer en choisissant celui qui est le plus à même de gagner dans un deuxième choix. Il y a beaucoup d'exemples historiques, mais le plus célèbre est l'élection présidentielle de 1974. Dans l'ordre, au premier tour, François Mitterrand, Valéry Giscard d'Estaing et Jacques Chaban-Delmas avaient obtenu respectivement 43,2%, 32,6% et 15,1%. Au deuxième tour, c'est Giscard d'Estaing, pourtant arrivé en deuxième position lors du premier tour, qui est élu avec 50,81% des voix. L'histoire nous intéresse car au final, Giscard d'Estaing avait obtenu dès le premier tour le soutien d'un jeune ministre de l'Intérieur, un certain Jacques Chirac, qui était persuadé que le champion de son propre parti, Chaban-Delmas, allait perdre face à Mitterrand. Certains ont évoqué un parfum de trahison. En réalité, Jacques Chirac ne faisait qu'appliquer le théorème de Condorcet. Cruelle vie politique.

Imaginez maintenant ce scénario fiction. Édouard Philippe s'impose parmi les candidats du centre et se présente au premier tour à l'élection présidentielle face à Jordan Bardella, choisi suite à la condamnation définitive de sa tutrice. Raphaël Glucksmann, ce dernier ayant gagné la primaire du Parti socialiste, car aucun candidat d'envergure n'a pu lui faire face. Et Jean-Luc Mélenchon, le seul qui est vraiment choisi par sa base électorale pour les représenter. Qu'arrivera-t-il ? Le futur président de la République française, celui qui aura les pleins pouvoirs, quasiment, pendant 5 ans, ne sera pas celui qui a été choisi pour son programme, parce qu'il était porteur d'un espoir et d'un projet pour la France, mais par défaut, parce que ses électeurs ont pensé que si ce n'était pas lui, ce serait pire.

0: Je ne comprends pas ce taux d'abstention.
1: 38%.
0: 38%, c'est énorme. En même temps, moi, je comprends. C'est pénible d'aller voter. En ce moment, tu peux tout faire de machin, de Internet, t'as tout en une seconde. Là, tu dois aller dans une maternelle, dire bonjour à tout le bled, faire des risettes, t'as pas envie de les voir. Tu t'habilles. Moi, j'y vais jamais en jogging, je fais toujours un effort. On te reconnaît dessous l'isoloir avec tes mollets. Tu dois mettre le machin, l'enveloppe et tout. Non, c'est insupportable, c'est une usine à gaz. Jean-Luc, il n'est pas allé cette année. Je lui ai dit, c'est ton devoir. Il m'a dit, ça me fait chier. J'ai insisté, je lui ai dit, c'est ton devoir. Il m'a dit, ça me fait chier. Je lui ai dit, tu dois y aller. Il m'a dit, tu me fais chier. J'ai pas insisté, je suis allée toute seule.
2: Nous ne pouvons bien entendu pas croire que ces responsables de parti ne connaissent pas ce paradoxe et ne jouent pas avec. Ils ne cessent de le faire. Le problème, c'est qu'ils font fi de la volonté du peuple. La souveraineté du peuple est mise à mal. Je dirais même qu'elle est ignorée. Condorcet, qui travaillait à la construction de la République sous la Révolution française, n'a-t-il pas vu là un des travers les plus dangereux de ce système représentatif ? Est-ce qu'une démocratie représentative où les citoyens élisent leur chef est encore une démocratie ? Ou n'est-ce qu'une tromperie ?
3: Parce que c'est une saloperie de venir au pouvoir sans avoir une conviction à y appliquer.
4: Mais je ne serai pas le premier.
3: Savez-vous pourquoi je vous ai fait écrire cette fameuse lettre et pourquoi je l'ai gardée ?
4: Oui, je le sais, figurez-vous. Par vengeance. Pour humilier un homme que vous n'aimiez pas.
3: Non, pour préserver un pays que j'aime bien.
4: Alors pourquoi disiez-vous tout à l'heure que j'étais un gouvernant possible ? En tout cas, pas plus mal qu'un autre.
3: Pas plus mal qu'un autre. Décidément, vous êtes plus ambitieux pour vous que pour votre pays. Voilà tout ce que vous lui souhaitez. Un homme pas plus mal qu'un autre. Quand on a cette ambition-là, on ouvre un bazar. On ne gouverne pas une nation.
2: Cette question ne doit pas être détournée par les adversaires de la démocratie et de l'état de droit. Ceux qui pensent qu'il s'agit d'un système faible. Mais il interroge sur la véritable stratégie des candidats. Cette stratégie est analysable de la même manière avec des mathématiques. Pour l'illustrer, prenons un exemple bientôt d'actualité. Imaginez deux marchands de glace se partageant un bout de plage à équidistance. L'un à droite, l'autre à gauche. Les deux ont le même nombre de clients, mais l'un décide de se rapprocher du centre. Il va alors grignoter les clients de son concurrent en se rapprochant de lui. Mais il va perdre les clients qui se trouvaient à l'extrémité de la plage, car il est désormais trop loin. Il doit donc trouver le point d'équilibre qui lui permettra de garder une majorité, même courte, tout en gardant un socle solide d'acheteurs. Cette analogie simple montre que les mouvements au sein de l'échiquier politique et la capacité que les candidats ont à couvrir un champ du spectre est la base du système. Mais ça se complique si tous les marchands de sable se rapprochent du centre. Ils captent à nouveau le même nombre chacun de clients. C'est ce qu'on appelle, dans la théorie des jeux, l'équilibre de Nash, énoncé par un mathématicien américain, Hotelling, en 1929. Bien entendu, dans la vie réelle, ce cas est plus complexe, car les marchands de glace proposent aussi des parfums différents et attirent leurs clients grâce à de la publicité ou un stand plus attrayant. C'est ce que fit Nicolas Sarkozy en proposant un ministère de l'immigration, de l'intégration et de l'identité nationale en 2007. Ou Jean-Luc Mélenchon en reprenant la phrase « Nous sommes chez nous » lors de son premier meeting de campagne, il y a quelques semaines.
5: Parce qu'on m'a demandé de faire un discours, je vous signale tout de suite, mesdames et messieurs, que je vais parler pour ne rien dire. Je sais, vous pensez, s'il n'a rien à dire, il ferait mieux de se taire. Oui, c'est trop facile. C'est trop facile. Vous voudriez que je fasse comme tous ceux qui n'ont rien à dire et qui le gardent pour eux ? Eh bien non, mesdames et messieurs, moi quand je n'ai rien à dire, je veux qu'on le sache. Je veux en faire profiter les autres, et si vous-même, mesdames et messieurs, vous n'avez rien à dire, eh bien on en parle.
2: Tous les candidats suivront le dilemme du marchand de glace, c'est-à-dire de couvrir la plus large partie de la plage face à ses concurrents et trouver les électeurs médians qui vont permettre de faire la bascule sans perdre son socle électoral. Certes, c'est pas très glorieux, expliqué ainsi. Mais l'inverse le serait-il réellement ? Car que proposent ceux qui s'y opposent ? Ne pas soumettre au vote le choix du responsable politique ? La dictature ? Ou alors une autre solution, prônée par Jean-Jacques Rousseau dans son très célèbre « Du contrat social » au chapitre 3 de la quatrième partie. Peu lu, il est vrai. Je vous lis. Si on fait attention que l'élection des chefs est une fonction du gouvernement et non de la souveraineté, on verra pourquoi la voie du tirage au sort est plus dans la nature de la démocratie. Car alors le choix ne dépendant d'aucune volonté humaine, il n'y a point d'application particulière qui altère l'universalité de la loi. Ce qui veut dire qu'il faudrait que nous tirions au sort parmi les candidats qui n'auraient du coup aucun programme à proposer, aucune démarche de marchand de glace, uniquement une disponibilité pendant 5 ans pour appliquer la volonté générale du peuple. Certes, il faudrait vérifier la compétence des individus. Mais le système de vote actuel le permet-il réellement ?

La première version de cette chronique a été rédigée et publiée dans C'est le Mag, la revue en ligne de l'Odève, il y a 10 ans, à la veille de la primaire des Républicains. Et dans sa majeure partie, j'ai juste eu besoin de changer les noms. Et le visionnage du film, Le Président, réalisé en 1961 avec Jean Gabin et Bernard Pilier, m'a fait penser qu'il y a décidément une forme d'éternité dans toutes ces questions. Je vous donne rendez-vous en 2036 pour vérifier cette assertion. 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N'hésitez pas à réagir et à m'envoyer des questions ou des commentaires pour prolonger ce petit moment de philosophie permis par cette radio associative à but non lucratif, mais innovante et rafraîchissante. 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Je remercie Solène pour la technique et le montage, et je laisse le dernier mot à Jacques Higelin.

0: Qu'est-ce que je suis ? 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
1: Merci de rester avec nous à l'écoute de RFI, les midis à Paris, 10h en temps universel. Le journal, c'est tout de suite avec vous, Gilles Moreau. Gilles, bonjour.
2: Bonjour Caroline Paré, bonjour à tous. Dans l'actualité, l'Iran réaffirme sa volonté de garder le contrôle du détroit d'Ormuz, détroit stratégique pour le commerce mondial où le trafic reprend progressivement. Calme toujours très précaire au Liban, des tirs israéliens ont fait ce matin un mort et deux blessés dans une localité du sud du pays, alors que débute à Washington un nouveau cycle de discussions avec Israël. Dans ce journal aussi, la révolution des flamants roses, c'est le nom de la contestation en Albanie, qui connaît plus de 3 semaines de manifestations quotidiennes. Et en Europe de l'Ouest, la canicule. La nuit dernière a été la plus chaude jamais enregistrée en France depuis le début des mesures. C'était en 1947. Vers un retour à la normale au détroit stratégique d'Ormuz, passage qui avant la guerre voyait circuler librement les navires. En tout cas, sa fréquentation reprend progressivement. Le trafic maritime a atteint hier un niveau record depuis le début de la guerre fin février. Abla Jounaidi, bonjour.
3: Bonjour.
2: Le principal négociateur iranien Mohamed Ghalibaf l'a pourtant répété dans l'avion qui le ramenait en Suisse. Hein, son pays compte bien rester maître du détroit d'Ormuz.
3: Oui, dans son avion du retour, après cette première séance de pourparlers avec les représentants américains, Mohamed Bagher Ghalibaf s'est confié à la presse officielle iranienne. Le négociateur iranien en chef a parlé, je cite, de belles réussites, en référence notamment à la suspension des sanctions américaines et le déblocage immédiat de 12 milliards de dollars d'avoirs iraniens gelés. Il s'est aussi exprimé sur l'administration du détroit. On l'écoute.
4: Au début de la guerre, bien avant le cessez-le-feu, j'ai dit très clairement que la gestion du détroit ne retournerait jamais à ce qu'elle était avant. Bien sûr, nous respectons strictement le droit international. Comme pour le Liban, il y a des problèmes à régler. Donc, nous nous sommes mis d'accord pour instaurer une coordination, une ligne téléphonique et un centre de contrôle pour que les ambiguïtés et les inquiétudes soient levées. Et cela pendant 30 jours, pour permettre le retour de la circulation des navires en toute sécurité et rapidité.
3: Voilà, selon l'interprétation du négociateur iranien, la ligne téléphonique dont on a annoncé la mise en place ne sera là que pour gérer les situations d'urgence. Les autorisations de transit, elles, seront à la main de Téhéran à l'avenir. Pour l'heure, le trafic reprend, vous l'avez dit, progressivement dans le passage stratégique traversé hier par au moins 36 navires de matières premières, un record depuis le début de la guerre, d'après les données de la start-up spécialisée Kepler.
2: Merci Abla pour toutes ces précisions. C'était Abla Jounaidi. Le Liban entame aujourd'hui à Washington un nouveau cycle de discussions avec Israël. Pour ses responsables, seules ces négociations directes permettront de mettre un terme au conflit déclenché début mars. Depuis avril, 4 cycles de pourparlers n'ont toutefois pas permis d'aboutir à un cessez-le-feu durable. Ce matin encore, des tirs israéliens ont fait un mort et 2 blessés dans une localité du sud du Liban. Le Premier ministre britannique Keir Starmer a annoncé hier sa démission, ce qui ne devrait pas changer le cours des négociations de rapprochement avec l'Union européenne. Le sommet bilatéral Londres-Bruxelles prévu le 22 juillet devrait être simplement reporté. Hasard du calendrier, c'est aujourd'hui le 10e anniversaire du Brexit que regrette une majorité de Britanniques. Depuis le référendum de 2016, le Royaume-Uni a éclusé 5 premiers ministres, 6 en comptant David Cameron, dont le dernier en date, Keir Starmer, avait fait du rapprochement avec l'UE une de ses priorités. Quant à la position de son successeur potentiel, Andy Burnham, elle suscite la curiosité des Européens, mais sans les passionné, Pierre Benazé.
5: Keir Starmer avait beaucoup misé sur la tenue du sommet euro-britannique cet été à Bruxelles, mais ce sommet du 22 juillet est désormais en suspens. La date n'avait été confirmée que la semaine dernière, après des mois de tergiversation. L'Union européenne affirme être en train de réévaluer sa tenue. Keir Starmer avait organisé un premier sommet euro-britannique à Londres en mai 2025, mais les Européens n'ont cessé de repousser la 2e édition tant que le Royaume-Uni n'abandonnait pas ses lignes rouges, par exemple sur les normes agricoles ou les relations économiques et commerciales. À Bruxelles, le Brexit est toujours vécu comme une tragédie, mais tous n'en tirent pas la même conclusion. Certains préconisent le retour du Royaume-Uni dans le marché unique, d'autres estiment au contraire que l'Union doit exclusivement réfléchir à l'intégration de l'Est de l'Europe. Andy Burnham était un opposant au Brexit il y a 10 ans, mais pour l'UE, rien ne garantit que son arrivée à Downing Street serait le signe d'une lune de miel euro-britannique, tant l'Europe est un sujet politiquement toxique puisque Keir Starmer lui-même refusait le marché unique, la liberté de mouvement ou l'union douanière. Pierre Benazet, Bruxelles, RFI.
2: Toujours pas de Premier ministre en Roumanie. Le président Nicuzor Dan avait chargé le libéral Adrian Vestea de former le nouveau gouvernement, mais celui-ci a échoué hier soir à obtenir l'investiture du Parlement. La Roumanie est privée de gouvernement depuis maintenant 47 jours. Direction maintenant l'Albanie, où pour la 23e soirée consécutive, des milliers de manifestants ont défilé hier soir dans les rues de Tirana, la capitale. Parti du rejet d'un projet immobilier de proche de Donald Trump, la contestation appelée la révolution des flamants roses vise maintenant toute la classe politique, à commencer par le premier ministre albanais Edi Rama, au pouvoir depuis 2013. Reportage de notre correspondant Louis Seyé.
6: Chaque soir, depuis trois semaines, Sarah et ses amis viennent crier leur colère sur les boulevards de Tirana. Enroulée dans un drapeau albanais, cette étudiante de 19 ans n'en peut plus d'une classe politique jugée corrompue et soumise aux intérêts mafieux.
7: Il est temps que toute la jeunesse, mais aussi les autres générations et tous ceux qui le peuvent sortent pour protester pour notre pays. Car l'Albanie n'est pas à vendre. Elle appartient aux Albanais et pas à quelques bandits.
6: Toujours un mégaphone à la main, Arben Kola est l'un des animateurs de cette mobilisation. Elle dépasse aujourd'hui la seule question du projet de complexe touristique associé à la famille Trump.
8: C'est une lutte pour renverser le système. Ce n'est pas une lutte contre l'Amérique et la famille Trump. Ils ont été piégés par notre Premier ministre. Il n'a qu'une solution, démission, démission, démission.
6: D'Italie, de Suisse ou de France, depuis quelques jours, des centaines d'Albanais reviennent au pays pour participer à cette révolution des flamants roses. Olsi, 44 ans, arrive tout juste d'Allemagne.
9: Quand ce Premier ministre est arrivé au pouvoir, j'ai perdu espoir et j'ai décidé de partir. Aujourd'hui, cette jeunesse est en train de changer les choses et je pourrai bientôt rentrer vivre ici avec mes enfants.
6: Alors que les manifestants réclament son départ sans condition, le Premier ministre Edi Rama continue de minimiser l'ampleur de la contestation et refuse toute concession. Louis Seyé, Tirana, RFI.
2: En France, Marc Bloch devient le premier historien panthéonisé. Emmanuel Macron préside ce soir une cérémonie en l'honneur de l'auteur de L'étrange défaite, livre sur la débâcle française en 1940. Lui, Marc Bloch, et donc sa femme Simone Vidal, qui vont entrer au Panthéon. Marc Bloch a combattu pour la France lors des deux conflits mondiaux avant de devenir résistant et de mourir assassiné par la Gestapo. C'est la sixième panthéonisation d'Emmanuel Macron après celle de Simone Veil, de Maurice Genevoix, de Joséphine Baker, Missak Manoukian et Robert Badinter. La chaleur extrême se poursuit dans pratiquement toute l'Europe de l'Ouest. Jour après jour, les records de température s'enchaînent. Ce jour devrait faire date au Royaume-Uni avec des records de température pour un mois de juin. La quasi-totalité de l'Espagne a été placée en alerte chaleur et l'Italie a décrété une alerte rouge dans 15 villes. Partout, la chaleur suffocante pèse sur les organismes et freine l'activité économique. Les transports, les écoles, les hôpitaux et d'autres secteurs la subissent à des degrés divers. En France, le Premier ministre Sébastien Lecornu a présidé ce matin une nouvelle réunion interministérielle de crise. Sur le sujet, il n'y a pas consensus au sein de la classe politique française. Alors que pour la droite, il faut tout climatiser, la gauche, elle, préconise la mise en place d'un congé spécial, un congé climatique. Explication de Victorien Villaume du service politique.
10: 5 jours de congés supplémentaires par an, ce serait finançable et surtout très utile, défend la députée écologiste Léa Ballage.
11: Il y a de nombreuses écoles, de nombreuses crèches qui sont fermées et des parents qui sont dans l'impossibilité de pouvoir se rendre au travail parce qu'ils doivent garder leurs enfants. C'est injuste de leur dire il faut que vous preniez sur vos congés payés.
10: Pas très convaincu, le député socialiste Stéphane Delautrette s'accorde en revanche à dire qu'il faut s'attaquer en priorité à l'isolation des bâtiments.
12: Là, on parle de la canicule, mais il y a les épisodes très froids, très pluvieux l'hiver. Donc la question de l'isolation des bâtiments, elle est primordiale.
10: Dans le bloc central et à droite, on rejette le congé climatique, jugé inutile pour améliorer les conditions de travail. Au RN et chez les Républicains, on plaide plutôt pour un large plan de climatisation qui ciblerait d'abord hôpitaux, EHPAD et écoles. 70% des logements aux États-Unis sont climatisés, argumente le député LR Jean-Louis Thiriot.
13: La climatisation n'émet pas de CO2 sous réserve d'être bien entretenue. Et c'est après la question des fluides de refroidissement qui doivent être bien surveillés. L'idée n'est pas de faire n'importe quoi.
10: La climatisation n'est qu'une petite partie de la solution, répond la gauche, qui dit privilégier des solutions de long terme comme la végétalisation ou l'installation massive de volets.
2: C'était Victorien Villaume du service politique. À tout à l'heure, 13h pour un nouveau journal. Mais tout de suite, 8 milliards de voisins avec vous, Emmanuel Bastide. Bonjour.
14: Bonjour Gilles Moreau. Prochain journal effectivement dans 50 minutes et chez 8 milliards de voisins. Vivre en France avec un héritage migratoire, quelle réalité ?
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1: Et je reçois dans ce magazine aujourd'hui un auteur résidant à Gignac, dont le roman Les Chaussons Rouges figure parmi les trois ouvrages sélectionnés pour le prix des Bacheliers 2026, organisé dans le cadre du Salon du Polar, qui s'intitule Du sang sur la plage, au mois de mai dernier à Berck-sur-Mer, dans le Pas-de-Calais. Bruno Tranchant, bonjour.
2: Bonjour.
1: Alors, on s'est déjà vu il y a quelques temps parler de votre actualité littéraire. Vous êtes auteur, metteur en scène pour la compagnie, entre autres, du théâtre du Bout du Monde.
2: C'est ça.
1: Alors, je suis accompagné aujourd'hui de Wendy Prunac pour cette interview. Bonjour Wendy.
3: Bonjour Jean-Pierre, bonjour Bruno.
2: Bonjour Wendy.
1: Wendy qui pourra poser des questions quand elle le voudra. Alors, Bruno Tranchant, racontez-nous comment votre livre a été sélectionné.
2: Alors, non seulement il a été sélectionné, mais il a gagné le premier prix. En fait, j'ai postulé à différents salons, et dans le cadre de ces salons, il y en a certains qui organisent des prix et m'ont demandé si je voulais participer au prix des bacheliers. J'ai dit oui, pourquoi pas. Donc, je leur ai envoyé donc, les éléments qu'ils m'ont demandé, dont un livre par la maison d'édition. Et après, donc ce sont des terminales qui se réunissent avec la médiathèque de Berck-sur-Mer. Dans un premier temps, parmi tous les ouvrages des auteurs présents sur le salon, ils ont fait une sélection et ils en ont retenu trois, dont Les Chaussons Rouges. Et la remise des prix se déroulait donc lors du salon les 9 et 10 mai derniers. Et le 9 mai, j'ai eu l'agréable surprise, parce que bien sûr, ils n'informent pas en amont, d'avoir de ce prix remis par les terminales du lycée.
1: Et comment vous avez été averti ?
2: Que j'ai été sélectionné ?
1: Oui.
2: Là, par contre, c'est le service culturel de la mairie de Berck-sur-Mer qui m'informe que je fais partie des trois sélectionnés, parce que c'est eux qui organisent le salon du polar du sang sur la plage à Berck-sur-Mer, et donc ils m'ont informé que j'étais sélectionné, mais ils ne m'ont pas informé de qui avait gagné le prix.
3: Donc les lycéens qui participent au salon de Berck étudient les romans qui sont sélectionnés tout au long de l'année.
2: C'est ça, ouais. Ils ont un certain nombre de critères, et à partir de ces critères, ils notent. Et après, c'est le meilleur qui l'emporte en fonction des notes qu'ils apportent. Ce qui est agréable aussi, c'est qu'à la remise des prix, on a le retour de leur

0: Alors, je ne sais pas le nombre d'auteurs exactement qui participaient au concours. Tout ce que je sais, c'est que présents au salon, on était entre 30 et 40 auteurs. Bon, tous n'étaient pas sélectionnables pour un prix des lycéens parce qu'il ne faut pas qu'il y ait certains. Faut pas qu'il y ait trop de violence, faut pas qu'il y ait de choses qui peuvent heurter un public.
1: Sensible.
0: Ouais, mais voilà. Donc tout le monde ne peut pas y participer. Mais voilà, c'était quand même assez intéressant.
1: Et ce livre est sorti en quelle année?
0: Il est sorti en 2024. Ils ont choisi celui-là, c'est parce que du coup, l'héritage Grimaldi était sorti trop tard par rapport à la date où ils m'ont demandé le livre pour faire leur sélection. Parce qu'ils les demandent beaucoup en amont, quoi, en fait.
1: Un petit résumé de ce livre. C'est le capitaine Le Cornec, c'est ça? Et son collègue?
0: Oui, mais son collègue Marchand, bah, ils sont à... Alors, Le Cornec est donc un officier de police marié avec une petite fille qui s'appelle Kenza, qui, dans son roman, est encore en dernière année de maternelle, mais qui est HPI, donc qu'il faut alimenter intellectuellement et qui comprend très vite les choses et qui est aussi hypersensible. Et il est appelé, alors qu'il est en plein anniversaire justement de sa fille, alors qu'il était en congé, pour un meurtre qui a lieu dans un petit village sur une patinoire. Un crime particulièrement... qui a une particularité, c'est que on a trouvé sur le corps mutilé des chaussons rouges, d'où le titre, parce que ça va être la marque de fabrique du tueur.
2: Mais d'où vous est venue cette inspiration, les chaussons rouges? Qu'est-ce que ça évoque pour vous?
0: Alors, les chaussons rouges, en fait, à la base, c'est un conte d'Andersen. Et puis, bah, là, il faut revenir aussi à un peu en arrière, longtemps en arrière, puisque quand j'étais au lycée, on en a déjà parlé, mais j'étais dans un club de cinéma. Et en fait, j'écrivais des scénarios. Et à côté de ça, j'avais mon meilleur ami, son papa était président d'un ciné-club. Et donc, je passais mon temps à regarder des vieux films avec. Les Chaussons Rouges est un vieux film de 48. Donc, le conte d'Andersen, voilà. Parce que bon, je travaille avec la jeunesse et avec les enfants, donc les contes, voilà, c'est aussi un outil de travail. Et donc tout ça, ça fait. Voilà, c'est dans un coin de ma tête. Et puis après, ben. Après, j'ai une histoire qui se crée, et en général, elle se crée toujours par la fin. Et du coup, après, je monte mon histoire et je monte tous ces éléments.
2: Dans vos exercices d'écriture, donc vous commencez à écrire la fin de l'histoire. Comment vous faites? C'est
0: Non.
2: une routine régulière? Vous vous
0: Alors,
2: exercez tous les jours?
0: non, non, c'est pas une. Alors, en fait, l'histoire me vient. En fait, j'ai toujours l'idée de la fin dans mon histoire. Dans mon roman policier, je sais toujours comment je veux finir. Par contre, je ne connais pas le chemin. Le chemin, en fait, c'est mon personnage qui me guide. Et du coup, ce qui peut, alors c'est pas le cas pour celui-là, mais pour les deux autres, puisqu'il y a dans les deux autres, il y a un aspect historique, m'emmène à faire des recherches au fil de l'eau. C'est-à-dire que je fais des recherches en amont, mais des fois, il faut que je fasse des recherches aussi pendant. Et ça, ce sont mes personnages qui me dirigent. Voilà.
1: Et j'ai remarqué aussi, Bruno Tranchant, que dans vos histoires, ça se passe souvent dans la région là, en l'occurrence, le capitaine Le Cornec et son collègue Marchand, donc, qui enquêtent, et ça se passe entre Tarbes et Toulouse.
0: Ouais,
1: Ça,
0: l'Occitanie toujours.
1: c'est un choix, vous y tenez.
0: Ouais, toujours.
1: Ouais.
0: Premier roman se passait dans l'Hérault. Et en fait, c'est en me promenant en fait dans le nord de l'Hérault et dans le sud de l'Aveyron que l'idée m'est venue de ce premier roman, puisque c'est une terre d'hospitaliers. Et du coup, c'est comme ça qu'est m'était venue l'idée du premier roman.
1: Justement, les romans, ils sont inspirés souvent de faits réels ou pas?
0: Non, je ne suis pas quelqu'un qui lit les faits divers et qui va prendre un fait divers et qui va le transformer. En fait, j'écoute très peu les infos. C'est trop anxiogène.

0: Et votre livre n'est pas anxiogène, donc.
1: Ça reste un roman.
2: Quel sera le prochain ouvrage ?
1: Alors, le prochain ouvrage, je suis en train de l'écrire. J'en ai déjà écrit près de la moitié. Ça reprend le personnage de Locorneck, donc ça se repasse toujours du côté de Tarbes. Là, bah, Locorneck est divorcé, hein. Comme beaucoup de policiers, malheureusement, ça arrive. Et du coup, là, il enquête sur un trafic. Et pour l'instant, il ne sait pas trop quelle est réellement la nature de ce trafic et de cette étendue. Est-ce que c'est juste un trafic d'enfants lié avec des adoptions illégales, ou derrière ça, il y a aussi un trafic d'organes? Il ne sait pas trop, mais en tout cas, il creuse et il sait que, en fait, c'est en lien avec ce qui se passe en Chine et avec les Ouïghours. Parce que les Ouïghours, ça a été au cœur de l'actualité pendant longtemps. Et puis arrivé l'Ukraine, et puis arrivé d'autres activités, puis on les oublie. Mais ce qui se passe en Chine continue. Donc, du coup, je voulais, à travers ce roman, remettre un coup de projecteur. Donc, et raconter de manière romancée ce qui se passe.
2: Et puis, il n'y a pas que la littérature, les livres, il y a aussi le théâtre, avec une pièce qui s'appelle « La parade d'Auguste ». Et vous avez deux dates à nous annoncer.
1: Oui, du coup, parce que c'est vrai que la dernière fois qu'on s'était vu, j'avais parlé d'une date fin juin. En fait, elle a été décalée à fin juillet. Donc, ce sera le 23 juillet à Saint-Guilhem-le-Désert, dans le cadre du festival de théâtre et de spectacle que fait Saint-Guilhem pendant l'été, qui s'appelle le festival, je crois, Sous les étoiles. Et la compagnie, en général, ouvre tous les ans ce festival. Voilà. Là, on nous a demandé de l'ouvrir et de le fermer. Donc, on fera certainement une autre date fin août, début septembre, dans le cadre du festival. On jouera deux fois, du coup. Et puis, on a une date le 25 juillet à Lauroux. Donc, c'est au nord de l'Audève. C'est pareil, ce village nous invite chaque année à faire une représentation chez eux. Voilà, ils apprécient notre travail et nous, on apprécie leur public.
2: Quelques informations pratiques avant de se quitter. On trouve quelques infos sur vous, sur vos ouvrages, sur Internet, les réseaux sociaux.
1: Oui, alors moi, je suis sur Facebook, je suis sur Instagram, je suis sur LinkedIn. On me trouve un peu partout.
0: Et l'ouvrage Les chaussons rouges est disponible sur les sites Amazon et Fnac.
1: Alors, vous le trouvez partout. Tout.
2: Merci Bruno Tranchant, merci Wendy Prunac.
0: Merci à vous.
2: Très belle journée à vous deux.
1: Merci.

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Laissez bien votre bouche tranquille, ne la pincez pas trop, voilà. Vous pouvez même l'ouvrir un tout petit peu si c'est possible. Voilà, très bien. Encore, voilà, très bien. Profondeur, profondeur. Voilà, ça c'est bien. J'aime bien quand ça commence à venir comme ça. C'est bien, parfait. Ouais, très très beau regard. Ça c'est très beau. Bien, bien, bien dans le lointain. Voilà, parfait.

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2: Chaque trimestre, nous accueillons un auteur issu des publications Nature, Société et Environnement de chez Actes Sud. Et ce mois-ci, de la collection Actes Sud, Voix de la Terre. Aujourd'hui, ce débat est animé par Stéphane Pall de la librairie Un Point Entrée de l'Odève. Nous accueillons pour cette émission d'un fil au débat Estelle Castro-Cauchy. Vous êtes directrice du programme de recherche OSPAPIC, pollution des océans et de l'espace, pratiques artistiques et savoirs autochtones à l'université de Brest et chercheur associé à James Cook University en Australie. Vous travaillez avec des auteurs et performeurs aborigènes, australiens et iliens du détroit de Torres depuis 2003. Estelle Castro-Cauchy, bonjour.
3: Bonjour, merci Stéphane de m'accueillir. Donc, merci à la librairie Un Point Entrée de l'Odève de m'accueillir aujourd'hui.
2: Merci. Alors, est paru fin 2025 aux éditions Actes Sud dans la collection Voix de la Terre, votre ouvrage, Un firmament d'histoire, une anthologie trilingue de poésie autochtone australienne et plus précisément aborigène et ilienne du détroit de Torres. Alors, l'Australie est un pays continent d'une superficie d'environ 15 fois la France, pour situer, si je ne me suis pas trompé dans mes calculs, habité depuis environ 65 000 ans. Pouvez-vous nous dire et nous situer le détroit de Torres et ensuite nous dire pourquoi avoir précisément travaillé sur ce lieu et sur ses habitants, évidemment?
3: Oui, merci de cette question. Donc, l'Australie a en fait deux groupes de populations autochtones, que sont les aborigènes et les iliens du détroit de Torres. Les îles du détroit de Torres se situent entre le nord-est de l'Australie et la Papouasie-Nouvelle-Guinée. Donc, c'est un ensemble d'îles dont certaines sont inhabitées, certaines sont habitées. Les îles du détroit de Torres ont une culture spécifique et depuis donc 2003, je travaille avec des auteurs et aborigènes et iliens du détroit de Torres. Certains des auteurs de l'anthologie sont à la fois aborigènes et iliens du détroit de Torres. Et il me semblait important que les populations autochtones, aussi bien aborigènes qu'iliens du détroit de Torres, soient incluses dans cette anthologie. Et il est vrai que même en Australie, souvent les anthologies de poésie incluent surtout ou voire uniquement des poètes aborigènes et peu des poètes iliens du détroit de Torres, parce qu'il n'y a pas encore de recueil de poésie entier d'une poétesse ou d'un poète iliens du détroit de Torres, mais ça va venir normalement dans l'année.
2: Alors, pour resituer encore l'Australie qu'on connaît peu, on situe vaguement sur le globe où ça se situe. Mais peut-être pour reparler historiquement, il y a une date importante, c'est 1788. D'abord, quelle est cette date? Qu'est-ce qu'elle signifie pour les aborigènes, pour les iliens du détroit de Torres et puis pour l'histoire de l'Australie plus précisément?
3: Donc, comme vous l'avez dit, l'occupation du territoire par les aborigènes en Australie remonte à au moins 65 000 ans. Certaines personnes parlent même de 100 000 ans. Donc, on parle de la culture la culture continue la plus vieille du monde. À partir de 1788 arrive la colonisation britannique, l'invasion britannique, et donc l'histoire du pays change de manière drastique et aussi dramatique pour les peuples autochtones.
2: Alors, pour continuer sur cette histoire, comment ça se constitue en fait les écrits aborigènes sur cette période relativement récente d'invasion, mais bien antérieure, bien évidemment, puisqu'ils occupaient le territoire bien avant. Donc, c'est quoi l'histoire des écrits sur la période de vie d'aborigènes avec cette date aussi fatidique, 1788, avant et après?
3: Oui, très bonne question. Alors, en fait, dès les premiers moments de la colonisation, il y a certaines lettres qui sont écrites par des personnes aborigènes. Il y aura un grand nombre de pétitions qui seront écrites dès le 19e et aussi donc début 20e. Pour ce qui est de la littérature telle qu'on la définit en général au sens de romans, poésie, récits de vie ou autobiographie, théâtre, etc., elle commence plutôt dans les années... en fait, il y a un auteur dans les années 20 et puis ensuite, elle commence vraiment dans les années 60. Tout d'abord avec Kath Walker ou Geronimo Cole et ensuite plusieurs auteurs tels que Lionel Fogerty, Kevin Gilbert, Jack Davis dans les années 80. Et à partir de 1988, donc le bicentenaire de la colonisation de l'Australie, là, il y a une explosion du nombre d'ouvrages de tous les genres, jusqu'à ce qu'aujourd'hui, il y ait des centaines d'ouvrages de littérature aborigène et il y a du détroit de Torres.
2: Alors pourtant, vous soulignez l'idée d'un continuum littéraire au-delà des seules sources écrites, en parlant des peintures pariétales, c'est-à-dire ces œuvres préhistoriques réalisées sur les parois de grottes. De quoi l'oralité et la peinture sont-elles la littérature aborigène sur ce territoire ?
3: Oui, alors c'est vrai qu'il y a plusieurs auteurs ou chercheurs qui disent que c'était déjà une forme d'écriture. Et on peut, il y a différents débats ou il y a différentes visions. C'est vrai qu'en tout cas, la littérature telle qu'elle est écrite dans des ouvrages s'inspire énormément et même les auteurs tirent leur inspiration et se nourrissent aussi de traditions orales qui ont été perpétuées en fait depuis des centaines d'années, voire plus loin. Il y a par exemple des récits oraux qui ont été passés de génération en génération et qui ont permis à certains archéologues de voir qu'il y avait des rapprochements entre ces récits oraux et des moments de montée des eaux et de descente des eaux 10 000 ans avant notre ère. Donc on sait que les récits de sources orales peuvent se transmettre de génération en génération et une grande partie des auteurs, presque tous, s'inspirent et revendiquent s'inspirer de ces générations. Il y a quelques auteurs qui disent que ce n'est pas le cas, notamment quand ce sont des auteurs des générations volées, c'est-à-dire ces enfants qui ont été retirés à leurs parents aborigènes parce qu'ils étaient de parents mixtes et pour lesquels une certaine transmission de la culture, voire la transmission de la culture, a été interrompue.
2: Alors, Barbara Klausewski, qui fait la préface de votre ouvrage qui s'appelle Un firmament d'histoire, la littérature aborigène et illienne du détroit de Torres. Dans la préface, elle souligne l'importance de votre travail avec les gens et non sur les gens, qui est aussi une façon d'étudier qui était vraiment ancrée dans l'Europe en général et les habitudes françaises pendant de nombreuses années. En quoi cette collaboration avec les autrices et auteurs a-t-elle permis de construire ce livre qui va bien au-delà de l'écrit et ainsi illustrer cette forme de continuum que vous évoquiez précédemment ?
3: C'est une vaste question, mais en fait, moi, donc, je suis française, j'ai grandi à Paris, et quand j'ai commencé à faire ma thèse en Australie en 2003, j'ai rencontré des auteurs, tout d'abord parce que celui qui enseignait le cours de littérature aborigène et illienne du détroit de Torres était lui-même un auteur, Sam Watson, qui a beaucoup compté pour moi et qui m'a accueilli les bras ouverts. Au fil des cours et au fil des mois et au fil des années, les histoires que me racontaient les auteurs ou les histoires qu'ils racontaient lors de festivals, de rencontres, de lectures dans des pubs, me permettaient vraiment de comprendre mieux les œuvres, de saisir un certain pan de l'histoire qui souvent n'était pas racontée dans les livres. La littérature, c'est aussi nous permet souvent de sentir l'impact émotionnel des choses, et ça, on le sent aussi quand on échange avec les auteurs.
2: Alors, on va parler aussi de la construction de l'ouvrage, c'est-à-dire qu'il est fait de plusieurs parties. Vous introduisez, après les préfaces, et directement des textes issus des auteurs, une partie en français, une partie en anglais, langue originale, et puis une seconde partie qui est beaucoup plus explicative de l'histoire de l'Australie. Alors, comment vous avez d'abord construit cet ouvrage avant qu'on rentre dans le détail de ce qu'il contient plus précisément ?
3: Alors en fait, cet ouvrage devait au départ être un ouvrage sur la littérature aborigène et illienne du détroit de Torres. C'était pour cela qu'on avait, échangé avec Stéphane Durand et Sabah Rahmani, qui dirige cette très belle collection. Donc normalement je devais écrire un ouvrage sur cette littérature. Et en fait, Stéphane m'a demandé à un moment si qu'est-ce que je voulais comme illustration, puisqu'il y avait un petit budget pour les illustrations. Et dans la mesure où il y a un certain nombre d'ouvrages qui existent en France sur la peinture aborigène, je lui ai demandé, mais puisque c'est un livre sur la poésie et qu'il n'y a pas de... En fait, il y a, à l'époque, il y avait un recueil de poésie aborigène, de poètes aborigènes qui était traduit en français, Le Versant Noir de Kevin Gilbert, auteur décédé à la fin des années 80, vers les années 80-90, je crois 93 peut-être. Enfin bon, et donc il n'y avait pas d'autres recueils traduits. Il y en a depuis un autre, Ruby Moonlight de Ali Kobi Ekerman, qui est un magnifique roman en vers. Mais à l'époque, il n'y avait pas d'autres recueils, donc j'ai demandé à Stéphane, est-ce qu'on pourrait plutôt inclure des poèmes en entier et payer des droits de reproduction aux auteurs, puisque c'est ce qui est éthiquement demandé en Australie. Et donc Stéphane a accepté, et on avait parlé au départ d'environ 25 poèmes, 25-30, et je n'ai pas pu m'en tenir à 25-30, et donc il y en a 67, et donc c'est devenu au fur et à mesure du temps une anthologie. Donc à la fois Stéphane m'a soutenu, mais aussi mon co-traducteur Philippe Guerre, à qui aussi je... Voilà, qui a été extrêmement généreux. Et puis ensuite, nous avons ajouté ce projet un peu qui me semble vraiment important et qui était aussi un peu fou, puisqu'il fallait pour cela lever des financements, qui est ce projet de traduction en LSF, puisqu'il y a un poème par auteur qui est traduit en langue des signes française par Marie Lamotte et Anthony Guillon.
2: Et que l'on peut voir et lire grâce à un QR code qui renvoie sur les traductions. En proposant les textes sous plusieurs formes, là vous l'évoquiez précisément, écrit, traduit, interprété en langue des signes, vous donnez à lire, à voir et à entendre des textes à partir d'un livre. Comment avez-vous imaginé l'ouvrage et quel travail éditorial, là vous l'aviez un petit peu évoqué, pour que ce soit possible de réaliser, là vous en avez abordé la question financière, mais aussi éthiquement, comment vous avez imaginé, construit cela avec des traductions? Aller voir peut-être les auteurs, leur demander et pourquoi le traduire aussi en langue des signes.
3: Oui, alors c'est vrai que au départ, il y avait l'idée qu'on inclue un certain nombre de poèmes. On a beaucoup réfléchi sur l'endroit où ils devraient se situer dans le livre. Et là encore, c'est l'ouverture d'esprit de Stéphane Durand et d'Actes Sud, puisque je crois que ça a été une décision qui a été prise de manière collective au niveau d'Actes Sud. Moi, il me semblait qu'il fallait que l'anthologie arrive en premier, que ce soit ces textes qui, moi, m'ont inspiré, qui ont donné... qui m'ont nourri, en fait, qui m'accompagnent. Cette anthologie, elle est très personnelle. En fait, c'est les poèmes que je voulais présenter au public francophone. Et nous avons aussi inclus des entretiens. En fait, un petit bout des entretiens que j'ai réalisé avec Anthony Guillon et Marie Lamotte, parce que c'était très important pour moi que leur point de vue, leur voix soient incluses dans cet ouvrage qui est en fait, je crois, une première internationale avec cette anthologie de poésie autochtone australienne qui est traduite en langue des signes. Mm-hmm. À ma connaissance, il n'y en a pas en Australie non plus. Donc vous avez parlé de la préface de Barbara Gloszewski. Il y a aussi un poème hommage de l'écrivaine, de la grande écrivaine tahitienne Chantal Spitz, qui est inclus dans cet ouvrage, et un prélude d'une autre grande écrivaine tahitienne, Flora Aorima de Vatine, poétesse, parce que je voulais que cet ouvrage qui va donc s'ouvrir avec une anthologie s'ouvre en poésie et avec un regard de poétesse autochtone du Pacifique sur ce qu'apporte cet ouvrage pour le paysage littéraire.
2: Alors sur la forme, il y a aussi une restitution visuelle par la pagination, du rythme des textes et de sa sonorité à la lecture, comme s'il s'agissait d'une lecture orale. Est-ce une façon de restituer de l'oralité à partir de l'écrit, qui est aussi une façon de rappeler les origines aborigènes et de leur origine orale et de la transmission orale ?
3: Alors, il y a une très grande diversité, effectivement, même à l'intérieur même de l'anthologie, il y a une très grande diversité de styles. Donc, il y a 25 auteurs qui sont eux-mêmes... Certains sont des poètes reconnus dans le monde entier, avec des prix aux États-Unis, internationalement, qui ont des résidences dans le monde entier, d'autres qui ont des prix... qui vraiment beaucoup de prix en Australie, d'autres qui sont des auteurs émergents, et chacun a son style. Donc il y a aussi une grande diversité à l'intérieur même de cette anthologie. Et effectivement, il y a certains auteurs qui ont un travail sur la page qui nous invite à les lire oralement. Il y en a d'autres qui ont un travail sur la page, comme Nathalie Harkin, où il faut vraiment aller essayer de suivre le rythme en lisant. Il y a vraiment, comme elle a beaucoup travaillé sur les archives, en fait, c'est une invitation à prendre le temps, à voir les trous dans l'histoire, à voir les trous dans la mémoire, à voir ce qui a été transmis de génération en génération. Donc chaque poème et chaque auteur a un style particulier.
2: Et même sur la pagination, on en retrouve, puisque certains sont écrits verticalement, d'autres à l'horizontale, avec des grands espaces. Il y a vraiment cette l'idée que l'on puisse lire des textes qui sont mais vraiment sur l'oralité, et le fait qu'il y ait sur une traduction en langage des signes, bah c'est aussi, on entend la voix des auteurs à d'autres moments, ce qui permet d'avoir vraiment cette espèce de continuum qu'on évoquait au début, et je pense que c'est assez cohérent sur cela.
3: Peut-être, effectivement, je peux ajouter sur cet aspect oral que les QR codes mènent effectivement sur la traduction LSF, mais pour un certain nombre d'auteurs, ils mènent aussi sur une lecture du poème par les auteurs eux-mêmes. Et en fait, cette idée m'est venue d'une part parce que je pense que c'est très important d'écouter les auteurs. Certains se revendiquent vraiment d'une tradition d'oralité, donc c'est plus perceptible avec une vidéo et de l'audio, mais aussi grâce au travail de Romaine Morton, qui avait en 2004 sorti un livre CD qui s'appelle Post Me to the Prime Minister. On en a il y a 5 poèmes de cet ouvrage dans l'anthologie. Et moi, personnellement, la première fois où j'ai entendu Romaine Morton performer sur scène, ça a été un changement radical pour moi de ma compréhension des textes.
2: Alors, je vous propose une première lecture. Je crois que celle-ci, j'ai oublié de vous le dire en préparant l'émission, mais c'est pas grave. C'est celle de la page 33. Sue et Du. Tout est dans l'esprit d'une tribu.
3: Donc Sue and Du de Lionel Fogerty, l'un des premiers poètes aborigènes et qui est récemment décédé. Tout est dans l'esprit d'une tribu. Ils sont là, les Waka Waka, qui marchent, parlent, chantent sur leur terre. Ils sont là, les Gabi Gabi, qui marchent, parlent, chantent sur leur terre. Ils sont là, les Gorangorang, qui marchent, parlent, chantent sur leur terre. Ils sont là, les Dungidong, qui marchent, parlent, chantent sur leur terre. Ils sont là, les Buyubara, qui marchent, parlent, chantent sur leur terre. Tous, ils sont le passé et le futur pleinement aborigènes. Ils nous regardent faire ce qui ne va pas. Oui, ils nous écoutent dire des bêtises. Tu te souviens de cette histoire? Non, elle n'a jamais été dite. Oui, mais peux-tu t'asseoir dans le bush et penser aux chants et à la paix qu'ils avaient? Peux-tu t'asseoir et apaiser ton esprit pour sentir leur présence? Peux-tu t'imaginer leur aspect, le corps peint? Et oui, Murray, c'est difficile quand si peu sont là, mais il y en a qui ont parlé il y a longtemps. D'autres sont ici aujourd'hui à vouloir nous raconter. Ça t'est arrivé d'entendre parler de Fred Embry? Eh bien, on trouve ces histoires dans les livres. Elles ont peut-être été enregistrées. Et as-tu entendu parler de Willie Mackenzie? Il a donné des informations aux Miglou sur beaucoup de tribus. Beaucoup sont anciennes et toujours ici, à parler, marcher, chanter. Où sont-ils ceux qui viennent de la terre? Vous, Murray, d'aujourd'hui, parlez, comptez, revivez, faites-le ici. Ils sont toujours là, les Waka, les Kabi, tout cela dans le vent, la pluie, le soleil, le bush, soir et matin. Vous serez fiers d'être aborigènes si à toutes vos tribus vous accordez la puissance de vivre.
2: Merci pour cette lecture. La notion de tribu ne nous est pas ou peu familière. Qu'apporte cette notion dans l'identité des peuples autochtones survivants d'une colonisation ?
3: Alors le terme tribu, ça peut être parfois, dans certains contextes en France, c'est un mot un peu difficile à comprendre, mais on peut parler aussi de groupe ou de peuple ou de nation. Ce qui est important, c'est de, en fait, comme dit Jenny Lane, l'Australie, c'est le nom de toutes les nations qui ont été effacées, en fait. C'est le nom qui remplace toutes les nations qui étaient effacées. Donc avant la colonisation, on estime qu'il y avait, les linguistes estiment aujourd'hui qu'il y avait entre 250 et 440 langues, donc 440 groupes linguistiques différents. Sur à peu près effectivement 14-15 fois la superficie de la France. Donc il faut aussi imaginer l'ensemble de l'Europe. Et donc c'est vrai que du point de vue français, on va possiblement comprendre le Pays basque, ce qu'est la langue bretonne, Pays d'Occitanie, etc. Mais on peut, et c'est aussi parce qu'en France, la France a du mal à reconnaître les peuples autochtones des territoires qu'elle a colonisés. Mais par ailleurs, je pense que si on parle, y compris en termes de français, allemand, italien, autrichien, tout de suite, là, les gens se rendent compte qu'il y a beaucoup plus de choses derrière ce terme-là, que derrière le terme juste groupe. Il y a une culture, il y a une langue, ou il y a des traditions. Et donc, ce qui est important, à chaque fois que des personnes en Australie, des personnes aborigènes ou iliennes du détroit de Torres disent à quel groupe ils appartiennent, ils disent d'une certaine manière que la colonisation australienne n'a pas effacé leur culture et leur souveraineté autochtone.
2: Et c'est vrai aussi de rappeler l'importance de la superficie. C'est un pays continent, l'Australie, donc on peut plus facilement, en donnant cette échelle-là, imaginer plusieurs pays intégrés sur une surface aussi grande. Et du coup, la reconnaissance de peuples, de groupes, est beaucoup plus perceptible plutôt que tribu, où on peut imaginer sur une surface toute petite des choses complètement différentes. Je vous propose une petite pause musicale avec Colors of My People de Nidala Barker, dont les mots ouvrent votre ouvrage, et nous nous retrouvons juste après pour continuer l'échange avec Estelle Castro-Cauchy autour de son livre « Un firmament d'histoire, la littérature aborigène et ilienne du détroit de Torres » paru aux éditions Actes Sud dans la collection Voix de la Terre.

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1: Vous écoutez Radio Pays d'Hérault et pour ceux qui nous rejoignent, bienvenue à l'émission Un fil au débat, une émission en partenariat avec la librairie Un point un trait de l'Odève, les éditions Actes Sud ainsi qu'avec le magazine C'est le Mag et Radio Pays d'Hérault. Nous sommes en compagnie d'Estelle Castro-Cauchy pour son livre Un firmament d'histoire, la littérature aborigène et ilienne du détroit de Torres, paru aux éditions Actes Sud dans la collection Voix de la Terre. Alors Estelle, pourquoi ce choix musical et qui est l'autrice qui a fait une petite dédicace en début d'ouvrage de votre ouvrage?
2: Donc, il s'agit d'une chanson de Nida La Barker, musicienne et conteuse Djougoun et Djabi Djabir et transmettrice de savoirs ancestraux. Nida La Barker qui vient de lancer un nouveau CD que je recommande à toutes et à tous. C'est aussi une jeune chercheuse qui travaille beaucoup sur les questions d'écologie, d'environnement. J'aime beaucoup son travail. La chanson qu'on vient d'entendre fait aussi référence au drapeau aborigène, mais aussi aux questions de justice. Il y a aussi un clip qu'on peut voir en ligne qui est très beau, notamment pour ceux qui aiment la danse, mais pas que. C'est vraiment un très beau clip qu'elle a fait avec des danseurs autochtones.
1: Et elle fait une très belle dédicace en début d'ouvrage. Comment ça, vous avez été amené à la rencontrer ou comment elle s'est procuré l'ouvrage pour pouvoir le dédicacer de cette façon-là?
2: Alors en fait, je connais Nida La depuis peut-être plus de 20 ans maintenant. On avait des échanges l'an dernier, divers et variés, à l'occasion du Byron Writers Festival, où je m'étais rendue. Sa pensée et sa création artistique résonnent beaucoup avec moi. Dans le monde anglophone, il y a souvent début d'ouvrage, ce qu'on appelle les endorsements, en fait des petits textes qui rendent hommage en fait à l'ouvrage. Et j'avais envie que ce soit quelqu'un dont j'aime beaucoup le travail et qui a selon moi, une très belle sensibilité, une extraordinaire créativité qui ouvre cet ouvrage. Et Nida La a très généreusement accepté d'écrire ces quelques petits mots.
1: Bon, faudra la remercier. Je vous propose une lecture à nouveau. Alors, page 71, le poème « Beauté noire », dont je vous propose la lecture en français.
2: Beauté noire, qui est un poème qui est interprété sur ce livre CD dont je vous parlais, donc de Romain Morton, et la performance de Romain de ce poème qui s'intitule Black Beauty en anglais est absolument magnifique. Beauté noire, mes lèvres détiennent tout cela depuis des temps immémoriaux. Il y a de la noirceur sous ses ongles, car je connais cette terre et je la porte bien. Elle a été attachée autour de ma taille, tressée dans le cuir de mon crâne, ceinte à mes seins, déposée dans mes cheveux ou séchée à la commissure de mes lèvres. Elle a été foulée et tiraillée, bénie et fatiguée. Ceci est ma terre, sa couleur est noire. Mon sang est à la fois l'océan et l'arbre. Il peut se changer en colère ou couler comme la tranquillité. L'argile est mes mots, la pierre mon ami, la mer mon marché et les arbres mes armes. Ceci est ma terre, sa couleur est noire. Le noir est sang du wallaby et c'est aussi la nacre. C'est la coquille de l'huître, c'est la pâte du warrigal, c'est le cri des tortues, c'est l'aboiement de chiens, c'est le chant des oiseaux, c'est l'écorce des bûches. Ceci est ma terre, sa couleur est noire. Je me déplace comme les ombres, trahis l'humeur du soleil. Je plane comme les nuages et ne promets rien. Comme le cyclone, je brouille tout pour que vous ne puissiez reconnaître le passé. Je pulvérise comme un séisme gagnant le noyau terrestre. Ceci est ma terre, sa couleur est noire. Mes ancêtres séjournent dans la beauté du black boy, le périmètre de l'alouette, les plumes de l'émeu, la dent du requin. Ils s'arquent comme le coulamon, se dressent comme le javelot, font retour comme le boomerang et persévèrent comme la peur. Ceci est ma terre, sa couleur est noire. En dépit des siècles ayant défini que le noir s'oriente vers ce qui est mal, rendant hors la loi la vénération de la beauté de ce qui est noir. Dans cet espace limitatif ont vu le jour des choses comme la magie noire, propriété des sorcières et de leur magie. L'humour noir est terrible et tragique. Le Black Friday est en général un jour de malchance. L'œil au beurre noir, un œil ayant reçu un coup. Chantage noir, marché noir, gorge noire. Ceci est ma terre, sa couleur est noire. Car il y a le cygne noir, un oiseau majestueux, le matipo noir, un arbre vert en toute saison. Ceci n'est pas l'absence de lumière sans lait ou sans crème. Il y a le pin noir ou encore l'acacia noir, un tout petit arbre. La surface noire prend la lumière de toutes les teintes harmonieusement. Ceci est ma terre, sa couleur est noire. Ce n'est pas la couleur de la morale ni celle des damnés. Ce n'est pas la couleur des cadavres ni celle du mal. Ce n'est pas la couleur de la laideur ni celle de ceux qui blessent. Ce n'est pas la couleur des misérables ni celle de la fatalité. Ceci est ma vie, sa couleur est noire. C'est la couleur de la survivance, c'est le travail de paix, c'est la sueur de l'endurance et du courage qui ne connaît nulle défaite. C'est vivre de la terre et c'est s'autosuffire. Ce sont les ornements faits d'arbres, de coquillages et de dents. C'est la voix du bois à celle de l'homme associé. C'est le corps et l'esprit, tous les deux exprimés. C'est l'us, les traditions, les crins de toutes les couleurs qui ont lui par le passé. Oui, ceci est ma terre, sa couleur est noire.
1: Merci pour cette lecture. On remarque dans ce poème que la traduction du mot noir est black en anglais, mais black, B-L-A-K, sans le C. C'est une signification particulière. Quelle est-elle ? Et comment avoir choisi aussi ce terme de traduction à ce moment-là ?
2: Oui, c'est une très bonne question. En fait, le terme black avec un K a été inventé par Destiny Deacon, qui était une artiste aborigène, et l'idée était en fait par ce terme de revaloriser le terme noir, le terme black, puisqu'il y avait un certain nombre de nombreux stéréotypes qui étaient associés au mot black, B-L-A-C-K. Certains disent que c'est aussi un terme qui est plutôt utilisé dans les environnements urbains. Mais c'est vrai que c'est un terme qui a été beaucoup, que se sont réappropriés un certain nombre d'artistes et d'auteurs. Donc, par exemple, il y a une anthologie récemment de textes d'auteurs autochtones et aussi de personnes d'origine africaine. Et ils ont, pour cette anthologie, décidé de mettre BLAK pour les auteurs autochtones et BLACK pour les auteurs d'origine africaine, en disant bien sûr que chacun était libre de s'autodéfinir comme il le voulait et que d'autres.

0: tout du long, sachant aussi qu'en fait ce poème il a été traduit avec la performance de Romain dans nos oreilles, en fait, c'est-à-dire qu'on a écouté le texte et en fait mon idée c'était presque comme si on pouvait le dire en français sur le même rythme que le rythme qu'elle avait en anglais, pour que si un jour voilà, elle vienne en France, ou là ben, normalement elle viendra à Tahiti dans un colloque qu'on organise à la fin du mois, et qu'on puisse peut-être le performer avec le même rythme que celui qu'elle a en anglais. Donc y compris la concision est importante dans ce genre de cas.
1: Et ça joue aussi sur la terminologie de la couleur de peau des aborigènes, mais aussi leur attachement à la terre, puisque là il s'agit aussi de la couleur de la terre. Il y a le parallèle entre les deux. Ça signifie aussi qu'il y a une identité très forte des aborigènes et leur lien très fort à la terre. Est-ce que c'est aussi ça que permet ou essayer de retranscrire dans la traduction?
0: Oui, effectivement, c'est exactement ça. Et aussi le fait que, en fait, en Australie, le terme black, que ce soit CK en fait ou K, est un synonyme de aborigène ou ilien du détroit de Torres. Donc, c'est-à-dire que ça ne renvoie en fait pas à la couleur de la peau. Donc, il y a des personnes aborigènes qui sont qui ont différentes couleurs de peau. Donc, ça peut en France, on parle peu souvent de la couleur de peau, mais dans d'autres contextes, oui. Donc, voilà, ça peut aller d'une peau aussi claire que la mienne à plus pêche ou marron, chocolat ou plus sombre. Et quelle que soit la couleur de peau de la personne, à partir du moment où elle est aborigène ou ilienne du détroit de Torres, elle va se définir comme black. Donc, comme la manière dont elle se définit, c'est un black, même si elle a une couleur de peau plus claire.
1: D'où ce jeu aussi sur l'orthographe. Mais ce n'est pas uniquement sur ce mot-là. Il y a aussi beaucoup de vocabulaire qui évolue ou qui sont accaparés par les aborigènes. En quoi le sens des mots et leur orthographe renforcent-ils leur attachement à leur origine territoriale? Là, on l'a évoqué avec le mot black, mais il y a aussi beaucoup d'autres mots qui prennent ce double sens.
0: Oui, alors ce sont effectivement des termes qui sont spécifiques, on va dire, au contexte australien ou aborigène. Par exemple, le terme de country, le terme de country que moi je traduis par pays, comme on dirait donc pays basque ou pays bigoudin, ou le terme de... Si je n'ai pas de contexte pour traduire ce terme, je vais plutôt dire terre ancestrale ou territoire ancestral, parce que là, dans l'imaginaire en français, on comprend mieux ce que c'est, mais c'est vrai que dans un poème, parfois, il faut être concis. Donc, pays peut aussi bien fonctionner. Donc, ça dépend des contextes. Et si oui ou non, on peut mettre des notes de bas de page. Mais il y a ce terme « country » en Australie, qui n'est pas du tout la campagne anglaise, mais qui est vraiment la terre ancestrale d'un peuple.
1: Donc, ça prend un sens différent et c'est important de le souligner de cette façon-là. Et vous évoquez aussi, au cours de l'ouvrage, la spécificité créatrice en fait de cette littérature, les thématiques de la terre vécues comme vivantes. Donc là il y a vraiment aussi cet attachement à la terre, mais pas comme étant quelque chose de froid et distant, mais vraiment vivant. Quelle part fait-elle justement sur l'art poétique aborigène, cette notion de terre vivante? Qu'est-ce qui caractérise à travers cette poésie, leur identité?
0: Oui, alors c'est vrai que d'un point de vue aborigène, mais aussi d'un point de vue autochtone, en général, la terre n'est absolument pas quelque chose n'est pas quelque chose qu'on possède, ce n'est pas quelque chose de non vivant, c'est quelque chose de vivant. Par posséder, je veux dire, c'est traditionnellement, ce n'était pas quelque chose qu'on pouvait acheter, qu'on pouvait s'accaparer pour soi-même de manière individuelle, mais c'était une terre auquel tous les membres du groupe ont une relation. La manière dont j'ai structuré l'ouvrage, donc la seconde partie de l'ouvrage qui comprend en fait mon essai en fait sur cette littérature, donc qui est le fruit de à peu près 22 ans de travail, c'était effectivement d'amener en première partie une contextualisation qui permet de soulever certains des thèmes principaux ou des thèmes récurrents ou des concepts, dont celui de terre, effectivement, de territoire ancestral. qui est vraiment très

0: importants, tout comme celui des ancêtres, de la famille, de la relation aussi à l'océan, de la relation aux étoiles. Mais c'est vrai que, étant donné la grandeur, la superficie de l'Australie, la plupart des auteurs font presque tous accordent une grande place à la terre dans leur ouvrage ou dans un poème ou dans la manière dont ils se définissent à leur terre ancestrale.
1: Alors, on parle de terre ancestrale, là on a évoqué le terme country qui est vraiment ça, vous parlez aussi de récit de création, alors il y a un attachement à l'écologie mais pas au sens militant du terme que l'on pourrait imaginer en Europe, mais bien du lien intrinsèque à la nature, de sa compréhension et de son respect. En quoi ces questions sont aussi essentielles à la compréhension des peuples et des textes aborigènes et, pour le dire aussi de manière très claire, aussi leur identité qui est différente de ce que l'on peut imaginer en Europe, très bétonnéisée, on va dire, plutôt que ce lien-là. Comment ça se positionne ?
0: Oui, alors c'est vrai qu'en fait, la compréhension du monde, ce que certains appellent cosmovision, dans une compréhension du monde aborigène et en général autochtone, tout est interconnecté. C'est-à-dire qu'il n'y a pas d'un côté les vivants et les non-vivants, il y a des relations de parenté entre le vivant, les différents, y compris les êtres humains et les animaux. Mais en fait, moi, je pense que c'est à la fois quelque chose que cette littérature nous invite à découvrir ou à approfondir, mais je pense que ça nous invite aussi, nous, à nous poser des questions sur la manière dont on relationne, en fait, dont on est en relation avec les espaces qui nous entourent. Et je pense qu'il y a, dans mon expérience, à chaque fois que les auteurs, mais aussi des artistes, viennent en France, il y a beaucoup de résonance avec notamment des personnes qui sont proches de la terre ou proches des rivières ou des gens qui ont grandi à la campagne, qui ont des savoirs spécifiques à certaines régions. Il y a toujours des parallèles qui se font.
1: Alors, pour rebondir sur ce que vous dites, ça me fait penser aux propos que vous évoquiez dans le livre aussi d'Alexis Wright, qui dit qu'il serait arrogant de parler de littérature aborigène en des termes qui généralisent, pas plus que la littérature irlandaise, dites-vous, britannique, asiatique et bien d'autres. Alors, de quelle innovation littéraire les œuvres aborigènes viennent-elles toucher dans nos imaginaires et éveiller notre conscience, par exemple, sur les thèmes que vous aviez évoqués, des liens forts, du lien à la terre, de la filiation. Mais quelle part d'inventivité ils apportent aussi pour nous intriguer et nous intéresser à leur littérature ?
0: Alors, c'est difficile, justement, comme vous le dites au départ. En fait, on ne peut pas uniformiser, on ne peut pas avoir un seul discours. Et en fait, c'est pour cela que cet ouvrage a aussi pris... ça m'a pris un certain nombre d'années pour le publier, parce que pendant la thèse j'avais travaillé sur 10 auteurs, mais là en fait il y a 100 auteurs qui sont représentés dans la deuxième partie de l'ouvrage dont j'ai parlé. Je vais en détail sur à peu près les œuvres de 70 auteurs et je cite 30 autres. Dans l'anthologie on a 25 poètes et tout cela c'était justement pour montrer qu'il y a une grande diversité de styles et de... Donc en fait, c'est comme si, d'une certaine manière, je ne pourrais pas parler globalement de la littérature française. Les stratégies littéraires, je ne sais pas, de Baudelaire, de René Char, d'Apollinaire, de Madeleine Riffaud sont complètement différentes les unes des autres, ou de Chamoiseau, de Chantal Spies, de Flora Orima de Vatine, de Denis Pourhamoy. Donc en fonction de... je ne pense pas qu'on puisse généraliser... en revanche, il y a des tous les genres sont maintenant tous les genres sont représentés dans la littérature aborigène, que ce soit les romans d'aventure, romans historiques, romans d'anticipation, romans de science-fiction, la poésie, même chose, il y a la poésie lyrique, il y a de la poésie humoristique, il y a un chapitre que j'ai consacré à l'humour parce qu'en fait il y a beaucoup d'humour dans la littérature aborigène, et y compris c'est un chapitre, mais en fait on pourrait en faire un livre parce que c'est une littérature qui a énormément d'ouvrages qui ont de l'humour. Donc ce serait difficile pour moi de faire des généralités. Il faudrait que j'entre vraiment dans certains ouvrages. Et c'est ce que j'ai essayé de faire, en fait, dans la deuxième partie de l'ouvrage, en m'attachant à essayer de souligner certaines des stratégies littéraires ou des innovations de 70 auteurs.
1: Merci en tout cas pour ça. Je vous propose à nouveau une petite lecture, la page 101, pour les auditeurs qui ont le livre dans la main. Sinon, il serait temps d'aller l'acheter.
0: Je vous assure, de Ali Kobi Ackerman. Je ne peux pas m'empêcher de boire, je vous assure, depuis que j'ai vu mourir ma fille. Elle est morte brûlée vive dans une voiture. J'ai perdu ce qui m'était le plus cher. J'ai vu les anges qui la tenaient pendant que je criais avec un espoir vain. Je ne peux pas m'empêcher de boire, je vous assure, c'est ma seule manière de tenir. Je ne peux pas m'empêcher de boire, je vous assure, depuis que j'ai trouvé ma sœur morte. Elle s'est pendue pour que les viols cessent. Je l'ai trouvée dans le hangar. L'ordure de violeurs vit encore ici, impunie dans cette ville. Je ne peux pas m'arrêter de boire, je vous assure, depuis que j'ai coupé sa corde. Je ne peux pas m'empêcher de boire, je vous assure, depuis que ma mère est décédée. Ils l'ont trouvée battue à mort près de la rivière. Elle me manque tous les jours davantage. Ma famille m'a accusée de sa mort. Leurs paroles m'ont rendue folle. Je ne peux pas m'arrêter de boire, je vous assure, car je n'étais qu'une enfant. Donc si vous voyez quelqu'un comme moi qui est saoul, vocifère et dit des jurons, ne jugez pas trop vite. Vous ne pouvez pas savoir quelle souffrance nous pensons.
1: Merci pour cette lecture. Une autrice que nous avons reçue à Jarazel, une autrice donc que nous avons reçue à la librairie, dit que l'écriture a cela de dangereux, qu'elle crée un matériau intelligible pour les souffrances que l'on tait. Comment cela s'inscrit dans la littérature aborigène ?
0: C'est une très belle, très belle citation. Et en même temps, je me dirais, c'est à la fois dangereux et tellement nécessaire. Je pense qu'il y a, justement par la littérature, il y a un certain nombre de traumatismes, de souffrances qui peuvent être dites. Pour certains, une fois que ces souffrances peuvent être dites, on le sait d'ailleurs même en psychologie, en neuropsychologie, elles permettent d'être confronté à ce que ça représente, ce que ça représente à l'intérieur de soi, et donc de les dépasser. Et pour un certain nombre des auteurs, c'est aussi une manière de parler de choses dont personne n'a jamais parlé, ce qui permet ensuite à d'autres de s'identifier et de pouvoir eux-mêmes parler ou de pouvoir eux-mêmes dépasser commencer à se mettre en chemin sur un chemin de guérison.
1: Et sur ce poème, on parlait qu'il était difficile de généraliser ou d'universaliser. Je trouve que sur cette thématique, on peut la retrouver partout dans le monde, malheureusement. Encore dispo pour lire un dernier poème ?
0: Tout à fait.
1: Ou un avant-dernier, peut-être, plus exactement. Celui, page 51, qui est aussi un poème très touchant, mais très dur aussi.
0: Donc le triple K de Kerry Reid Gilbert, qui est aussi une poète qui est décédée et qui a aussi beaucoup compté pour moi et qui m'a beaucoup encouragée, tout comme Sam Watson pour mon travail. Le Ku Klux Klan a fait une descente un jeudi soir dans une ville du nom d'Ingram, dans l'état du Queensland. Ils ont terrorisé les gens et semé la peur dans leur vie. Aujourd'hui, c'est le choc, l'horreur, disent les braves gens. Ils n'ont pas conscience que le Ku Klux Klan rend visite aux aborigènes tous les jours. Ils se présentent sous la forme de personnes lambda, la haine au cœur. Ils n'ont plus besoin de porter des masques blancs, de brûler des croix ou de goudron et de plumes. Le Ku Klux Klan fait une descente à Ingram, terrorise les gens et apporte sa haine et son racisme à la population ce jour-là. Le Ku Klux Klan fait une descente à Townsville, un vendredi et un samedi soir, sous l'apparence de fêtards, au moment où s'éteignent les lumières disco. Ils ont inventé un nouveau sport. Ils l'ont choisi quand ils étaient ivres de bières délicieuses, un sport qui inclut des gens, une personne seule dans le noir. le Ku Klux Klan sous l'apparence de ces hommes. Chercher un aborigène pour animer la soirée. Une personne seule dans un parc est le nom du jeu. Le trouver, le tabasser et lui montrer à qui appartient la ville. Le Ku Klux Klan est en Australie depuis plus de 210 ans. Il ne porte plus de masque, mais arrive sous l'apparence de l'homme ordinaire.
1: Merci. Merci encore pour cette lecture. L'Australie, sur ces questions-là, n'a visiblement pas beaucoup évolué. En quoi donner à connaître cette littérature spécifique de ce territoire du détroit de Torrès peut nous inspirer pour repenser l'entraide, dites-vous, page 245, repenser notre regard sur le monde? Est-ce que, sur ce type de poème, c'est aussi une façon de resensibiliser nous, Européens, sur ces questions peut-être pour de peuples très éloignés, mais finalement si proches de nous?
0: Oui, c'est vrai que... donc cet ouvrage est sorti en septembre, mais je pense qu'on a pu voir récemment dans l'actualité qu'il y avait des comportements en France qui n'étaient pas malheureusement éloignés de certains comportements décrits dans le poème. Ce qui est, je pense qu'il y a par rapport au développement des solidarités, je pense que souvent quand on rencontre une personne, quand on écoute une voix, quand on découvre un auteur, on n'a plus la distance qu'on pourrait avoir vis-à-vis d'un groupe ou d'un pays ou d'un peuple dont on a entendu parler une minute à la télévision et dont on ne sait pas grand-chose. À partir du moment où on rencontre quelqu'un, on écoute son histoire. Plus on écoute l'histoire des gens en général, et en fait, plus on a de l'empathie. Donc il s'agit aussi de développer une écoute. Et je pense que la deuxième partie de l'ouvrage raconte l'histoire australienne du point de vue des auteurs aborigènes. Et dans la troisième partie de l'ouvrage, j'ai essayé d'aborder des thèmes qui nous sont communs à tous, en fait, et qui résonnent effectivement aussi bien en Australie pour ces auteurs que pour nous.
1: Je propose qu'on termine cette émission avec une dernière lecture, celle page 213, intitulée « Autochtones ».
0: Donc, Autochtone de Uncle Wes Mann, qui est l'un des poèmes qui est aussi traduit en LSF par Anthony Guillon, qui a été traduit par Anthony Guillon et Marie Lamotte et interprété donc par Anthony Guillon. Sachant que Uncle Wes Mann a été un poète centenaire, il est malheureusement aussi décédé récemment. Mais son ouvrage est sorti, je crois, l'année de ses 100 ans. Peuples autochtones de cette terre, pour nous tous à présent est venu le temps de se donner la main pour faire savoir au monde que nous sommes toujours là. Faisons-le maintenant, c'est notre année, la voilà. Faisons savoir au monde que notre culture est vivante. Faisons savoir au monde que nous avons survécu. Faisons savoir à tous que nous sommes toujours forts. Faisons savoir à tous que nous n'avons pas tort. Tant qu'il y a une seule personne pour raconter les histoires et qu'il y en a une pour les écouter, tant que nous continuons à chanter nos chants, ils sauront que nous sommes toujours présents. Tant que nous continuons à danser et chasser sur nos terres, personne ne pourra nous arracher notre culture des mains. Que les anciens disent les histoires, que les jeunes écoutent et apprennent. Dites-leur notre quotidien et notre gloire pour qu'ils aspirent à de plus grandes choses. Et ils raconteront à leurs enfants, et ils leur apprendront ce qu'on nous a dit. Et pour toujours, nous serons ici, et notre culture jamais ne vieillira.
1: Merci pour cette lecture. Une petite dernière, parce que nous avons encore un petit peu le temps, et que l'humour est un thème que j'aime bien. Je vous laisse choisir un poème humoristique dans votre ouvrage.
0: Alors, je vais choisir Étiqueté. Donc, il y a un poème de... C'est humoristique, mais c'est aussi de l'humour caustique. Donc, de Samuel Wagan Watson, qui fait aussi partie des poèmes interprétés en LSF par Anthony Guillon et Marie Lamotte. Et ils l'ont interprété à deux pour ce poème qui... à un dialogue. Étiqueté. Les médecins m'ont examiné tandis que je continuais à taper des sabots le sol froid de la salle verrouillée. Monsieur Watson, vous n'êtes pas un herbivore. Foutaise, fulminai-je. Claquement de sabots, tac, clac, toc. de la mélasse, des comprimés de sel, tout de suite, grognai-je. Monsieur Watson, pourquoi ces pitreries ? Laissez-moi sortir, je suis un gagnant, je dois remporter cette coupe. Monsieur Watson, vous n'êtes pas un cheval de course, vous êtes un être humain. Ah ouais ? Toute ma vie, on m'a étiqueté d'une manière ou d'une autre. De sang totalement pur, à moitié, métisse, de sang mêlé, et même interrogé pour savoir si j'étais un quarteron. Bien, bien, avec ces lignées sublimes, j'ai décidé que je devais avoir un foutu pédigré.
1: Merci pour cette lecture, Estelle Castro, Cauchy, merci pour vos réponses. Je rappelle que votre livre « Un firmament d'histoire, la littérature aborigène et illienne du détroit de Torrès » est paru aux éditions Actes Sud dans la collection « Voix de la Terre ». Il est à retrouver dans toutes les librairies, dont la librairie 1.1 à l'Odève. Merci aux éditions Actes Sud et particulièrement à Françoise Vernet. Merci à Axel pour la technique. Merci à Radio Pays des Héros, RPH Sud pour la diffusion de cette émission. Et nous nous retrouvons la prochaine fois lors d'une prochaine émission Un fil au débat. Merci et à bientôt.
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9: L'émission s'appelle Regarde ailleurs. Regarde ailleurs, c'est cette envie d'élargir son regard sur le monde à travers différentes expériences de vie, différentes rencontres que je peux faire en France, à l'international ou sur les routes du monde. Là, on est sur un salon, le salon du tourisme, donc différents intervenants, différents acteurs du tourisme. Sur un stand à côté de moi, Nicolas Felger. Donc on a rapidement échangé, il a sorti le mot Montoupcal, il a sorti le mot Maroc, il a sorti le mot coaching, montagne, accompagnement. Donc voilà, l'idée c'est de prendre le temps dans cette émission de te rencontrer et que tu nous racontes un peu quel est ton itinéraire et à quel moment le voyage est entré dans ta vie. Quand est-ce que tu t'es dit, bah tiens, le mouvement fait partie de ce que j'ai envie de vivre et peut-être de dépasser.
10: Alors le voyage pour moi a commencé quand j'ai toujours beaucoup voyagé avec mes parents depuis tout jeune, mais pour moi perso le voyage a réellement commencé quand j'ai terminé mes études en Alsace, à Strasbourg, parce que je suis alsacien. Et je suis parti, j'avais ce rêve américain, donc je suis parti à New York pendant une année quand j'ai terminé mon master. Et à New York, j'ai été piqué de cette vie d'ailleurs. Alors c'était New York, hein, c'était pas l'Afrique ou l'Asie, mais un an à New York. Et à partir de là, tout s'est enchaîné. J'ai beaucoup évolué mes premières années dans le monde de l'événementiel, mais de l'événementiel autour du monde du tourisme de manière générale. Donc j'ai fait une petite dizaine de pays en passant par la Turquie, la Grèce, l'Italie, le Maroc, la Tunisie, l'Algérie, voilà, tous ces pays-là.
9: Mais dans quel cadre à ce moment-là quand tu passais dans ces pays?
10: Ouais, à ce moment-là je travaillais dans l'organisation d'événements sportifs ou artistiques. Pour différentes structures, entre autres le Club Med, pas que, mais entre autres le Club Med. Donc j'avais la chance d'être deux fois par an dans des destinations différentes. Et en 2009, j'ai eu une proposition pour intégrer un grand groupe au Maroc. J'avais plus du tout envie d'être dans cette vie d'expat. J'avais vraiment envie de me poser, de poser mes valises. Sauf que j'ai rencontré ma femme, et ma femme avait jamais eu d'expérience d'expat. Et elle s'est dit, moi je rêverais d'aller vivre quelques temps au Maroc. Et voilà, on est arrivé en 2009, on devait faire 2-3 ans et ça fait 15 ans qu'on est au Maroc.
9: Waouh, donc en fait le voyage a commencé par le rêve américain, quoi, les États-Unis, pour se retrouver ensuite au Maroc, donc ça fait quand même un grand écart. C'est vraiment deux pays, deux destinations, deux cultures, deux modes de vie très différents.
10: Ouais, ouais, vraiment. Bon, clairement, moi je suis pas fait pour les grandes villes, ni pour ce type de trip un peu rêve américain, même si je l'avais au fond de moi, donc je l'ai vécu et je suis content. Mais aujourd'hui, effectivement, on est au Maroc, on est beaucoup plus sensible et beaucoup plus aligné avec une vie à la marocaine où les gens prennent le temps de vivre, prennent le temps de s'aimer, prennent le temps de prendre le temps encore de faire les choses qui nous manquent de plus en plus en Europe. Voilà, ça fait 15 ans. On a malgré tout un bel équilibre parce qu'on vit au Maroc, mais à côté de ça, je voyage beaucoup de par mes conférences un peu partout en Europe. Donc quand j'ai un manque un peu de culture ou de dynamisme à l'européenne, je l'ai dans mon quotidien aussi.
9: On parlera après de ces conférences et de ce que tu proposes, mais là, donc, quand tu es expat au Maroc, comment ça se passe? Quel est ton statut? Comment est-ce que tu fais pour t'insérer en tant qu'expat? Et quel est le métier, le boulot que tu trouves?
10: Alors nous, on est entrepreneurs, donc on a plusieurs sociétés. On en a au Maroc, mais on en a aussi en France. Et en fonction de nos activités, on est sur l'une ou l'autre des sociétés. On fait beaucoup de choses à distance, on travaille avec beaucoup de freelance, beaucoup de consultants, beaucoup de gens qui viennent sur nos opérations en fonction des besoins qu'on a. Selon moi, quand on est dans une région comme le Maroc, il y a beaucoup plus d'opportunités vers l'entrepreneuriat, le fait d'être à son compte que d'être salarié.
9: Oui, donc en fait, c'est pas un boulot que tu as trouvé qui t'a amené à vivre au Maroc, c'est que tu as fait le choix d'aller vivre, t'installer là-bas, et c'est toi qui as développé un business, ou en tout cas un modèle qui te permettait de créer ton entreprise.
10: Alors le tout début, non. Le tout début, les deux premières années, j'étais salarié d'un grand groupe. Et c'est quand on nous a mis dehors gentiment que là, je me suis mis à mon compte et qu'on a monté notre première société. Ouais, c'est ça. Mais les opportunités pour moi, aujourd'hui le Maroc c'est le deuxième pays le plus puissant d'Afrique après l'Afrique du Sud, en tout cas en termes de développement économique, donc les opportunités sont incroyables dans tout secteur d'activité. Si on a un minimum de sérieux, d'envie et de passion, j'ai envie de dire, c'est un métier qui offre des trésors d'opportunités incroyables.
9: Qu'est-ce qui fait le choix qu'on reste vivre dans un pays étranger en tant qu'expatrié quand on aussi, j'imagine que la question se pose, surtout quand on commence à avoir des enfants, quand on se pose la question de l'école. Donc voilà, qu'est-ce qui fait que tu as fait le choix de rester là-bas et de développer tes activités au Maroc ?
10: Parce que je dis souvent, c'est qu'on prend une feuille, on tire un trait au milieu, on met les avantages et les inconvénients, le positif et le négatif. Le Maroc, il y a selon nous encore aujourd'hui, c'est la raison pour laquelle on y vit toujours au bout de 15 ans, c'est que il y a une qualité de vie qui est assez incroyable. On a 300 jours de soleil par année. Les gens sont chouettes. C'est des gens qui ont le cœur sur la main. On a la mer, les montagnes, le désert, les campagnes, les grandes villes, tout ça dans un seul et même cercle, dans un seul et même périphérique. Donc on a accès à beaucoup, beaucoup de choses en l'espace de 1 heure ou 2 heures en voiture. Et puis surtout la proximité géographique, c'est-à-dire que si tu aimes un peu l'expatriation, il y a peu de pays qui t'offrent une qualité de vie aussi sympa, avec un pouvoir d'achat aussi sympa, tout en étant à 2 heures, 2 heures et demie de la France. Et moi, mon terrain de jeu reste, en tout cas en termes de business, beaucoup de pays européens. Donc moi, à part quand je vais au Québec, à 2 heures et demie, 3 heures d'avion, je suis partout. On a toujours aussi été assez tenté par des destinations comme le Québec, par exemple, parce que c'est une région du monde dans laquelle on va beaucoup. Sauf que le Québec, on évite à 6, 7, 8 heures d'avion. Et en fait, la logistique, le temps, les enfants, etc., c'est beaucoup plus compliqué à gérer dans le quotidien. Alors que moi, le Maroc, on est là avec ma femme aujourd'hui en Alsace. Demain, on prend l'avion, on rentre au Maroc et nos enfants sont là-bas. Donc, c'est logistiquement parlant, c'est beaucoup plus facile. Et puis, ça reste un pays francophone. Donc, le Maroc, c'est vraiment le point central idéal entre le meilleur de l'Europe et le meilleur de l'Afrique.
9: Comment est-ce que tu vis ta vie d'expatrié? Voilà, le fait de vivre à l'étranger, au début, il y a un côté très grisant, parce qu'effectivement, tu dis qu'il y a plein d'opportunités. Souvent, le fait d'être étranger permet d'ouvrir des portes, mais des fois peut aussi donner une impression d'enfermement, non? Enfin, comment est-ce que toi tu vis ça par rapport à un pays dans lequel tu seras finalement toujours l'étranger?
10: Le Maroc a presque cette double culture, parce que c'est une ancienne colonie française des années 50, donc il y a encore un vrai patrimoine français. Donc déjà, les Français, on est quand même assez bien acceptés, accueillis. Les Marocains aiment les Français aiment les Marocains. Donc on est quand même plutôt bien en termes d'accueil et de sérénité et d'accessibilité. Et puis de par notre travail, on voyage quand même beaucoup, donc on n'a pas ce sentiment d'être comme je l'ai eu dans mes débuts, ou d'être vraiment déconnecté de la France ni déconnecté de l'Europe, parce que j'y suis assez souvent. C'est plus difficile pour des expats qui sont là et qui rentrent une fois ou deux fois par an, où là ils ont le sentiment d'être immergés à 200%. Et autre point important, c'est que nous, on a autant dans nos amis et dans notre cercle social, on a autant de gens qui sont étrangers comme nous que des locaux qui sont nés là-bas, qui vivent là-bas et qui sont 100%, je dirais, marocains. Donc on a cette double de culture, cette espèce d'ambivalence qui en tout cas nous va bien.

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5: Tu es là pour représenter un peu une de tes activités, donc si j'ai bien compris, tu as plusieurs entreprises, hein, mais là c'est cette notion de randonnée en montagne, le mont Toubkal, hein, qui est le sommet le plus haut d'Afrique du Nord, 4165 mètres, hein, donc le plus haut d'Afrique c'est le Kilimandjaro, qui est quand même beaucoup plus haut, qui est à 5776 je crois, Donc là, voilà, le Toubkal, comment est-ce que tu en es venu à vouloir développer de la montagne et surtout le partager? Parce que l'idée c'est ça, c'est d'emmener aussi des gens là-bas au Maroc avec toi.
6: Alors bon, déjà dans mon parcours, moi j'ai toujours été passionné par le dépassement de soi, aller sortir de sa zone de confort. J'ai toujours été très attiré par les défis un peu extrêmes. Dans mes débuts en tant que coach, j'ai commencé assez classiquement avec de l'accompagnement en cabinet. J'ai eu mon cabinet à Casablanca notamment. Je faisais beaucoup de one-to-one, je faisais beaucoup d'entreprises aussi. Et je me suis rendu compte qu'au fur et à mesure des coachings que je faisais, j'avais, dès que j'emmenais des groupes en montagne, mes résultats étaient beaucoup plus concrets, beaucoup plus tangibles et surtout beaucoup plus profonds en montagne que quand j'étais en salle d'hôtel ou en coaching one-to-one. Pourquoi ? Parce que quand on est en montagne, bon déjà on a plus de temps, on échange sur des choses qui sont plus profondes, on a beaucoup plus de temps pour échanger. Et puis en montagne, comme je dis souvent, il n'y a plus de triche en fait. C'est-à-dire qu'on ne peut plus tricher par la montre, par le fait qu'on va aller prendre un café, qu'on peut se déconnecter, etc. Et les résultats, l'intensité que j'en avais, la profondeur des échanges étaient beaucoup, beaucoup plus importants et beaucoup plus intéressants pour moi en montagne ou en tout cas dans un milieu extérieur naturel qu'enfermé dans une salle ou dans une salle de coaching. Et comme plus j'avance, plus j'ai envie d'avoir des résultats, je dirais en tout cas concrets, efficients, efficaces et durables. Ben aujourd'hui, je fais quasiment plus que ça en termes de coaching. Je ne fais plus aucun coaching classique en one-to-one, dans une salle d'hôtel ou dans une salle de formation basique. Et les retours sont meilleurs, l'impact est meilleur, la durabilité est meilleure. Donc
5: c'est vraiment sortir les gens de leur quotidien. Hein, c'est ça que quand tu les emmènes en montagne ou dans un environnement naturel, il se passe quelque chose. Est-ce que tu peux expliquer ça? Pourquoi est-ce que l'humain se transforme dans un élément naturel?
6: Alors il se transforme déjà parce qu'il est déconnecté de toutes ces problématiques ou de tout ce qui nous pollue au quotidien. Le téléphone, les emails, la logistique, les relances, les enfants, etc. Quand j'accompagne des groupes en montagne, ils sont eux avec eux-mêmes. Ils ont juste à penser au fait de marcher, de suivre un groupe et de se faire accompagner. Qui dit se déconnecter de la pollution externe, ben ils arrivent à se reconnecter avec eux-mêmes pour savoir pourquoi est-ce qu'ils sont là, quel sens ils donnent à cette expédition-là. Forcément, on va commencer à toucher, et ça c'est toute la valeur ajoutée de ce programme-là, c'est on va commencer à parler confiance en soi, estime, détermination, persévérance, et je vais aller un peu chatouiller toutes les zones d'ombre que les personnes peuvent avoir, parce qu'en 3 jours, hein, ils passent par des ascenseurs émotionnels assez forts. C'est pas que l'arrivée au sommet qui est forte, hein, c'est tout le chemin de l'aller et de la descente aussi. Donc l'environnement joue beaucoup. Et puis comme je dis souvent, en fait, en montagne, on ne peut plus tricher. Si on veut allumer la lumière, elle ne s'allume pas. Si on veut commander quelque chose sur Internet, il n'y a pas d'Internet qui passe. On n'est pas pollué par les choses. Et on est face à je dirais, ces plus belles choses. Et puis, ces plus grands démons quand on est en montagne. Donc, c'est intéressant de voir ce qui se passe à ce moment-là.
5: Tu parles de zone de confort, mais j'ai l'impression que le voyage offre ça aussi, hein, sortir de sa zone de confort pour aller se frotter à l'autre, la culture de l'autre, les écosystèmes de l'autre, de l'ailleurs en fait. Et déjà juste ce voyage, partir, se mettre en mouvement, c'est déjà une manière de déconnecter de son quotidien, de sortir de cette zone de confort et quelque part se challenger. Donc la montagne en fait partie, mais je pense que de manière plus générale, le voyage offre ça.
6: Le voyage offre ça, ça c'est une certitude, et je pense que plus on se déconnecte d'un milieu qu'on connaît, et plus l'impact est puissant. C'est-à-dire que tu peux voyager, aller à Barcelone, à Milan ou à Berlin, forcément il y aura une déconnexion selon moi dans le fait de s'adapter aux autres, dans une culture différente, dans une manière de penser, de manger, de boire, de se déplacer qui est complètement différente. Quand on va dans des pays comme, moi je connais beaucoup plus l'Afrique que l'Asie par exemple, mais quand on va dans une région comme le Maroc ou d'autres pays africains, effectivement les coutumes, les codes, les cultures, notre manière de penser, de parler, de s'habiller sont tellement différents que oui, on doit sortir de notre zone de confort et accepter l'autre aussi tel qu'il est. Et pour moi, c'est une richesse incroyable, même de remise en question au quotidien.
5: Aujourd'hui, je crois qu'il y a écrit coach sur ton panneau. Non, j'ai vu ça. Donc c'est marrant parce que le mot coach, je le vois apparaître un peu partout. Depuis quelques années, beaucoup de gens, j'ai l'impression qu'il y a cette notion de quête de sens. C'est comme si on souffre une sorte d'un vide intérieur. On a besoin de remettre du sens et de la cohérence dans nos modes de vie parce qu'on se rend compte qu'on vit dans un système qui s'essouffle complètement. On nous a fait croire que le progrès allait libérer l'être humain alors qu'en fait, on se retrouve complètement enfermé, dépendant de nos machines, dépendant de la technologie qu'on a mis en place. Et c'est comme si une partie de nous-mêmes avait envie de remettre un sens différent, peut-être plus profond, plus sacré, plus profane. Et donc des gens font des choix de vie, des transitions où souvent on quitte tout, on quitte son boulot, on quitte son conjoint, on quitte son pays et on devient aussi quelquefois coach ou alors on va voir des coachs.
6: Alors là où je te rejoins, c'est que c'est vrai que le mot coach aujourd'hui est sans mettre un mot négatif est clairement galvaudé. Aujourd'hui on trouve des coachs de tout et n'importe quoi, tout le monde devient un coach assez facilement. C'est un mot que moi j'utilise assez rarement. Là je l'ai utilisé sur ce salon par rapport à ce produit spécifique là, sinon c'est un mot que j'utilise pas, alors que moi j'ai une formation qui a duré 5 ans, j'ai plus de 1000 heures de formation théorique et pratique, donc il y a à boire et à manger, et puis ça dépend de ce qu'on vient chercher, de quel type d'accompagnement on a besoin et des objectifs qu'on se fixe. Tu parlais de quelque chose d'essentiel selon moi et qui est aujourd'hui rentre dans l'écosystème de nos vies, c'est la quête de sens. Pour moi aujourd'hui les gens s'éloignent de plus en plus de cette notion-là qui pour moi est essentielle. C'est pour ça que les gens consomment de plus en plus de psychotropes, consomment de plus en plus d'antidépresseurs, parce qu'ils n'ont plus ces outils pour s'aligner avec eux-mêmes et comprendre qui ils sont, pourquoi est-ce qu'ils sont là et surtout à quoi ils doivent contribuer. Donc la quête de sens, selon moi, elle est intérieure, mais on peut... Le voyage, pour moi, ou le fait de sortir de sa zone de confort est un vecteur assez important pour aller justement aller chercher cette quête de sens. C'est pas la seule, selon moi. Il y a d'autres courants, d'autres routes qui nous amènent à trouver le sens de notre vie. Tu parles de ce sujet-là. Moi, c'est un sujet que j'ai traité pendant plus de 10 ans, parce que moi-même, j'ai cherché le sens de ma vie pendant plus de 10 ans. Donc, c'est un sujet qui me parle énormément. Et pour moi, le voyage est un beau vecteur pour pouvoir le faire. C'est pas le seul, encore une fois. Mais ce qui est certain, c'est que l'être humain ne peut pas trouver le sens de sa vie s'il reste dans sa zone de confort. Ça, par contre, j'en suis convaincu, avec des outils, je dirais, de développement, mais des outils scientifiques aussi qui prouvent ça, que l'être humain, quand il est trop dans sa zone de confort, il arrête d'apprendre, il arrête d'oser, il arrête d'innover, il arrête de créer, parce qu'il est dans une zone où, ça y est, tout est acquis. Et quand c'est acquis, globalement, tu ne vas plus aller chercher des outils pour savoir pourquoi tu es fait et quel est le sens réellement de ta vie. Donc... ça associé à, je t'en parlais un petit peu au début, ça associé à ce principe de facilité aujourd'hui pour moi, la vie amène, en tout cas dans les pays développés, pas dans les pays sous-développés ou dans les pays en voie de développement, la vie amène beaucoup trop de facilité à l'être humain. Et trop de facilité pour moi, l'amène à se perdre complètement. Parce qu'il est... tout devient facile. On n'a plus cette notion de je vais devoir me battre pour quelque chose parce que j'ai froid, j'ai faim, je veux manger, je veux me déplacer. Aujourd'hui, en un clic, on a accès à tout. Et quand on voyage, quand on est dans des zones un peu reculées, de montagne ou de désert ou de plans d'eau ou quoi, dès que ça devient beaucoup plus difficile, on se retrouve à des choses essentielles qui nous demandent des skills, des facteurs internes qu'on doit dealer avec nous-mêmes. Et c'est là où pour moi, l'être humain a un très beau gap de progression, en tout cas dans la société dans laquelle on vit aujourd'hui.
5: Non, mais je te rejoins tout à fait, cette notion de zone de confort, apprendre à en sortir, et souvent c'est les peurs qui nous limitent, donc on va peut-être parler de ça. Déjà, je vais te demander ce que c'est que la zone de confort, comment est-ce qu'on sait quand on est dedans et comment est-ce qu'on sait quand on en sort, où est-ce qu'est le curseur finalement. Et peut-être aussi un mot sur les peurs qui souvent va être un facteur limitant qui va nous empêcher de nous mettre en mouvement pour réaliser nos rêves, et des rêves on en a tous.
6: Ouais. Alors la peur, bon, moi c'est un de mes sujets phares dans mes interventions, dans mes conférences. Moi je suis un passionné par la peur. La peur, il faut savoir qu'elle est naturelle, elle est essentielle pour l'homme. L'homme a besoin d'avoir peur pour des fois avancer, des fois reculer, mais des fois avancer aussi. Par définition, l'être humain a des peurs. Ce qui est intéressant, c'est qu'est-ce qu'on fait avec ces peurs-là ? Est-ce qu'on prend du recul ? Est-ce qu'on les analyse ? Une fois qu'on a pris du recul, qu'on les a analysés, qu'est-ce qu'on fait avec ça ? Est-ce que je décide d'être tétanisé et de m'arrêter ? Est-ce que je décide d'être tétanisé et de ne jamais les dépasser ? Ou est-ce que petit à petit, selon le curseur qu'on y met, il y a des gens qui plongent tout de suite dedans, il y a des gens qui mettent un petit peu plus de temps, mais globalement, c'est se dire, ok, la peur, elle est là, elle existe. Qu'est-ce qui fait que mon voisin, lui, il n'a pas cette peur-là, mais que moi, je l'ai ? Ça nous permet d'avoir un petit peu de prise de hauteur, un petit peu de recul, et nous dire, ok, si lui, il n'a pas peur de ça, et que moi, ça me parle quand même. Aujourd'hui, je n'y arrive pas, mais quels sont les moyens, quels sont les outils que je vais devoir développer pour réussir à les changer et à dépasser ma peur ? Ça, c'est pour répondre à ta question sur le sujet de la peur. Ensuite, par rapport à la zone de confort, on sait que la zone de confort nous limite. Des fois, on aime tous, faut pas se mentir, on aime tous dans nos vies avoir un minimum de confort, hein, faut pas se leurrer. Mais à partir de quel moment on arrive à voir le curseur de c'est positif pour moi ou ça me limite, c'est qu'à partir du moment où je sens que j'ai des rêves, j'ai des objectifs et finalement soit je les atteins pas, soit je mets beaucoup plus de temps à les atteindre ou je procrastine beaucoup plus souvent à les faire. Je rêve de faire de la guitare, je rêve de voyager, je rêve de changer de vie, je rêve de monter mon entreprise, je rêve de vivre ça avec mon enfant et finalement soit je repousse, soit je remets au lendemain, soit... Et quand je commence à analyser, je me rends compte que, bien entendu, c'est souvent lié soit à mes craintes, soit à mes peurs, soit à mes croyances, qui, je suis pas assez fort, je suis pas assez beau, je suis pas assez intelligent, j'y arriverai pas. Lui, il l'a fait, mais parce que si, parce que ça, parce que ça. Et on se rend compte que dans 80 ou 90% des cas, c'est des facteurs, des limites internes qu'on se met à nous-mêmes. Il y a des facteurs externes, bien entendu, qui sont des fois liés à l'argent, à une situation de santé, à différents facteurs, mais dans 80-90% des cas, c'est vraiment des choses internes.
5: Alors, quels sont les outils pour dépasser ces peurs ?
6: Les outils pour dépasser ses peurs, c'est, selon moi, déjà vraiment, c'est déjà une prise de conscience qu'on a peur de ça. Ça, c'est, pour moi, c'est déjà 50% du travail. Une fois qu'on a pris conscience qu'on a peur, c'est est-ce que réellement cette peur-là, c'est important pour moi de la dépasser dans la vie ? Est-ce que ça, si j'ai peur des araignées ou des serpents, mais que j'en vois trois fois dans ma vie, quel intérêt à aller dépasser ma peur du serpent ou de l'araignée ? J'ai pas réellement d'intérêt dans mon quotidien. Par contre, si ma peur, c'est par exemple la peur de prendre la parole en public, ou c'est la peur de me déplacer dans un centre commercial avec 2000 personnes dans un lieu et que je peux pas parce que je suis un peu agoraphobe, si dans mon quotidien ça me pénalise, là à ce moment-là, ok, qu'est-ce que je vais devoir mettre en place ? Quelles ressources, quel type d'outils je vais devoir trouver en externe, des formations, de la lecture, des conférences, du mentorat, du coaching, ou des choses internes, de l'envie, de la détermination, du suivi, de la persévérance, de la passion pour pouvoir le faire. C'est autant des outils internes que externes, mais c'est facilement trouvable et accessible, en tout cas aujourd'hui.
5: Je vais revenir à cette notion de sens, de quête de sens, hein, où j'ai l'impression que souvent, enfant, ensuite jeune adolescent et jeune adulte, on a des attentes qui sont générées par le système familial, le système éducatif, le système professionnel, et souvent on va s'adapter à ce système, voire se suradapter, et on va endormir ses rêves, on va les mettre de côté. Et c'est peut-être pour ça aussi, vers 30, 40 ou 50 ans, on se retrouve face à ce mur de dire « mais en fait, j'ai pas su m'écouter, j'ai pas pris le temps d'identifier mes rêves ». Et il y avait cette phrase que j'aimais bien, ne rêve pas ta vie, mais vis tes rêves. Donc je trouve que c'est une belle manière aussi de se remettre en mouvement, c'est de reprendre ce temps pour se réapproprier qui on est, et c'est de réidentifier ce qui, enfant, déjà nous animait.
6: Ouais, Alex, ça c'est vraiment un sujet qui me passionne, sur lequel moi j'ai beaucoup travaillé. 80% de la responsabilité quand on est enfant, elle est sur notre environnement direct, nos parents, notre famille, notre microcosme éducatif. Faut savoir que l'être humain, il a trois phases identitaires, 0-6, 6-12, 12-18, et entre 0-6, l'être humain n'a aucun filtre. C'est-à-dire, tout ce qu'il prend, il le prend pour argent comptant. Et si entre 0 et 6, tes parents, tes oncles et tes tantes, tes grands-parents, tes profs à l'école t'ont dit non, tu feras pas ça parce que c'est pas bien pour la société, non, tu arrives jamais, etc., c'est des ancrages qu'on a et qu'on met des fois toute une vie à réussir à déconstruire ou à décoder. Et selon moi, c'est pas selon moi, c'est selon aujourd'hui la science et tout ce qui a été prouvé à ce niveau-là, c'est vos enfants ne vous appartiennent pas. C'est-à-dire que nous, on est juste finalement des guides, des accompagnateurs pour les amener à se révéler, à se trouver, à devenir la meilleure version d'eux-mêmes, et pas la meilleure version que nous, on a de notre croyance, de notre quête à nous et de ce que nous, on aimerait pour eux, mais finalement les amener à devenir la meilleure version de qui ils sont. Et c'est vrai qu'aujourd'hui, c'est terrible. Moi, ça me brise le cœur de voir autant de parents qui... essayer de projeter leurs propres valeurs, leurs propres croyances sur leurs propres enfants. Je fais un cliché, hein, mais globalement, on l'a encore beaucoup, en tout cas dans les pays développés. Il faut que tu sois ingénieur, ou il faut que tu sois médecin, ou il faut que tu sois docteur, ou il faut que tu sois physicien ou autre. Alors que le gamin, lui, sa passion, c'est les animaux, ou c'est le dessin, ou c'est la littérature, ou c'est l'architecture, ou c'est... Et non, tu sais ce vieux cliché de « tu passeras ton bac d'abord ». Qui a été, moi, transmis de mes grands-parents vers mes parents. Et mes parents, heureusement, ils ont un peu édulcoré le truc. Mais malgré tout, moi, j'ai dû faire face toute ma jeunesse à ce type de limites, de cages, de blocages, de mais non, tu vivras pas ta vie au bord de la mer, et non, tu feras pas de scène, et tu feras pas ça, etc. Et heureusement que malgré tout, bon, j'avais un caractère très fort, j'ai eu la chance de venir avec cette génétique d'un caractère assez fort tout petit, mais même au-delà de ça, j'avais malgré tout une espèce de d'édulcoration dans ma famille où on mettait quand même l'accent sur va te battre pour aller atteindre la vie que tu veux et atteindre les rêves que tu veux, et nous on va essayer comme on peut de pouvoir te pousser et t'accompagner. Mais pour moi ça représente peut-être 10%, 20% de la population des pays développés. Je te parle même pas des pays sous-développés ou des pays en voie de développement, où là c'est la première pyramide, la première étage de la pyramide de Maslow. D'abord il faut que tu puisses te chauffer, t'éclairer, te nourrir, et après on verra ton épanouissement et ce que tu veux devenir dans la vie. Mais dans les pays développés, il y a un gap aujourd'hui, il y a un travail à faire colossal, et ça commence par les parents. Vraiment.
5: Mais c'est vrai qu'on a été nombreux à être éducastrés quelque part, mais on a quand même aujourd'hui cet espace et ce temps de pouvoir se poser les bonnes questions. Tu parles des pays développés, mais je me rends compte que nous on a résolu des problématiques de boire, s'alimenter, se nourrir, donc on a quand même aussi la chance d'avoir du temps de pouvoir se recentrer un petit peu et penser à soi et de commencer à aller vers cet élan de coach, de développement personnel, de je sais pas comment l'appeler, d'écologie intérieure.

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5: Et tu disais que dans les pays développés, on a réglé ce problème de la première étage de la pyramide de Maslow, se chauffer, s'éclairer, se nourrir, etc. On a plus de temps, oui. On a plus accès à la connaissance, oui. Mais comme on va beaucoup plus vite et qu'on est dans une société, selon moi, avec ses bienfaits et ses choses plus compliquées, dans une société de plus en plus de consommation, d'aller plus vite, d'être toujours plus performant, etc. Selon moi, il y a peut-être 10 ou 15% de la population aujourd'hui qui est éveillée à cette prise de conscience de se dire, ok, j'ai une famille, j'ai un job, je parle pour la masse, hein, monsieur, madame, tout le monde, hein, ça va au-delà de ce que nous on est et de ce qu'on, notre manière de voir arriver à la vie, mais pour la masse, clairement, je pense qu'on est sur un chiffre à peu près de 10-15% des gens qui sont dans cet éveil de se dire ma vie, c'est pas juste payer des factures, métro, boulot, dodo, à construire une maison, faire des enfants et avancer comme ça. C'est à quoi je contribue, c'est quoi mes rêves, vers quoi je veux aller moi individuellement, vers quoi je veux aller dans mon couple et vers quoi je veux aller avec ma famille. Que ce soit dans le rapport à l'écologie, dans le fait d'avoir peut-être une vie meilleure, donner de meilleures choses autour de moi et contribuer entre guillemets à un monde meilleur. Et si ça me parle, comment est-ce que je le fais? De par ma manière de consommer, d'acheter, dans l'éducation que je donne à mes enfants. Nous, par exemple, l'éducation qu'on donne à nos enfants, ils sont dans une école complètement différente de ce qu'on peut avoir comme système classique. Ils sont dans une école de pédagogie alternative parce que dès le départ, bah, notre décision à nous, c'est... Moi, j'ai toujours été le dernier de la classe dans ma vie et ma femme a toujours été la première de la classe. Et les deux, on s'est rejoints sur un point essentiel qui était que nos enfants n'iront jamais dans un système d'éducation classique, que ce soit un système français ou belge ou américain ou espagnol ou quoi. On est dans un pays étranger et tous nos potes ont leurs enfants dans des systèmes avec des méthodes d'éducation différentes. Mais c'est quoi finalement qu'on veut donner à nos enfants demain pour... Dans le principe qu'ils vont devoir être beaucoup plus résilients, qu'ils vont devoir s'adapter à beaucoup plus de complexité par rapport à aujourd'hui. On le voit aujourd'hui. Moi, je suis quelqu'un de très optimiste, mais quand on voit ce qui se passe autour de nous, il y a des guerres, il y a des choses un peu compliquées, il y a des gens qui se tapent dessus, on travaille de moins en moins longtemps, en tout cas sur les sociétés dans lesquelles on travaille. Donc nos enfants, eux, vont devoir faire preuve de beaucoup plus d'adaptabilité, beaucoup plus de résilience, beaucoup plus de courage. Et ça, dans un système classique, on l'enseigne pas.
6: J'en reviens à toi, Nicolas. Donc là, tu as fait le choix d'aller vivre au Maroc. Tu emmènes des groupes. J'aimerais bien que tu me parles un petit peu de ce travail-là, ce que tu observes comme transformation des gens que tu balades sur le mont Toubkal, la plus haute montagne d'Afrique du Nord.
5: Alors, ce concept, il est simple. C'est venez vivre une aventure de développement personnel en montagne sur 3 jours, 3 nuits dans le Haut Atlas marocain. On va mixer cette notion d'aventure, de randonnée, de dépassement de soi, de sortir de sa zone de confort, d'aller se toucher et d'aller se confronter à des moments où j'ai froid, où j'ai faim, où c'est difficile, où j'ai mal, j'ai des problématiques un peu physiques et psychologiques, hein, parce qu'il y a des moments où j'ai envie d'abandonner, je veux plus, j'ai envie juste de m'asseoir par terre et de m'arrêter, avec cette notion de ben, qui je suis, est-ce que j'ai des changements que j'aimerais faire opérer dans ma vie, est-ce que j'ai des zones d'ombre que j'aimerais travailler. Parce que selon moi, on y travaille toute notre vie, moi le premier. Et ce mix, cette association entre les deux est assez magique parce que, comme je te le disais tout à l'heure, on est pollué par plus rien. On part pendant 3 jours de nuit et dès le départ, je les conditionne à poser leur cerveau, en tout cas avec toutes les problématiques qu'ils ont. Il n'y aura plus de téléphone, il n'y aura plus d'email, il n'y aura pas d'ordinateur, il n'y aura pas de contraintes de logistique du quotidien. Concentrez-vous sur vous. Avec ce que vous allez vivre pendant ce chemin-là, les hauts et les bas que vous allez vivre, on va aller atteindre un sommet. Donc la symbolique de l'objectif, elle est intéressante. Je viens quand même au départ avec un objectif spécifique, quel qu'il soit. Et la symbolique, c'est ben, dans ce chemin pour aller atteindre ce sommet-là, je vais prendre le temps de réfléchir et de voir ce qui se passe pour finalement ce sommet-là. C'est la symbolique de l'objectif que je veux atteindre à la montée. Et qu'est-ce qui se passe quand je l'ai atteint versus la descente pour revenir quelque part symboliquement dans ma vraie vie, parce que le programme dure 3 jours, 3 nuits.
6: Merci Nicolas, merci à toi.
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0: Yes, 17h, on est parti, on est en direct avec DJ René, c'est Soul System qui démarre.
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salut à tous, DJ René, Soul System, Axel à la technique, et puis ben une petite émission. Alors vous aviez peut-être vu, je devais être le 21 juin en début de matinée à la brasserie Baudil avec l'équipe Mansa Malte, Axel et Louis Poison. Mais au vu des chaleurs, ça a été un peu reporté au soir. Mais hélas, le soir, je mixais à Ibiza. Du coup, j'ai pas pu me joindre à mes collègues. Et voilà. Et du coup, mais j'avais quand même préparé un petit set de dimanche matin là pour démarrer la journée. Et je me suis dit, je vais pas me prendre la tête. Là, c'est ce que je vais vous présenter aujourd'hui. Et on va démarrer direct. Un album essentiel, un double vinyle des Rolling Stones, Exile on Main Street. Ils l'ont enregistré dans une villa du sud de la France quand ils étaient des exilés fiscaux. Il a mis très très longtemps, mais tout cet album est incroyable. C'est un peu un hommage des Stones à toute la grande musique américaine, le blues, l'americana, le rhythm and blues, la soul. Il y a vraiment de tout dans cet album. Et le morceau qu'on va écouter pour démarrer ce soul system assez stonien, ma foi, Shake Your Hips.

Yes, vous la connaissez, c'est la King Bee, grand classique du blues que à peu près tout le monde a repris. Là, la version qu'on vient d'écouter, c'est l'original, rien que ça. Un harmoniciste qui s'appelle Slim Harpo, tiré d'un magnifique album qui s'appelle Raining in My Heart. Très très belle pochette psychédélique aussi. Et juste ce que j'ai oublié de dire, c'est que le morceau des Stones juste avant, Shake Your Hips, c'était aussi un morceau de l'harmoniciste Slim Harpo. Alors, on continue avec des musiciens pas très connus, mais qui ont fait une grande histoire dans la musique afro-américaine. Et là, le gars qu'on va passer s'appelle Mickey Baker. Et Mickey Baker, il est juste guitariste, mais c'est un guitariste qui a été essentiel dans tous les séances studio du label Atlantic aux États-Unis, à l'époque où le label Atlantic vraiment dominait la musique américaine, pour dire les noms, hein, Ike et Tina Turner, John Lee Hooker, Albert King, Big Joe Turner, B.B. King, mais aussi Aretha Franklin, Ray Charles, enfin voilà, John Hammond. C'était vraiment le label numéro un aux États-Unis, le plus classieux, hein. Et ben, l'homme qu'on va écouter maintenant, ce guitariste, il a fait un album sous son nom, et c'est un extrait, le mec donc, Mickey Baker, et le morceau Midnight.

Yes, les Rolling Stones, magnifique morceau Confessing the Blues, encore une reprise bien sûr. Et cet album des Stones, il a été enregistré carrément au studio Chess à Chicago, le principal studio du blues du nord des USA. Voilà, très très très très bon disque. On va rester avec les Rolling Stones, c'est parti pour on accélère le tempo quand même, hein, une reprise encore des Stones. Leur premier album, il y en avait des tonnes en fait, mais pas que des Afro-Américains aussi. Là c'est le mec s'appelle Dale Hawkins. Ce morceau après, c'est Creedence Clearwater Revival qui l'a popularisé, des talents repris. Ça s'appelle Suzy Q dans Soul System. Vas-y Axel.

Hey, Jesse Mae Hempfield, je vous l'ai déjà passé celui-là, mais il y a longtemps. Label américain, c'est sorti en 2019, hein, c'est un vieux son, mais c'est tout récent. Le label américain s'appelle Big Legal Mess, très très joli nom. Et là, son album s'appelle Run Get My Shotgun. Et oui, la dame, elle se promène en camion avec son chien et son revolver. Donc, une dame avec un certain caractère, on dira. Voilà, c'est toujours Soul System, une petite programmation que j'aurais dû faire à Baudil pour démarrer la soirée dimanche dernier, mais la canicule en a voulu autrement. Alors on va continuer là, une dame, un fort caractère aussi, elle est d'origine haïtienne, elle jouait du violoncelle dans la rue à New York, et depuis quelques années elle s'est installée à la Nouvelle-Orléans, c'est Jesse Mae Hempfield avant, c'est tous ces gens ont été redécouverts en fait par des petits labels ruraux, hein. Là c'est Music Maker qui a permis de la chanter, ben, Robert Finlay aussi est passé par Music Maker, tous ces gens là sont arrivés parce qu'il y a eu des activistes qui n'en avaient un peu rien à foutre du bénéfice, je dirais, qui allaient chercher des sons qui maintenant, ben, on les entend sur la planète entière, donc c'est bien. Et là, ben, la dame Leila Makkala, une de nos favorites aussi dans Soul System, hein, et extrait d'un de ses plus beaux albums qui s'appelle Capitalist Blues, et le morceau Money is King.

Hey, Soul System sur Radio Pays d'Hérault et RPH Sud, et on a tout doucement coulissé depuis l'Isla Makala vers la Nouvelle-Orléans. Et je sais que notre ami Mansaman nous a fait un gombo de groove spécial Nouvelle-Orléans il y a pas longtemps. Là, je suis parti chercher des sons un peu plus anciens. Hein. Et lui, le bonhomme, là, il s'appelle Ernie Cado et Mother-in-Law, un grand classique de là-bas. J'ai peu de choses, parce que là, je vous sors des disques où il n'y a vraiment pas grand-chose comme notes de pochette. Donc, juste qui sont de la Nouvelle-Orléans. On va continuer, on va y rester un quelques temps à la Nouvelle-Orléans. Extrait, alors, peut-être une des plus belles compiles qui soit sortie, c'est Soul Jazz Record, bien sûr, qu'il a fait. New Orleans Funk, les Original Sound of Funk, des morceaux de 60 à 1975. Alors, aucune note de pochette, là. Le mec s'appelle Chuck Carbo. J'avais jamais entendu, mais Can I Be Your Squeeze?

Yes, yeah, feel good to yeah, oh là là, Monsieur Eddie Bo, toujours extrait de cette New Orleans funk. Eddie Bo, alors là, lui, il a jamais quitté la Nouvelle-Orléans, quasiment. Il a eu 3-4 quelques 45 tours qui ont eu un gros succès là-bas. Et en fait, il y a une scène qui s'est développée là-bas, des gens qui sont jamais partis, qu'on a à peine vu dans d'autres pays, même aux États-Unis. Hein. Ils vivaient là-bas. Une fois, j'ai rencontré un groupe qui me raconte, je dis, mais c'est plus le même guitariste. Et le gars, Bastelaïla Makala, et puis elle me raconte, le guitariste, en fait, il a eu un job, c'est pour jouer dans la rue. Et en fait, il joue avec une femme dans la rue, quelques jours par semaine, et ils se font tellement de blé, il se fait beaucoup plus de blé comme ça que d'argent, quoi, que de tourner en Europe et faire comme ça, parce qu'il y a vraiment, il y a la fête dans la rue à la Nouvelle-Orléans, et donc il y a des orchestres de rue, c'est classique, et les gens adorent donner des pourboires, et en fait il y a des gens qui gagnent tellement bien leur vie à la Nouvelle-Orléans qu'ils ont absolument aucune envie d'aller ailleurs, quoi, ce qui est très cool. Et voilà, un d'entre eux maintenant, alors lui c'est le premier, hein, je crois que c'est le premier bonhomme à être sorti de la Nouvelle-Orléans, enfin pas sorti vraiment, mais découvert. C'est d'ailleurs c'est des Français carrément qui l'ont vraiment lancé dans le, je dirais, au milieu des autres labels et musiciens. C'est Professeur Longuerre, c'est un pianiste. Ça a été un peu, il y avait Fats Domino et Professeur Longuerre, c'est les deux premiers en fait à avoir mis la Nouvelle-Orléans, après Louis Armstrong bien sûr, hein, mais en sortant du jazz, à avoir mis la Nouvelle-Orléans sur la carte des musiques. Et là, je vais vous faire écouter Alors, je vous mets les pochettes aussi, bien sûr, comme d'habitude, sur le site, hein, et sur le podcast, hein, sur rphfm.org. L'album s'appelle Crawfish Fiesta. Elle est très, très belle. Et il y a Dr. John, carrément, qui commençait, parmi ses premiers enregistrements de Dr. John, qui joue là avec son maître, hein, Professeur Longuerre, le morceau Wolota Loving.

Ah, production immaculée, un énorme disque, Thousand Night, et le bonhomme encore à la Nouvelle-Orléans, Alain Toussaint. Alors Alain Toussaint, pareil, pianiste, hein, quoi, il y en a eu quand même une rabanelle de grands pianistes à la Nouvelle-Orléans, mais en plus lui, il était producteur. En fait, tous les tubes de la Nouvelle-Orléans, il était derrière. Il a aussi, comment dire, les Neville Brothers, hein, tout simplement, il les a produits. Enfin voilà, il a eu un beaucoup de tubes. Il est décédé il n'y a pas très longtemps. Dernier album qu'il a fait, c'était un solo piano enregistré à New York, absolument magnifique. Ça devait être dans les années 2017-2018. Enfin voilà, un très très grand de la Nouvelle-Orléans, respecté par absolument tout le monde. Et cet album, à un moment, il était très dur à trouver, même sur les réseaux sociaux, enfin sur les comment on appelle ça, je sais même plus, tellement il met ça. M'énerve sur les plateformes, voilà. Thousand Night, Alain Toussaint. Et du coup, bon, on va passer un truc, mais alors je crois que c'est encore Alain. Oui, encore un Alain Toussaint, un extrait de Thousand Night, justement. Le morceau s'appelle Last Train. On est à la Nouvelle-Orléans, on y reste.

Ah, mais vous vous dites pas, mais il n'a pas déjà passé celui-là la semaine dernière? Eh ben si, eh ben si. Je vous avais promis qu'on allait reparler de ce Bobby Charles, ce Last Train to Memphis, hommage à la ville de Memphis et à Elvis Presley. Bon là, on a quitté la Nouvelle-Orléans, mais on n'en est pas loin. Mais vous inquiétez pas, on va retourner dans le Bayou. Mais avant, je vais vous raconter une petite histoire sur Bobby Charles quand même. Parce qu'il a commencé sa carrière en fait à 17 ans. À 17 ans, il a écrit une chanson. Voilà, qui a sorti en 45 tours, qui n'a pas eu grand succès. Mais après, il a commencé à écrire pour d'autres. Et en fait, ça a été le principal de son boulot. Et le truc, c'est que cette chanson qu'il a écrite, c'était l'époque du rock'n'roll qui naissait. Bill Haley et ses Comets avaient sorti « Round Around the Clock ». Premier succès du rock blanc, hein, soyons clairs. Hein, le rock'n'roll noir existait déjà, mais là, le rock blanc, c'est-à-dire destiné à tout le monde aux États-Unis. Et puis, ben, au moment où Bill Haley décide de sortir son second 45 tours, ben, il est allé chercher cette chanson. Elle a été aussi numéro 1 dans le monde entier. Tous les anciens la connaissent. Elle s'appelle See You Later, Alligator. Mais vous allez écouter cette version tout à fait, alors, du sud des États-Unis, de la Nouvelle-Orléans. Là, il y a tout le sud des États-Unis dans cette version que je trouve vraiment supérieure à l'original. Ben, fait par un petit bonhomme de 17 ans qui sortait son premier 45 tours. See you later, alligator.

Waouh, yes, magnifique disque, magnifique Chouchou Boogie, c'est la face B d'un 45 tours de Clifton Chenier. Alors une superbe série d'albums enregistrés à la Nouvelle-Orléans, dans le Bayou, près de Bâton Rouge, dans tous ces coins-là. C'était Philippe Rowe pour Barclay. Barclay avait découvert, ils ont découvert les Wild Manuelas, ils ont sorti des albums, et à ce moment-là, c'est carrément un label français, Barclay, c'est quand même un des plus gros, et ils sont allés là-bas enregistrer plein d'albums, et ils ont pris un dessinateur qui s'appelait Jean Verne, qui dessinait dans Pilote, pour faire les pochettes. Elles sont juste toutes magnifiques. Il y a un professeur Longuerre, un Alain Toussaint, enfin voilà, il y a un tas de grands noms, et là, bien sûr, le roi du Zydeco, hein, l'accordéoniste Clifton Chenier. On va rester dans le Zydeco, parce que c'est la musique cajun. La musique cajun, c'était plutôt pour les rednecks blancs des Bayous. L'équivalent afro-américain, c'est le Zydeco. Et on va écouter alors une grande, grande star là-bas, décédé il y a vraiment pas longtemps, mais que je sais même pas s'il est venu en France. Il s'appelle Bugwhite Zydeco, et le morceau, c'est Yaya.

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1: Et un petit Willy Deville pour finir cette semaine, l'avant-dernière de la saison. Allez, merci Axel et à la semaine prochaine.
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4: Bonjour à toutes et à tous, à l'écoute des RFI en direct de Paris, il est 18h.
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4: 16h, temps universel, soyez les bienvenus, nous sommes le mardi 23 juin, journée la plus chaude jamais enregistrée en France. Il fait extrêmement chaud dans de nombreuses régions d'Europe. Pour le chef de l'ONU, Antonio Guterres, le monde doit agir pour limiter le réchauffement du climat. L'Assemblée nationale française vient d'approuver, d'adopter le principe d'une autonomie de la Corse. Dans ce journal aussi, à la page écho, nous parlerons investissement d'argent dans l'intelligence artificielle. Les investisseurs ont peut-être été trop gourmands, nous explique Jeanne Bartoli. Et puis enfin sport, au mondial de football, on se penche dans un instant sur un match, Angleterre-Ghana. Nous serons à Boston avec Thomas de Saint-Léger. Le monde doit agir avec beaucoup plus d'urgence pour limiter le réchauffement du climat. Une fois de plus, le chef de l'ONU, Antonio Guterres, presse le monde d'agir. Notre système énergétique alimente la crise climatique, rappelle le secrétaire général des Nations Unies aujourd'hui en déplacement à Londres. L'Angleterre, comme de nombreux pays d'Europe, souffre de la chaleur. Comme je vous le disais, ce mardi 23 juin 2026 est la journée la plus chaude jamais enregistrée en France depuis le début des mesures en 1947. De nombreux records de température ont été battus cet après-midi. Pour les personnes qui ne sont pas habituées à la chaleur, c'est donc très difficile à supporter. Marius Lafont, bonjour.
7: Bonjour.
4: Le climatiseur, cet appareil qui sert à rafraîchir l'air, remporte du coup un large succès.
7: Eh oui, en Guadeloupe, un département français des Antilles, 50% des résidences principales, c'est-à-dire les maisons qui sont tout le temps occupées, ont des climatiseurs. En France métropolitaine, située en Europe, ce n'est que 30% d'après Elowatt, une entreprise spécialisée dans l'énergie. Les logements deviennent vite brûlants, comme à Paris où travaille Monsieur Maduy. Il est installateur de climatisation et il a de plus en plus de clients.
8: On a pratiquement 300 fois la demande de l'année dernière à la même période. Là, on est vraiment débordé, on ne sait plus où y aller. Parce qu'on ne peut pas les assumer, on ne peut pas les absorber. Pour vous dire, nous, les installations, on est à 2 mois d'attente, de délai.
7: Face à la demande, M. Maduy doit traiter certains clients en priorité, c'est-à-dire en premier.
8: À un point, on ne peut même pas prendre des nouvelles commandes pour tout de suite. J'ai quelques demandes où il y a des handicapés, je les fais en priorité. Les autres, je ne peux pas les assumer.
7: La climatisation protège donc les personnes âgées ou handicapées, mais elle a des défauts. Par exemple, en refroidissant l'intérieur des maisons, elle réchauffe l'air extérieur, surtout en ville où les maisons sont serrées. Et puis, elle consomme beaucoup d'électricité, parfois produite en brûlant du charbon ou du gaz. Résultat, en créant du froid, la climatisation peut augmenter le réchauffement du climat.
4: Merci beaucoup Marius Lafont pour toutes ces explications. Il est 18h03 à Paris, en pleine négociation avec les États-Unis. L'Iran pose ses conditions. Contrairement à ce que disait hier le vice-président américain J.D. Vance, l'Iran refuse l'accès des inspecteurs de l'AIEA. Le régime iranien ne veut pas que des inspecteurs de l'Agence internationale de l'énergie atomique viennent sur ses sites nucléaires. Autre sujet de désaccord, autre point qui pose problème, l'argent iranien bloqué à l'étranger depuis des années par les États-Unis. Seul l'Iran aura le contrôle de ce qu'on appelle les avoirs iraniens. C'est ce que dit l'ambassadeur iranien aujourd'hui auprès de l'ONU. Comprendre cet argent qui doit être débloqué dans le cadre de cet accord avec les États-Unis. Hier, le vice-président américain affirmait que Washington aurait le contrôle de cet argent pour empêcher notamment que cet argent finance le terrorisme, dit Washington. Mais d'après l'ambassadeur iranien Ali Bahreini, seul l'Iran décidera.
6: Conformément au protocole d'accord, les avoirs iraniens doivent être débloqués par les États-Unis et l'Iran doit avoir pleinement accès à ces avoirs qui ont été gelés à l'étranger. Et l'Iran est le seul pays à décider de l'utilisation de ces avoirs. Aucun autre pays ni aucune autre entité n'aura son mot à dire sur la manière dont ces avoirs devraient être utilisés par l'Iran. Je rejette toute affirmation selon laquelle un autre pays aurait un rôle à jouer pour influencer ces décisions ou ces processus. Bien sûr, certaines dispositions techniques doivent être prises par les États-Unis et le Qatar, car les avoirs ont été gelés par les États-Unis et qu'au moins une partie de ces avoirs se trouve au Qatar.
4: L'ambassadeur iranien auprès de l'ONU aujourd'hui à Genève. Alors, malgré la baisse du prix du pétrole et la poursuite des négociations entre l'Iran et les États-Unis, l'inquiétude continue sur les marchés boursiers. Voilà qu'en 24 heures, les valeurs de la tech, les valeurs liées aux nouvelles technologies comme l'intelligence artificielle, sont en forte baisse. À l'ouverture à Wall Street cet après-midi, le Nasdaq a chuté de plus de 2%. Ce matin, la bourse de Séoul a perdu 10%. Alors, faut-il y voir la fin de ce qu'on appelle une bulle spéculative autour de l'intelligence artificielle? Autrement dit, beaucoup de gens ont investi rapidement, pensant gagner de l'argent grâce à l'intelligence artificielle. Alors, ces investisseurs ont peut-être été trop gourmands. Élément de réponse avec vous, Jeanne Bartoli.
9: Une bulle, ça éclate à un moment donné de façon un peu imprévisible parce qu'il y a des gens qui prennent profit, par exemple. Toutes ces actions extraordinaires, hein, TSMC, Intel, Micron, ASML en Europe, elles ont grimpé d'une façon exponentielle. Ça peut continuer, la bulle peut continuer de pousser, mais il faut se dire que la moindre petite épingle peut éclater une bulle. Et actuellement, il y a beaucoup de bruit sur le plan géopolitique, notamment des deals qui tardent à venir venant des États-Unis et l'Iran. Il y a aussi pas mal de tensions vis-à-vis des attentes inflationnistes parmi les investisseurs qui s'attendent à la rentrée à ce que la Fed monte les taux. Et voilà, il y a beaucoup de bruit et ça, c'est pas bon quand on est dans une bulle. Et on va voir hein, c'est les prochaines séances si vraiment on a un éclatement. Normalement, en cas d'éclatement, on descend à pic. Pour l'instant, c'est quand même assez mesuré. Voilà, il va falloir être un petit peu patient. On est un petit peu dans un entre-deux mondes.
4: Les explications sur le même sujet d'Antoine Andréani. Il est économiste. La Corse, les députés français viennent d'approuver par 271 voix contre 202 une réforme constitutionnelle qui vise à accorder une autonomie au sein de la République à la Corse, une perspective qui divise au sein de la classe politique et qui devra ensuite passer l'épreuve également des sénateurs. Alors, ce texte gouvernemental prévoit notamment d'accorder davantage de pouvoir à la Corse. On referme ce journal en parlant de football. À la Coupe du Monde, dans une heure, Portugal-Ouzbékistan. Un peu plus tard, 22h, heure de Paris, l'Angleterre et le Ghana vont se rencontrer. C'est un duel à Boston entre les deux équipes victorieuses de leur premier match. Un duel entre très proches joueurs aussi, car plusieurs joueurs de la sélection ghanéenne évoluent en Angleterre. Trois sont même nés en Angleterre, parmi eux l'étonnant Antoine Semenyo, longtemps snobé par les grands clubs. À Boston pour RFI, Thomas de Saint-Léger.
10: Antoine Semenyo !
11: Voilà un joueur que l'Angleterre regrette sans doute. Antoine Semenyo est né à Londres il y a 26 ans, mais c'est le pays de ses parents que cet ailier puissant défend à l'international.
12: Pour ma famille, mon Dieu, ça compte beaucoup. Mais d'ailleurs, la question ne s'est jamais vraiment posée. Le Ghana est venu me chercher quand j'avais 20 ans, donc c'était impossible à refuser.
11: Il faut dire qu'en Angleterre, le jeune londonien passe longtemps sous les radars, recalé des centres de formation tout proche d'arrêter, obligé finalement de passer par les petits. petite division. Antoine Semenyo vient de loin, revanchard, et plus que jamais motivé ce soir.
12: J'ai hâte d'y être, et je crois que c'est le cas pour toute l'équipe du Ghana. On a quelque chose à prouver.
11: Joueur imprévisible, habile des deux pieds, Semenyo est aujourd'hui connu, respecté, redouté. La preuve, Manchester City a misé 75 millions d'euros pour le faire venir de Bournemouth en janvier. Paris gagnant et relations complices avec l'entraîneur d'alors, Pep Guardiola.
12: Il était souvent sur mon dos. J'ai beaucoup appris de lui. Il est incroyable, l'un des meilleurs entraîneurs du monde. Je suis heureux de pouvoir dire qu'on a travaillé ensemble pendant 6 mois. C'est précieux et ça va continuer à me servir dans le futur.
11: À lui maintenant de faire briller l'étoile noire du Ghana comme ses héros d'enfance, quart de finaliste en 2010. Thomas de Saint-Léger, Boston RFI.
4: Radio Foot International est à suivre pour les amateurs de ballon rond. RFI à Paris, les 18h10.
13: Demain.
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Épisode 23, la dynastie des Labdacides, dernière partie. Antigone, phare dans la tempête. Œdipe l'aveugle n'est plus. Il est mort en exil à Colone après avoir été victime d'une implacable prophétie. Avant de partir de Thèbes en compagnie de sa fille Antigone, le roi déchu a maudit ses deux fils Étéocle et Polynice, qu'il avait rejetés en découvrant qu'il était également leur demi-frère. Cet anathème va accabler la lignée des Labdacides jusqu'à l'entraîner vers sa ruine totale. Au milieu de ce chaos familial, une figure émerge pourtant comme un phare de pureté dans la tempête, avant d'être engloutie à son tour. Empoignez votre télescope une dernière fois avant l'été naissant et écoutez donc l'histoire tragique d'Antigone et des autres enfants d'Œdipe. Une fois le tombeur de la Sphinx banni de Thèbes, Étéocle et Polynice s'organisent pour gouverner la cité. Étant frères jumeaux, ils décident de régner à tour de rôle. Mais une telle entente ne peut pas fonctionner dans la mythologie grecque. Dès le premier roulement de cette garde alternée, Étéocle refuse de passer le relais à son frère. La dispute qui s'ensuit est si virulente que Polynice finit banni de Thèbes. Ce dernier se réfugie à Argos, mais il n'a pas dit son dernier mot et convainc 6 chefs de guerre argiens et leurs troupes de se joindre à lui pour reprendre la ville que son frère s'est accaparée. Voici venue l'heure de la fameuse guerre des 7 contre Thèbes. Une fois en vue de la cité, les 7 chefs choisissent chacun la porte qu'ils souhaitent attaquer. L'assaut est donné, et l'issue n'en est pas brillante. Presque tous les assaillants succombent sous les remparts, emportant avec eux leurs homologues thébains. Défié par Polynice, Étéocle accepte de l'affronter en combat singulier. Les deux jumeaux se font face sur le champ de bataille, mais ils sont de force égale et échangent les passes d'armes jusqu'à l'épuisement. Finalement, ils s'élancent l'un contre l'autre avec l'énergie du désespoir et atteignent tous deux leur cible. Les deux fils d'Œdipe tombent inertes, victimes de la malédiction lancée par leur père. Thèbes pleure l'immense perte qu'elle vient de subir, et Créon, l'oncle des jumeaux et le régent de Thèbes, cherche à rétablir l'ordre public. Il impose un décret controversé, dont l'objectif est de créer un gentil et un méchant. Étéocle sera enterré avec les honneurs dus à son rang en tant que protecteur de la cité. Quant au traître à la patrie Polynice, son corps restera à la merci des charognards devant les remparts. Cette absence de sépulture empêchera son âme de trouver le repos. Enfin, quiconque tentera de l'inhumer sera condamné à mort. Cet ordre n'est pas au goût de tout le monde et va notamment à l'encontre des convictions d'Antigone. À peine revenue de Colone, où elle avait accompagné son père aveugle, la princesse assiste impuissante au carnage orchestré par ses deux frères. À ses yeux, ils sont tout autant dignes de sépulture. Et la parole de Créon ne compte pas pour elle. Alors, malgré les suppliques de sa sœur Ismène qui lui conjure de ne pas braver l'autorité de leur oncle, Antigone attend la nuit pour se glisser hors des remparts et recouvrir la dépouille de Polynice. Malheureusement, elle est surprise par 3 gardes qui l'amènent devant Créon. Face à l'acte de résistance de sa nièce, il se montre intraitable et la condamne à être emmurée vivante, même si elle est fiancée à son fils Hémon. Le peuple thébain gronde, mais Créon reste de marbre. Alors qu'on place Antigone dans son tombeau, son fiancé Hémon vient plaider sa cause auprès de son père, appuyé par Tirésias. Ébranlé par les implorations de l'un et par les prédictions néfastes de l'autre, Créon cède enfin et ordonne qu'on délivre la condamnée. Mais il est trop tard. Dans un ultime acte de résistance au pouvoir, Antigone s'est pendue dans son tombeau. Sa mort va en entraîner 2 autres. Submergé par le chagrin, Hémon se transperce de son épée, rendant inconsolable sa mère qui met elle aussi fin à ses jours. Créon reste seul au milieu des ruines de sa famille, après avoir tout perdu, même la confiance de son peuple. Ainsi s'éteint la dynastie des Labdacides, dans le sang et dans les larmes. Les enfants d'Œdipe ne lui ont pas survécu bien longtemps, et leur fin précoce et brutale a déraciné leur arbre généalogique. De ce dénouement tragique, on retient la figure d'Antigone, restée fidèle à ses valeurs jusque dans la mort.
Aujourd'hui, elle est devenue une véritable icône de résistance contre l'oppression. Et de nombreux dramaturges ont suivi l'exemple de Sophocle en lui dédiant une pièce. De Jean Cocteau à Jean Anouilh, en passant par Bertolt Brecht. Elle voyage désormais entre Mars et Jupiter en compagnie de son père Œdipe. Tous deux ont donné leur nom à un fragment de la ceinture d'astéroïdes qui parcourt notre système solaire. En cette aube d'été, je vous souhaite de belles nuits à contempler les étoiles en pensant à toutes ces histoires et vous donne rendez-vous en septembre pour le retour de nos 5 minutes hebdomadaires.

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1: Bonjour et bienvenue sur RPH Sud, Radio Pays d'Hérault. Nous sommes Tao
2: et Kylian, élèves de 3e du collège Sainte-Marthe à Pézenas, dans le cadre des ateliers podcast Découverte des métiers.
1: Mise en place par le service jeunesse et prévention de la ville de Pézenas, nous avons interviewé des professionnels pour en savoir plus sur leur métier.
3: Pouvez-vous vous présenter s'il vous plaît ?
4: Alors, je m'appelle Karine Garel, j'ai 43 ans et je suis la gérante d'une agence de communication globale qui se situe à Néfiès, à côté de Pézenas.
3: En quoi consiste votre métier ?
4: Alors, une agence de communication, en fait, on s'adresse à toutes les entreprises, qu'elles soient en création ou en développement ou même en difficulté, pour mettre au point avec elles une stratégie selon leurs problématiques, que ce soit rechercher des clients, acquérir une notoriété, etc. Et donc, nous, on établit une stratégie, on fait de la conception graphique de logos, de chartes graphiques et de supports print ou digitaux. On gère aussi l'impression, la distribution et tout ce qui est annexe à chaque campagne de communication en fonction du budget du client et des délais qu'il nous demande.
3: Vous savez où c'est qu'on peut pratiquer ce métier ?
4: Alors, le métier de la communication, il se pratique soit en agence comme nous, mais aussi chez l'annonceur où on a des responsables de communication qui, eux, s'occupent de la communication en elle-même d'une entreprise à laquelle ils appartiennent. Et c'est souvent d'ailleurs avec ces responsables de communication qu'on travaille, nous, en tant qu'agence, comme support et comme partenaire, en fait.
5: Quels sont les métiers à faire et où on peut les faire ?
4: Alors, les métiers d'une agence de communication, ils se situent notamment autour de trois grands axes. On a tout ce qui est stratégie. Donc là, on élabore une stratégie marketing selon le marché et les problématiques du client. On a ensuite un département qui est sur tout ce qui est graphisme, où on est souvent une équipe composée d'un directeur artistique et de graphistes associés, qui eux travaillent sur tout ce qui est conception graphique, création, mise en page, édition et développement digital. Et ensuite, on a une partie qui, elle, est plus commerciale sur tout ce qui est recherche de clients, relations clients, etc. Et enfin, une partie conception et rédaction qui, elle, est sur tout ce qui est rédaction de textes et de slogans ou d'accroches sur les différents supports et campagnes nécessaires.
3: Quels sont les différents postes de l'entreprise ?
4: Alors nous, au sein d'Antithèse, on est une équipe de 3 personnes. Donc il y a moi qui suis gérante et qui m'occupe de tout ce qui est stratégie, du coup, à la base des campagnes et des demandes des clients. Je m'occupe aussi de la rédaction des textes, des slogans, etc. et de la recherche de noms pour les entreprises ou les produits. Ensuite, une deuxième personne qui est graphiste, elle fait tout ce qui est du coup graphisme, mise en page, comme je l'ai dit tout à l'heure. Et une personne chef de pub qui, elle, fait la coordination entre les clients, les fournisseurs et aussi les équipes en interne.
3: Quelles sont les conditions pour pratiquer ce métier ?
4: Alors, étant donné qu'on a 3 métiers différents, les formations seront du coup et les profits seront aussi différents. Mais les qualités nécessaires pour les exercer, quoi qu'il en soit, dans une agence, c'est des métiers où on est confronté à des demandes, à des avis et à des visions de personnes différentes. Et pour le coup, on risque d'être parfois un petit peu un désaccord avec ce que nous, on aurait fait. Mais justement, c'est des métiers où il faut apprendre à ne pas être susceptible et à prendre en compte l'avis de chacun. Et trouver un bon compromis entre ce qu'on conseille et ce que le client souhaite. Donc voilà, c'est vraiment pas de susceptibilité et l'adaptation, et aussi pas avoir peur du travail, parce que selon les délais qui sont parfois très très serrés, voilà, faut avoir une bonne résistance au stress et au timing serré.
3: Quels sont les avantages et les inconvénients de ce métier ?
4: Alors les avantages, il y en a plusieurs. Le principal avantage, moi je dirais que c'est celui de... En fait, on ne fait jamais la même chose, c'est vraiment très divers ce qu'on fait. On travaille sur des produits qui n'ont rien à voir l'un et l'autre, des domaines pareils qui n'ont rien à voir l'un et l'autre. Donc en fait, on est toujours obligé de se renouveler. Et donc aucune journée n'est la même en fait en agence. Après, les inconvénients... c'est comme je le disais, c'est une charge de travail qui peut être assez intense, et aussi le fait qu'on a beaucoup de travail quand même en bureau, en interne, et du travail en équipe. Donc il faut être conscient de tout ça et il faut être à même justement de travailler avec plusieurs personnes et de faire au mieux pour collaborer.
5: Pourquoi aimez-vous ce métier ?
4: Alors moi j'aime ce métier parce que j'ai toujours voulu faire ça depuis toute jeune, donc c'est un petit peu un métier passion pour le coup. Et pourquoi j'aime ça ? Parce que c'est justement ce que je disais, c'est jamais la même chose, on évolue tous les jours, on se tient au courant des tendances dans tous les domaines, quels qu'ils soient. Et voilà, du coup, chaque jour est différent et on n'a parfois pas trop l'impression de... Enfin, c'est pas une obligation, ça devient une passion, ouais, c'est vraiment ça.
3: Et depuis combien de temps vous pratiquez ce métier ?
4: Alors moi je pratique ce métier depuis 2003, j'ai été salariée dans une agence de communication. Avant ça j'ai fait un stage de plusieurs mois chez l'annonceur en tant que responsable de communication pour une entreprise qui était au niveau national où on devait accompagner le développement au national. Et donc ensuite voilà 2003 salariée et 2013 j'ai repris l'entreprise, l'agence dans laquelle je travaillais, et donc depuis 2013 j'en suis la gérante, donc voilà, ça fait déjà quelques années.
3: Quels outils de travail vous utilisez ?
4: Alors les outils de travail ça va être l'ordinateur bien sûr, et ensuite on a des imprimantes bien sûr et des tablettes graphiques pour dessiner en fait comme si on dessinait sur une feuille, mais ça se retranscrit automatiquement sur les ordinateurs.
3: Et quels sont vos horaires ?
4: Les horaires sont normalement des horaires de bureau. Donc nous chez Antithèse chacun adapte ses horaires selon sa vie personnelle aussi bien sûr, avec une certaine amplitude à respecter, mais chacun s'adapte selon ses choix. Du coup, les horaires, on va dire, grosso modo, c'est de 9h midi et 14h-18h. Ça, c'est les jours où on a une charge de travail normale. Après, ça peut être beaucoup plus tard sur les périodes de rush, bien sûr, où il faut respecter des délais beaucoup plus serrés.
5: Quel est votre salaire ?
4: Alors le salaire, moi je ne suis pas salariée puisque je suis gérante, donc travailleur non salarié. Donc en fait mon salaire à moi dépend des résultats de l'entreprise. Donc il est jamais le même. Après les personnes de l'équipe, c'est un petit peu, ça dépend de leur niveau d'expérience et de diplôme. On sera forcément un débutant, on sera un petit peu plus que le SMIC. Après quelqu'un de senior, là on peut atteindre des salaires... pas dans la région, mais sur Paris, on a des salaires qui peuvent être, bien sûr, de 5 ou 6 000 euros dans des grosses agences de Paris, sans aucun problème.
3: Est-ce que le métier évolue encore ?
4: Alors, le métier évolue, oui, tout le temps, et notamment en ce moment avec l'arrivée de l'intelligence artificielle, qui fait des choses qui sont vraiment chaque jour de plus en plus impressionnantes. Donc nous on a pris le parti pris, et je pense que c'est ce que chacun doit faire, d'apprendre à l'utiliser pour justement que ce soit un outil et un soutien à nos métiers plutôt que quelque chose de concurrent à nous. Donc oui, l'évolution elle est aujourd'hui de vraiment s'intéresser à l'intelligence artificielle et ce en quoi elle peut nous aider.
3: Est-ce que vous pensez que votre métier existera encore dans 30 ans ?
4: Alors dans 30 ans, c'est vrai que ça fait loin. Je pense qu'on aura toujours besoin de communiquer et de faire de la publicité, oui. Donc il y aura forcément des gens qui vont travailler là-dessus. Après, je pense que ça ne sera pas des métiers tels qu'ils existent aujourd'hui. Ça sera forcément, ça aura évolué forcément avec l'intelligence artificielle, ça c'est certain. Donc oui, ça existera, mais pas tel qu'aujourd'hui, c'est sûr.
3: Est-ce que votre métier monopolise beaucoup de temps ?
4: Alors beaucoup de temps, ça dépend des périodes, comme je le disais. En règle générale, pas plus que notre métier. En période serrée, oui, là, ça monopolise beaucoup plus, mais c'est le cas dans beaucoup de professions, donc voilà.
5: Quelle relation avez-vous avec les salariés ?
4: Alors moi, les salariés, c'est un petit peu différent d'ailleurs pour le fait que ma chef de pub, c'est ma meilleure amie d'enfance, donc forcément nos relations, elles sont forcément cordiales. Après, ma graphiste était salariée à l'époque avec moi depuis 2003, donc c'est pareil, c'est des relations amicales et en fait, voilà, on est dans le dialogue et dans la compréhension de chacune.
3: C'est fini, merci beaucoup.
4: Mais avec plaisir, merci à vous.
2: Merci à toutes et tous. C'était l'émission des 3e du Collège Sainte-Marthe de Pézenas dans le cadre du projet Découverte des métiers.
1: Mise en place par le service jeunesse et prévention de la ville de Pézenas, avec le soutien de la CAF de l'Hérault.
2: Et du CISPD de l'agglomération Hérault Méditerranée. Au revoir et à bientôt.
6: Anaïs,
7: Marius,
8: Thomas,
1: Tao,
9: Gaspard,
2: Kylian,
10: Loane,
11: Colline,
12: Alaric,
13: Clémence,
14: Eric,
15: Quentin,
16: Tom,
17: Théo,
18: Julie,
19: Isaac,
20: Teddy,
21: Maë,
22: Flavien,
23: Manon,
24: Marie-Lou,
2: élève de 3e du collège Sainte-Marthe à Pézenas.

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1: Mes chers auditeurs, la musique en résistance, c'est ce qu'on appelle l'appel des mille. Alors, mes chers auditeurs, après les initiatives, comme vous le savez, du monde de l'édition, du cinéma, et face aux risques politiques et culturels à venir, des artistes et des travailleurs et travailleuses de la musique appellent à défendre la diversité, les libertés de création et un modèle fondé sur la coopération plutôt que sur les monopoles. Culture future nous interpelle, c'était le 18 juin, un appel donc, comme tous les appels du 18 juin. La musique, mes chers auditeurs, eh bien, est un bien commun vivant. Elle naît partout. Vous savez, on peut faire de la musique dans sa chambre, mais aussi dans des studios, dans des quartiers, dans des clubs, dans des free parties, et évidemment dans les conservatoires, dans les petites et les très grandes salles. La musique est hybride. Elle est ouverte en perpétuelle transformation. Mes chers auditeurs, elle est un art populaire, pluriel, à mille lieues des fantasmes réactionnaires. La musique traverse les espaces géographiques et personnels, les classes sociales. La musique est universelle. La musique est toujours en avance sur son temps d'ailleurs. En composant des nouveautés en direction du futur, elle fait apparaître des sons nouveaux, de nouvelles histoires, de nouveaux langages. La musique nous permet d'habiter collectivement au même endroit. Elle est une force immédiate de fédération et de commun. Mes chers auditeurs, nous regardons l'élection présidentielle à venir de 2027 avec inquiétude. Nous nous alarmons à juste titre vivement du risque de basculement officiel du pays, le nôtre, la France, vers l'extrême droite dans une poignée de mois. Alors les artistes et les travailleurs et travailleuses de la musique souhaitent prendre part activement à la résistance contre cette extrême droite et aussi de toutes les forces et partis réactionnaires à l'œuvre dans ce pays, pas tous venus de l'extrême droite d'ailleurs.

Au nom d'une société désirable, nous refusons de laisser s'imposer des représentations fondées sur l'exclusion. C'est ce que disent ces gens dans cet appel. Le repli de la hiérarchie des vies. Les droites réactionnaires comprennent parfaitement le rôle de la culture. On a déjà eu l'occasion d'en parler, mes chers auditeurs. Les plateformes façonnent l'accès aux œuvres à travers leurs célèbres algorithmes. Des fonds d'investissement rachètent des catalogues entiers comme s'ils achetaient n'importe quel autre actif financier. Elles savent que les récits collectifs précèdent souvent les lois. Elles cherchent à trier les existences, discipliner nos corps, récupérer les traditions, désigner les indésirables. Le rap, par exemple, et puis d'un autre côté, les musiques traditionnelles, d'un autre côté encore, le monde de la nuit, les scènes queers. Et, vous le savez, déjà, la musique est un champ de bataille démocratique. Mes chers auditeurs, le projet de l'extrême droite, c'est le risque d'une mise au pas, criminalisation ou répression de certaines scènes musicales. On l'a déjà vu avec les municipalités qui viennent fraîchement élues. Hiérarchisation raciste des musiques jugées légitimes ou illégitimes. Fin, bien entendu, des aides culturelles pour celles et ceux qui remettent en cause le mythe national et portent des discours progressistes atteintes incessante contre la liberté de création. Eh oui, on n'est pas unique, on est pluriel. Depuis plusieurs mois, le monde de la culture se mobilise contre les concentrations croissantes des industries culturelles et médiatiques. Dans l'édition Le Cinéma, la presse libre et indépendante, on alerte sur les conséquences d'un modèle où un nombre toujours plus réduit d'acteurs contrôle tous les moyens de production, de diffusion, de prescription des œuvres. Le monde de la musique n'est pas épargné par ces phénomènes, il faut bien en prendre conscience, mes chers auditeurs. La concentration est devenue une réalité structurante où une poignée de groupes occupent une position dominante. Certains empires médiatiques et culturels montrent combien concentration industrielle, austérité et bataille réactionnaire des récits peuvent se nourrir mutuellement. À cela s'ajoutent d'autres enjeux, mes chers auditeurs, pesant sur les artistes et leur public. Les plateformes façonnent l'accès aux œuvres, comme vous le savez, à travers leurs algorithmes. Vous ne choisissez plus vraiment, vous suivez ce qu'on vous propose. Des fonds d'investissement rachètent des catalogues entiers, comme ils achèteraient n'importe quoi, comme actifs à venir financiers. Les grands groupes renforcent leur présence dans les festivals, vous l'avez vu, dans les salles de plus en plus rachetées, on peut penser à l'Olympia par exemple, les circuits de diffusion, tout en fait. L'intelligence artificielle, quant à elle, ouvre une nouvelle phase de captation de la valeur produite par les artistes. Cette évolution ne menace pas seulement l'économie du secteur, elle fragilise le pluralisme culturel lui-même. Mes chers auditeurs, j'avais eu l'occasion dans une autre griffe de vous parler de tout ça, me semble-t-il. La musique ne peut être réduite à une marchandise ou à un simple produit culturel. Elle participe à la vie démocratique, à la circulation des savoirs, des mémoires et nous donne des visions du monde. À ce titre, son accès, sa production et sa diffusion révèlent donc d'un intérêt général. Mes chers auditeurs, cela suppose de soutenir les labels indépendants, les médias autonomes, les salles associatives, les festivals coopératifs et toutes les formes de mutualisation qui permettent de préserver la diversité culturelle. Cette réflexion impose aussi de remettre en cause le dogme du gigantisme comme seul horizon pour la musique et le secteur culturel. Vous savez, ces stades remplis avec des prix hors de prix, j'allais dire, pour les places. L'industrie musicale semble convaincue que le succès doit se mesurer à la taille d'un festival, au record d'influence, à la billetterie et la capacité de remplir des stades. Mais, mes chers auditeurs, une société démocratique a-t-elle davantage besoin d'un concert dans un stade ou de 100 salles réparties sur l'ensemble du territoire ?
Bonne question. Nous défendons donc, quand je dis nous défendons, ce sont ces gens qui ont pris l'appel, qui font l'appel des mille. Nous défendons donc l'idée d'une révolution écologique du spectacle musical industriel. Non comme un recul de la création, mais au contraire, comme une réorientation des moyens. Davantage de lieux à taille humaine, davantage de tournées territoriales, davantage de proximité entre les artistes et le public dans une possibilité de prix très raisonnable. Voilà. Alors, si vous voulez relayer tout ça, si vous voulez aller voir Culture Future, bah, vous trouverez notamment sur Instagram quelques plus importantes publications que celles que je viens de vous dire. Voilà, mes chers auditeurs, la musique est en résistance. Vous me direz, elle n'est pas la seule, mais c'est important, la musique. Et l'appel des mille nous le rappelle.

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1: Mardi 23 juin, bonsoir à tous, soyez les bienvenus pour la session soirée de l'info sur RFI. C'est parti pour 3 heures d'actualité. Avec un grand titre ce soir, pour la première fois, un historien va rentrer au Panthéon. Marc Bloch, figure également de la résistance, tombé sous les balles de l'occupant. Notre édition spéciale à suivre dans 10 minutes avec nos reporters sur place et nos invités en studio. Dans une heure, le grand journal du soir et le dossier qui sera consacré à l'euro numérique qui pourrait voir le jour dans les prochaines années. Une étape cruciale a été franchie aujourd'hui. 18h30, temps universel Afrique Soir, la première édition de ce mardi, 19h10 TU, dans 2h10, mardi politique ce soir, avec Yann Brossa qui sera notre invité, sénateur de Paris, porte-parole du Parti communiste français. Voilà pour le programme et pour l'heure, 17h01, temps universel. Bonsoir Adrien Delgrange.
3: Bonsoir à toutes et à tous.
1: Et donc ce mot d'ordre ce soir aux grands hommes, la patrie reconnaissante.
3: Oui, la devise du Panthéon va être prononcée ce soir en l'honneur de Marc Bloch, l'historien résistant français, ainsi que sa femme Simone Vidal. Tous les deux vont donc faire leur entrée dans le temple des illustres de la République française. Cérémonie présidée à Paris par Emmanuel Macron. Nous retrouvons notre reporter Baptiste Coulon. Bonsoir Baptiste, vous êtes en direct du Panthéon. Bonsoir. Où la cérémonie devrait consacrer l'engagement républicain de cet historien révolutionnaire.
4: Oui, hommage à l'homme des Lumières, dixit Emmanuel Macron, qui en a fait l'une de ses références intellectuelles. Hommage à Marc Bloch, qui aura été de tous les combats de son temps, héros de la Première et de la Seconde Guerre mondiale, combattant de la résistance, intellectuel engagé et républicain. Premier historien ce soir à faire son entrée au Panthéon, lui qui a révolutionné sa discipline en l'ouvrant à d'autres champs d'études. La variété de ses engagements devrait être le fil rouge de la cérémonie de ce soir, cérémonie en son et lumière. Ça devrait aussi être le fil rouge du discours d'Emmanuel Macron qui multipliera sans doute les références au présent. Le président qui évoquait il y a encore quelques jours le rapport à la vérité historique de l'historien alors que le révisionnisme, je cite, est partout. Cette panthéonisation peut-être plus que toutes les autres revêt d'un caractère politique fort à un an d'élection présidentielle française. Cérémonie sans représentant du Rassemblement National ce soir, c'était la demande de la famille de Marc Bloch, juif athée arrêté puis assassiné par la Gestapo en 1944.
3: Merci Baptiste. Baptiste Coulon, nous vous retrouvons juste après cette édition avec nos invités. Des responsables talibans sont à Bruxelles. Une rencontre inédite depuis la chute de Kaboul, car les autorités talibanes ne sont pas reconnues par l'Union européenne. Et pourtant, une réunion s'est tenue aujourd'hui entre des représentants de l'Émirat islamique d'Afghanistan et des officiels de la Commission européenne. À l'ordre du jour, l'immigration. En clair, des discussions autour du possible renvoi d'exilés afghans vers leur pays d'origine. Une rencontre particulièrement décriée par les ONG de défense des droits humains, citant notamment la répression violente menée contre les femmes dans ce pays. Nicolas Roca, la délégation talibane, a livré de son côté sa version de la réunion.
5: Une visite historique à l'invitation de l'Union européenne. Voici comment le chef de la délégation des talibans, le porte-parole du ministère des Affaires étrangères, Abdul Kahar Balkhi, a qualifié auprès de RFI cette rencontre éclair. L'Afghanistan a d'abord reporté cette visite, puis a opté pour une visite très brève d'une journée en raison de préoccupations liées au manque de moyens des autorités belges, assure le diplomate taliban. Les cinq émissaires de l'Émirat ont obtenu un visa d'une seule journée, un visa belge et non Schengen, contraignant la délégation à un aller-retour. Plusieurs États membres réclament que les Afghans déboutés du droit d'asile, particulièrement ceux représentant une menace, soient renvoyés vers leur pays d'origine. L'exécutif européen a assuré qu'il s'agissait d'une réunion au niveau technique afin d'établir des contacts. La délégation était composée du porte-parole du ministère des Affaires étrangères taliban et de responsables du ministère de l'Intérieur. Parmi les sujets abordés à Bruxelles, la protection des droits consulaires pour les Afghans dans l'Union européenne, les mesures afin d'instaurer de la confiance, une présence consulaire afghane et un processus de retour dans la dignité, assure le responsable taliban, dont le gouvernement ne dispose d'aucune représentation consulaire en Europe.
3: Nicolas Roca, 19h05 à Paris. Israël coupable de génocide à Gaza. Alors l'accusation n'est pas nouvelle. Ce qui est nouveau, c'est que la commission d'enquête mandatée par les Nations Unies accuse les forces armées israéliennes de continuer le génocide, malgré le cessez-le-feu en vigueur depuis octobre. Elle en veut pour preuve le ciblage délibéré des enfants palestiniens dans un rapport particulièrement à charge. RFI Genève, Jérémy Lanche.
6: Les forces israéliennes visent les enfants palestiniens de deux manières, lit-on dans le rapport, en bombardant systématiquement les bâtiments résidentiels, les camps de réfugiés et les écoles, et en tirant délibérément sur leurs organes vitaux avec des snipers et des drones, explique l'un des enquêteurs, Srinivasan Muralidhar.
7: Ils visent particulièrement le cou et la tête pour infliger le maximum de dommages. Dans un cas précis, un bébé en train d'être allaité dans une tente a été touché à la tête par un drone. Ces drones ont des caméras infrarouges qui permettent de voir la forme des personnes. Donc ceux qui les utilisent savent très bien qu'il s'agit d'un bébé. C'est comme un jeu pour eux.
6: Et en ciblant là aussi délibérément les maternités, le nombre de fausses couches et de malformations a explosé dans la bande de Gaza. Autant d'actes en plus de la famine constitutif du crime de génocide, puisqu'ils sont destinés à détruire les Palestiniens en tant que groupe, disent les enquêteurs. Plus de 20 000 enfants ont été tués depuis le 7 octobre 2023 à Gaza. Au moins 40 000 ont été blessés et 58 000 sont devenus orphelins ou ont perdu un parent. Jérémy Lanche, Genève, RFI.
3: À noter qu'Israël rejette en bloc ces accusations et accuse la commission de passer sous silence les tactiques brutales du Hamas. Par ailleurs, dans la journée, l'armée israélienne a tiré lors de deux incidents séparés au Liban sur des groupes de personnes qu'elle a présentées comme des terroristes du Hezbollah, faisant au moins deux morts selon les autorités libanaises. C'est la première fois que l'armée israélienne fait feu depuis samedi soir dans le sud du pays où a été constatée pourtant une accalmie en pleine négociation entre Washington et Téhéran pour tenter de mettre fin durablement à cette guerre au Moyen-Orient. Ces tirs ont eu lieu alors que s'ouvre en ce moment à Washington une cinquième session de négociations directes entre Israël et le Liban. Dans l'actualité française, mardi 23 juin 2026 a été la journée la plus chaude jamais enregistrée en France depuis le début des mesures en 1947. De nombreux records de température ont été battus dans plusieurs villes du pays. Je vous en cite quelques exemples, notamment dans les Landes, 44,3 degrés, à Cazaux en Gironde, 43 degrés, à Niort dans les Deux-Sèvres, 42 degrés. Et ça ne va pas s'arrêter là. Météo France a décidé de placer quatre nouveaux départements en vigilance rouge à partir de demain. Alors pour tenter de faire face à cette canicule exceptionnelle, Oriane Gendreau, des mesures ont été mises en place.
8: Plus d'un millier d'écoles et de collèges ont fermé depuis lundi dans toute la France. 4000 autres ont mis en place des horaires aménagés pour limiter l'exposition des élèves aux fortes températures. Les oraux du baccalauréat, qui ont commencé lundi, ont été déplacés dans 4 académies. 5000 candidats vont être de nouveau convoqués. Pour le moment, le brevet des collèges prévu vendredi est lui maintenu. La canicule soudaine a aussi fortement impacté le trafic ferroviaire ce week-end. La SNCF a déjà supprimé 70 trains depuis jeudi. Son PDG Jean Castex a recommandé aux personnes les plus vulnérables d'éviter de prendre le train. Il redoute des défaillances électriques qui empêchent notamment la climatisation. Et justement, Enedis, le gestionnaire du réseau de distribution d'électricité, a annoncé devoir se préparer à des risques de panne et de coupures, particulièrement dans les grandes villes comme Paris, Lyon ou Marseille. Côté tourisme, la Tour Eiffel, le Château de Versailles et le Musée du Louvre fermeront leurs portes avant 17h cette semaine. Une décision drastique pour préserver la sécurité des salariés, des visiteurs, mais aussi dans le cas de la Tour Eiffel pour préserver le monument.
3: Oriane Gendreau, une actualité française également marquée par ce qui se passe en Corse. L'Assemblée nationale française a approuvé cet après-midi le principe d'une autonomie de la Corse. Le texte gouvernemental prévoit notamment d'accorder à la Corse des pouvoirs réglementaires et législatifs au nom des spécificités de cette île méditerranéenne. Les députés ont approuvé par 271 voix contre 202 une réforme constitutionnelle constitutionnel visant à accorder cette autonomie, une perspective qui divise au sein de la classe politique. À noter que le texte devra ensuite passer l'épreuve du Sénat. Juste avant cette édition spéciale dédiée à Marc Bloch, jetons un coup d'œil au mondial de football. En attendant, Ghana, Angleterre ce soir, Portugal, Ouzbékistan, l'ouverture du score avec un but de Ronaldo pour les Portugais. Ainsi se referme ce journal international. Le résistant français Marc Bloch va entrer ce soir au Panthéon. Édition spéciale présentée par vous, Romain Ozouli.
1: Merci beaucoup, Adrien Delgrange. Il est 19h10 au...

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5: Depuis les Gilets jaunes, on se rend compte que le mouvement populaire est en train de se prendre une grosse claque par les forces de l'ordre. Ce qui s'est passé à Sainte-Soline, on a été traumatisés dans les corps, dans les esprits. La violence d'État, elle est démente. Cette impunité des forces de l'ordre là, elle n'est pas possible dans un État de droit. C'est pas le monde dont on veut. La France ne peut pas continuer à se gargariser d'être un État soi-disant démocratique, un État de droit. Où est née la Déclaration des droits de l'homme? On a été montré du doigt par l'ONU. C'est quoi ce délire que vous êtes en train de faire subir au peuple français? Et cette lutte collective, on le redira jamais assez, c'est une lutte collective pour l'intérêt commun. On se bat pas pour des intérêts privés, on se bat pour toutes et tous.
6: Et le bien commun et vital qui motive cette lutte, c'est l'eau, sans laquelle il n'y a pas de vie. Et derrière le vol et le saccage de l'eau, les ravages engendrés par l'agro-industrie, lutte contre les méga-bassines et leur monde. Salut les amis, c'est JBD pour Polémix et lavoixoff.com et pour votre radio encore libre préférée. Seconde partie de la restitution du procès du 27 mai 2026 au tribunal de Poitiers où étaient convoqués quatre porte-paroles de leurs collectifs et syndicats respectifs. Julien Leguet, co-porte-parole de Bassines Non Merci, Benoît Feuillu, co-porte-parole des Soulèvements de la Terre, Nicolas Giraud et Benoît Jaunet, co-porte-parole de la Confédération Paysanne. Tous les quatre injustement accusés d'être organisateurs de la manifestation du 25 mars 2023 à Sainte-Soline, injustement car un porte-parole n'organise pas. Il porte la parole de son organisation. Et comme en décembre 2025, vous allez suivre le procès grâce à de géniales comédiennes qui interprètent l'audience au fur et à mesure que leur arrivent des informations du tribunal.

0: Monsieur Garrigue.
1: Oui.
0: Monsieur Forst et Selnick, la COP de l'eau, la coordination rurale des Deux-Sèvres, Monsieur Biteau, les témoins. Je vous rappelle le déroulé. Rappel de la procédure, rappel des faits de la cour, audition des témoins, audition des parties civiles, les questions des parties civiles, puis plaidoirie civile, avocat général et vos conseils. Je vous indique qu'il est interdit de filmer ou d'enregistrer. Monsieur Jaunet, quelle est votre date et lieu de naissance et est-ce que vous pouvez me redonner votre adresse ?
2: Je suis née le 3...
0: Votre adresse n'est plus le 15 rue des Lilas ?
2: J'ai changé.
0: Monsieur Giraud, quelle est votre date de naissance ?
3: Je suis née
0: le 30... Ah bah ça commence mal, hein, on n'a pas les mêmes. Alors nous faisons corriger. Monsieur Leguet, même question ?
4: J'habite au 3...
0: Monsieur Garrigue, même question.
3: Je suis née le 30...
4: Allez la cucaracha, la cucaracha.
0: Vous avez été poursuivi pour les faits suivants. Organiser une manifestation interdite sur la voie publique. Le tribunal de Niort avait alors déclaré les peines suivantes. Nicolas Garrigue, 3 mois de sursis, interdiction de territoire des Deux-Sèvres et interdiction du port d'armes. Nicolas Giraud, 1 000 euros d'amende et interdiction du territoire des Deux-Sèvres et interdiction du port d'armes. Benoît Jaunet, 1 000 euros d'amende, interdiction du territoire des Deux-Sèvres et interdiction du port d'armes. Julien Leguet, 3 mois avec sursis et interdiction des territoires de Mauzé-sur-le-Mignon et Sainte-Soline. Je rappelle les faits. Septembre 2021, des contestations de collectifs ont été l'occasion de dégradations, notamment le 29 octobre 2022. En dépit de l'interdiction de la préfecture le 25 mars, les manifestants ont manifesté. Monsieur Jaunet, Giraud, Garrigue, Leguet étaient présents et ont pris la parole sur place. Des documents étaient distribués à tous sur les sites des collectifs. Le 10 mars 2023, on a pu lire « On va se blinder derrière les élus ». Ou encore « Il y a un tuto pour découper des tuyaux à la meuleuse ». Le 13 mars 2023, un communiqué de presse bassine était publié suite à l'interdiction de manifester, avec le lien d'un fil Telegram pour se rendre à la manifestation, avec à la fin les noms de Monsieur Leguet et Monsieur Feuillu. Feuillu, c'est le nom de Nicolas Garrigue des Soulèvements de la Terre dans ses prises de parole publiques. La préfecture a édité des interdictions sur 17 communes, des interdictions de manifestation. Mais des actions menées par des manifestants sur voie ferrée, puis convoi avec 10 tracteurs. On a une vidéo avec Monsieur Leguet et Monsieur Garry qui courent avec tracteur, qui quittent la nationale sur le bord d'un champ. Monsieur Jaunet et Monsieur Giraud qui parlent à la foule au niveau du rassemblement. Bon, après, colonel Bastieu, blablabla, contact avec Nicolas Giraud, qui accepte de répondre au colonel, il demande de laisser passer les blessés, laisser passer les secours. Le colonel parle de flottement entre les organisateurs, sur continuer ou non la manifestation. Les échanges se sont poursuivis, Benoît Jaunet qui propose d'épargner le Zemmer, la préfète, répond que les tracteurs, c'est tombé quand Benoît Jaunet avait voulu dire où seraient stationnés les tracteurs, si on est super, avec de nombreux blessés, Bref, sur le rapport que je viens de faire, est-ce que vous souhaitez prendre la parole ou est-ce que c'est conforme à la réalité ? Monsieur Jaunet, c'est par là que ça se passe.
4: Je n'ai rien à déclarer. Je n'ai rien à déclarer non plus. Je n'ai rien à déclarer non plus. Je n'ai rien à déclarer non plus.
0: Bon, est-ce que vous répondrez aux questions ?
3: Seulement sur la personnalité et je ferai une déclaration.
4: Seulement sur la personnalité et je ferai une déclaration.
3: Seulement sur la personnalité et je ferai une déclaration.
4: Seulement sur la personnalité et je ferai une déclaration.
0: Bon, bien, nous n'allons pas développer les faits puisque vous ne voulez pas répondre aux questions. Nous allons vous écouter pour vos déclarations. Bon, je ne sais pas si c'est à vos conseils sur les statuts de la Confédération de Paysannes, mais la seule chose que nous avons, c'est l'attestation qui dit comment vous vous êtes organisé. Mais que dire de vos statuts avec vos rôles internes ?
4: Je ne souhaite pas m'exprimer sur les faits.
0: Mais ce n'est pas les faits ! Vous pouvez répondre sur le fonctionnement de la Confédération Paysanne !
4: Je m'en remets à mon avocate en dehors des questions de personnalité.
0: Monsieur, vous faites partie de l'organe exécutif du syndicat ? Vous ne savez pas, d'accord. Bon, allez-y, Monsieur Giraud. Et les déclarations au prochain épisode.
4: Bravo.
1: Suite du procès du 27 mai 2026 au tribunal de Poitiers, audience suivie et brillamment restituée par des comédiennes avec un léger décalage.
0: Bien, nous allons maintenant entendre Monsieur Giraud pour sa déclaration. Monsieur Giraud, c'est à vous.
5: Depuis la naissance de ces projets de stockage, la Confédération paysanne s'est impliquée dans la lutte pour la préservation et le partage de l'eau et contre les méga-bassines de Poitou-Charentes. En tant que syndicat paysan, nous nous opposons aux méga-bassines qui engendrent le détournement de l'eau au profit de quelques-uns et entérinent un partage inéquitable au sein du monde agricole. De nombreux paysans sont pris au piège d'un système dévastateur et le seront encore un peu plus avec ces projets mortifères. C'est notre tâche de syndicalistes que de leur proposer une autre issue. Cet accaparement de l'eau se fait au détriment de la majorité des agriculteurs, ceux non irrigants et ceux non connectés aux méga-bassines. L'agriculture a besoin d'eau, mais avant tout dans les sols, puisqu'en France, plus de 93% des agriculteurs n'irriguent pas et ne bénéficient que de l'eau qui tombe et de l'eau présente dans les sols. Nous devons donc collectivement choisir et établir quelle agriculture nous voulons et pour produire quelle alimentation. Et définir ce qu'il sera indispensable d'irriguer demain pour bâtir notre souveraineté alimentaire. L'objectif étant de construire une agriculture productive et rémunératrice pour toutes et tous. Pour toutes ces raisons, oui, j'étais présent à cette manifestation interdite du 25 mars. On me voit répondre à la presse ou arriver avec le cortège de tracteurs notamment. Je faisais mon job de syndicaliste et de porte-parole nationale de la Confédération paysanne. C'est à ce titre que j'ai réalisé ces différentes tâches. Toutes nos décisions sont prises collectivement. Je les applique ici lors de cette manifestation pour porter la voix de milliers de paysannes et de paysans. Je n'ai pris aucune décision ou initiative individuelle, mais j'ai seulement assumé publiquement et politiquement les décisions prises dans nos instances nationales par les membres de notre comité national. Donc oui, j'y étais en tant que porte-parole de la Confédération paysanne, mais non, je n'en étais pas organisateur. Je n'ai fait que mon travail de syndicaliste paysan, engagé dans la défense des paysannes et paysans et la préservation d'un commun. D'autre part, et pour finir, nombre de ces bassines, dont celle de Sainte-Soline, ont été, depuis nos mobilisations jugées, illégales ou surdimensionnées. Est-ce que cela ne démontre pas notre légitimité à agir alors que ces constructions sont aujourd'hui majoritairement et illégalement toujours utilisées? J'ai décidé de ne pas répondre aux questions et de faire valoir mon droit au silence. Je vous remercie de votre écoute.
4: Ouais, s'il vous plaît, silence dans la salle. Monsieur Giraud, avez-vous lu les statuts de la Confédération paysanne?
0: Je réponds sur le personnel, mais pas pour la Confédération, je laisse mon avocate répondre.
4: Ah, alors justement, votre avocate, Madame Marchesseau, a dit un truc très intéressant. Elle a dit, je cite, « La Confédération des Deux-Sèvres et du National sont deux entités différentes, donc les statuts sont différents. » Et je dis, moi, un secrétariat départemental met en œuvre le National et le porte-parole représente. Le porte-parole fait partie de l'organe exécutif du syndicat. Vous avez lu les statuts? Vous savez que vous faites partie du comité exécutif? Vous ne savez pas? Ok, vous ne savez pas. Très bien. Eh bien, monsieur Jaunet, c'est à vous pour votre déclaration.
6: Je me présente devant vous en tant que paysan engagé et concerné par le changement climatique. Celui-ci me touche directement malgré que je pratique, comme tant d'autres paysans régulièrement invisibilisés, une agriculture résiliente sur ma ferme. Partage les ressources, montre qu'une autre agriculture est possible. Je suis inquiet de ses conséquences dans ma vie quotidienne et également dans mon travail. Je suis également inquiet de l'inaction de l'État, voire du recul pris pour modifier durablement les orientations agricoles, pour accompagner tous les paysans dans le changement de pratique et l'adaptation au dérèglement climatique. C'est dans ce cadre-là que, comme tant d'autres, j'ai participé à la manifestation du 23 mars 2023 à Sainte-Soline. Je fais partie de ceux qui pensent qu'il vaut mieux empêcher la construction d'une méga-bassine tant qu'elle n'a pas toutes les autorisations, plutôt que d'attendre qu'elle soit déclarée illégale pour la déconstruire. Car une réserve d'eau de cette taille, ça ne s'efface pas comme ça du paysage et cela laissera des traces indélébiles sur un territoire. Depuis 2019 et jusqu'à récemment, j'étais également porte-parole de la Confédération paysanne des Deux-Sèvres, ce qui consiste principalement à rendre publiques des décisions, orientations et revendications prises collectivement au sein de notre comité départemental. Cela implique également de les développer, aussi auprès de la préfecture, de ses services et des médias locaux. En tant que porte-parole, nous n'avons aucun pouvoir de chef, d'initiative personnelle et encore moins d'organisateur de manifestations. C'est bien dans ce cadre que j'ai dialogué avant, pendant et après la mobilisation avec Madame la Préfète et ses services. Avec l'arrêt de mes responsabilités, je perds ce statut d'interlocuteur privilégié. Maintenant, d'autres paysans des Deux-Sèvres ont pris le relais. Dans cette journée du 25 mars, après avoir fait mon rôle de porte-parole sur une tribune, je suis partie manifester. J'ai découvert le camp militaire retranché, prêt à tout. Jusqu'à mutiler des corps de manifestants de tout âge, venus revendiquer le partage d'un bien commun, l'eau. Des milliers de gendarmes, armés jusqu'aux dents, étaient là pour protéger coûte que coûte ce tas de terre et ainsi défendre des intérêts privés. En milieu d'après-midi, j'ai fait mon devoir de citoyen et utilisé mes relations de porte-parole pour négocier auprès de la préfète Dubé la venue des secours au plus près des plus graves des blessés. Je suis allée seule, entre les grenades et les cailloux, chercher les médecins militaires pour prodiguer les premiers secours. Je suis revenue choquée et marquée par cette violence. À mon retour, je craignais que celle-ci ait été voulue et orchestrée jusqu'aux plus hautes sphères de l'État. Depuis, les enquêtes journalistiques l'ont largement prouvé. Aujourd'hui, et avec ce que j'ai fait, vu et vécu ce 25 mars 2023, je ne comprends toujours pas pourquoi moi, comme mes collègues, nous nous retrouvons ici jugés personnellement. Merci de votre attention, je n'ai rien d'autre à déclarer. Je laisse mon avocate compléter ma défense.
7: Bravo. Bravo.
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5: Merci Monsieur Jeunet. Monsieur Leguet, c'est votre tour, allez-y.
9: Madame, messieurs les juges, j'ai pu déjà dire au sein de cette cour mon implication dans le mouvement anti-bassine en tant que co-porte-parole du collectif Bassine Non Merci. Je n'en suis ni chef, ni même un maillon essentiel. Notre mouvement est un mouvement horizontal, où les décisions et les responsabilités sont partagées par ses membres individuels et les organisations collectives, syndicats, associations, partis qui les composent. Hormis ce mandat de co-porte-parole qui m'expose et fait que je comparais une troisième fois devant vous, le 25 mars 2023, je n'étais qu'un manifestant parmi 30 000 autres. Je n'ai pas participé aux choix et stratégies de déploiement des cortèges. Je n'ai pas conduit de cortège ou donné de consignes durant la manifestation, ni même approché la bassine. Le 25 mars 2023, j'étais, vous le savez, sous le coup d'une sanction judiciaire qui m'interdisait et m'interdit encore de paraître sur les communes de Sainte-Soline et de Mauzé-sur-le-Mignon pour la raison que deux mégabassines y ont été construites. Avec mes proches, mes filles, ma compagne, mes camarades, il a été convenu que je ne franchirais pas ce Rubicon, sachant que si je bravais cet interdit, c'est l'enfermement à la prison de Vivonne qui m'était promis. Le 25 mars, je me suis arrêtée au milieu de cette longue marche qui conduisait mes camarades vers une pluie explosive déclenchée par les forces de l'ordre, aux ordres de leur hyper-hiérarchie militaire et du ministre Darmanin. Ce jour-là, nombreux d'entre eux ont jubilé des blessures qui nous ont infligées, tout en proférant des insultes pleines de haine et de mépris. Le 25 mars 2023, j'ai assisté impuissant au drame qui se passait devant mes yeux, là, dans cette grande plaine sans haie. Je voyais ce macabre feu d'artifice à 3 km de la bassine où je m'étais arrêtée. C'est quand j'ai vu passer la première ambulance que j'ai pris conscience de la gravité de ce qui était en train de se passer. J'ai alors couru vers le seul endroit où ma carcasse et ma paire de bras pouvaient être utiles, au campement, pour aller porter secours et soins à tous les camarades qui étaient rapatriés. Le 25 mars 2023, j'ai brancardé des dizaines de camarades, visages fendus, yeux sortant de leur orbite, chair des jambes lacérées par les éclats des engins explosifs de la gendarmerie. Le 25 mars 2023, j'ai appris que deux camarades étaient entre la vie et la mort. J'ignorais leur prénom. Le 25 mars 2023, et les semaines qui ont suivi. J'ai dû envisager prendre la parole pour commenter dans les médias et au nom du collectif la mort de Michael, la mort de Serge. Serge et Michael ne sont pas morts. Eux, Alix, Olivier et tous les autres se reconstruisent depuis ce jour. Ils sont debout et encore plus déterminés à lutter pour l'eau, à lutter pour la vie, toutes les formes de vie. Mesdames, messieurs les juges, l'horreur de Sainte-Soline n'a pas éteint les mobilisations de la lutte contre les méga-bassines. Condamner quelques supposés leaders ne l'éteindra pas non plus. Car il n'y a pas de leader, seulement des personnes qui ont ouvert les yeux sur le péril que nous font courir ces infrastructures. Rappelons-le aussi, les méga-bassines présentent de véritables tares sur le plan juridique. À ce jour, la bassine de Sainte-Soline doit être considérée comme illégale et que le rapporteur public a demandé le 5 mai la destruction de 5 bassines en Charente-Maritime. Marcher pour la fin des méga-bassines est d'intérêt public. Condamner les personnes qui ont pris la parole pour le dire, c'est aussi et malheureusement menacer l'existence de ces marches et donc laisser une voie royale à l'accaparement en toute illégalité de la ressource en eau. Noba Saran, merci de m'avoir écouté.
5: Merci monsieur Leguet. J'ai juste une question. Il a été proposé une manifestation autour de la bassine de Sainte-Soline avec les tracteurs, avec les drapeaux. Ce qui a été refusé, c'est qu'il soit procédé à des dégradations. Mais faire entendre la voix des collectifs, c'était possible. Ce n'est pas ça que vous recherchiez. Vous avez très envie de me répondre, monsieur Leguet.
7: Mensonge !
9: C'est un trou. Aucune dégradation n'a été commise.
5: Donc pourquoi ne pas avoir accepté la proposition de la préfète des Deux-Sèvres ?
10: Une vendue.
5: J'essaye de comprendre.
9: Oui, moi aussi j'essaye de comprendre.
5: Très bien. Monsieur Benoît Feuillu, c'est à vous.
11: Dans ce tribunal, le parquet va sans doute tenter une nouvelle fois de mettre en cause de soi-disant organisateurs. Mais ce qui est en réalité demeure insupportable aux autorités, c'est que des dizaines de milliers de personnes de leur propre chef aient pris le risque, à l'époque, de braver une interdiction de manifestation parce que la cause qu'elles défendaient leur apparaissait juste autant qu'absolument urgente. La défense de l'eau face aux maladaptations du modèle agro-industriel répondait et répond toujours à un état de nécessité. En janvier dernier, j'ai été profondément choquée par le discours de Madame la procureure qui niait l'urgence à agir. Et donc cet état de nécessité en ce qui concerne le réchauffement climatique. Que des milliardaires et dirigeants politiques fous dangereux œuvrant pour maintenir à n'importe quel prix les profits des industries les plus destructrices de la planète fassent tout pour nier l'urgence, on ne le constate chaque jour que trop douloureusement. C'est autrement plus étonnant que l'on puisse tenir des propos aussi irresponsables dans le cadre censément sérieux d'un tribunal. Et ce, alors que 6 des limites planétaires, nous faisant passer un seuil d'irréversibilité critique pour la vie sur la planète, ont été dépassées entre 2015 et aujourd'hui, dont celle de la dégradation du cycle de l'eau douce. J'ose espérer, en cette fin de mois de mai suffocante, ne pas voir de tels propos se réitérer pour justifier qu'il ne soit pas absolument urgent de manifester contre des infrastructures dont l'impact immédiat et délétère sur nos territoires est pourtant avéré. Il est aussi ridicule qu'archaïque d'imaginer que, sur un enjeu aussi vital que l'eau, de grandes manifestations collectives puissent cesser parce qu'on l'en enfermerait, on bannirait aujourd'hui quelques-uns d'entre nous désignés comme organisateurs. Nos mouvements ne sont pas le reflet d'une quelconque structuration verticale et militaire. Ils ne se constituent pas en miroir de ceux qui nous ont lancé leurs grenades et de leurs colonels. Contrairement aux gendarmes qui s'émerveillent de pouvoir faire des tirs tendus dans la tête de design pull-à-pisse dans les enregistrements des caméras piétons du 25 mars, notre grand kiff dans la vie n'est pas pour notre part d'éborgner ou de blesser. Nous partageons, tout simplement, dirais-je, un besoin vital de maintenir nos territoires.

0: Au vu du dossier d'enquête censé appuyer notre condamnation, désigner des organisateurs et les mettre sous le feu des projecteurs après les manifestations de Sainte-Soline a avant tout été un moyen pour les autorités de tenter d'escamoter ce qu'elles avaient elles-mêmes organisé. Dès la manifestation du 29 octobre, le ministre de l'Intérieur de l'époque avait préparé l'opinion publique au fait de martyriser l'espoir collectif suscité par ces manifestations en nous traitant d'éco-terroristes. Le 25 mars 2023, il a de toute évidence ordonné aux forces de l'ordre de nous traiter physiquement à l'aune de cette vindicte. Le dispositif d'enquête à notre encontre, les questions biaisées qui nous ont été posées lors des interrogatoires, visaient avant tout, ensuite, à dédouaner ce ministre de l'Intérieur de choix de blesser délibérément des centaines de manifestants et manifestantes pour défendre un cratère, puis d'avoir entravé l'accès des secours aux blessés. Les instructions données par les gradés de la gendarmerie agissant sous ses ordres sont brutalement explicites dans quelques extraits vidéo piétons des gendarmes révélés l'automne dernier. On discerne le degré de préméditation cynique du commandement de la gendarmerie dans les propos d'un coach média qui dit explicitement à ses hommes « Il faut que la violence et l'action principale offensive semblent venir d'eux » avant que les gendarmes ne se voient pousser à des tirs tendus.
1: Bon, monsieur Gary, j'ai expliqué quel était le périmètre. Je pense qu'on peut aller plus vite sur la question des violences.
2: Madame la Présidente, laissez-le.
1: Vous me laissez terminer. On pourrait aller plus vite sur les faits de violence. Ce n'est pas l'objet.
0: Je vais vous répondre là-dessus.
2: C'est l'usage du droit que d'ouvrir avec la déclaration. J'observe qu'avec les déclarations des quatre prévenus, on n'est même pas à 20 minutes.
1: Mais ce n'est pas une question de temps, c'est une question de sujet. J'aimerais qu'on limite les interventions, ou bien on pourrait aussi parler de quelque chose qui n'a rien à voir. Le sujet, c'est l'organisation, ce n'est pas les violences. Et la Cour ne traitera pas ce sujet aujourd'hui.
0: Ça nous paraît primordial, alors qu'on est mis en cause pour des sujets d'organisation, des faits d'organisation, à mettre au regard.
1: Bon, reprenez si ça vous paraît primordial.
2: Ça lui paraît essentiel, Madame la Présidente.
0: Ça fait d'autant plus partie du débat quand j'entends que dans une nouvelle étape de leur enquête exemplaire, Libération et Mediapart ont encore une fois pallié au manque de la justice et révélé l'identité du gendarme qui a réalisé un tir tendu sur Sège et manqué de le tuer. Il montre bien comment ce gendarme a été couvert par sa hiérarchie et par le parquet. Tout comme l'ensemble des autres gendarmes qui ont tiré en enfreignant toutes les règles. Tout comme leur donneur d'ordre. Beaucoup de personnes dans ce pays et au pied de ce tribunal se demandent depuis 2 ans s'il existe aussi une justice et des tribunaux pour les dirigeants politiques qui martyrisent sciemment leur population.
3: Bravo. Ouais, ouais.
0: Je me demande avec elles et eux aujourd'hui si cette justice et ces tribunaux sauront prendre le recul qui s'impose sur la gravité de la machinerie répressive qui s'est déchaînée contre des dizaines de milliers de manifestants et manifestantes de tout âge venus défendre l'eau le 25 mars 2023. En attendant, j'ai toujours la conviction insupportable que mes camarades et moi-même, nous sommes les boucs émissaires qu'un pouvoir criminel montre du doigt pour tenter de s'innocenter. Et je récuse ici de nouveau le fait que des porte-paroles puissent être jugées et condamnées pour la manifestation du 25 mars 2023. J'assume toutefois pleinement d'avoir participé, comme des milliers d'autres, à cette mobilisation. Malgré la répression inique que nous avons vécue, on se souviendra probablement des manifestations de Sainte-Soline comme d'un moment déclencheur dans le tournant qui se doit d'être pris pour protéger et partager l'eau. Les générations à venir, la nôtre aussi, devront vivre dans un monde plus ou moins mortellement desséché par le fait d'avoir compris l'urgence et d'avoir agi à temps ou pas.
1: Monsieur l'avocat général, vous avez des questions ?
2: Oui, j'ai des questions, évidemment j'ai des questions. Monsieur Jaunet, vous étiez le responsable de la conf des Deux-Sèvres, vous pouvez nous rappeler les scores en 2019, vous êtes arrivé en combien, position ? Combien ? La conf est arrivée en deuxième position, et en 2025, vous êtes arrivé en combien ? Combien ? Ah ! Je vais vous le dire, la conf paysanne dans les Deux-Sèvres est arrivée en dernière position ! Donc ça veut dire que les agriculteurs ne suivent pas.
1: Bon, ça, vous pourrez le développer dans votre plaidoirie, vous le développerez plus tard.
2: Je veux simplement savoir, avec le recul, j'ai bien compris que vous dites ne pas avoir organisé cette manifestation, hein ? Mais, est-ce que vous regrettez que cette manifestation ait été organisée ? Je vois que vous me regardez, monsieur Leger. Monsieur Leger, vous me regardez, mais c'est une réponse que j'ai.

0: Attends. C'est pas un oiseau. Hein.
1: Monsieur Leguet, vous devez être face à la cour et non derrière Monsieur Garrigue.
2: Ah. Voilà, Monsieur Leguet. Est-ce que ce sont des défenseurs de l'environnement face à nous ou juste des militants d'extrême gauche? Hein? Monsieur Leguet, vous étiez... Ah. Monsieur Leguet, vous étiez candidat sur une liste de l'Union de gauche au départemental.
1: Posez vos questions, s'il vous plaît.
2: Je dis d'extrême gauche, car le Parti Socialiste n'était pas sur cette liste de l'Union de la gauche.
3: Quel est le rapport?
2: Vous étiez candidat, Monsieur Leguet. Monsieur Leguet, vous avez été éliminé au premier tour.
1: Bon, là, moi non plus, je ne vois pas le rapport.
2: Est-ce que vous étiez candidat ou est-ce qu'on est venu vous chercher pour vous mettre sur cette liste d'extrême gauche?
1: Bon, là, vous devrez vous expliquer sur ces questions, monsieur l'avocat général. Là, vous êtes en train de poser des questions qui n'ont rien à voir et dont vous avez les réponses.
2: Oh, mais pour moi, c'est fondamental. Si je pose des questions, c'est que j'ai la réponse. C'est le travail de l'avocat. Hein? Il pose des questions parce qu'il connaît la réponse. Bien, je continue, madame la présidente. Est-ce que votre père, monsieur Leguet, était aussi candidat sur cette liste à Mauléon, hein? L'action de monsieur Leguet est donc une action purement politique. Ce n'est pas de la défense de l'environnement.
1: Et là, les gens ont applaudi dans la salle. Ah non, non, non, non, là, vous voyez, c'est la limite, là. C'est la limite qu'on a atteint, là.
3: Est-ce que les prévenus peuvent s'asseoir?
1: Oui, asseyez-vous. Nous attendons maintenant les témoins. Et la suite au prochain épisode.

27 mai 2026, vous êtes toujours dans le parc situé en face du tribunal de Poitiers où, sur une petite scène, des comédiennes interprètent presque en direct le procès en cours. Quatre porte-paroles de Bassine Non-Merci, des Soulèvements de la Terre et de la Confédération Paysanne comparaissent, injustement accusées d'avoir organisé la manifestation du 25 mars 2023 à Sainte-Soline.

0: qui écoute.
1: Bon, alors, il y a eu beaucoup d'informations qui nous ont été transmises. On n'a pas pu tout vous retransmettre. Donc, les témoins sont passés les uns après les autres. Le premier témoin, c'est Nicolas Selnick, qui est journaliste, qui a écrit Les Assoiffeurs sur l'accaparement de l'eau. Et juste après est intervenu un témoin qui est Michel Forès, rapporteur spécial des Nations Unies sur les défenseurs de l'environnement. Bien, Michel Forès, présentez-vous, s'il vous plaît. Je suis rapporteur spécial des Nations Unies sur les défenseurs de l'environnement.
0: Avez-vous des liens de parenté ou de subordination avec les prévenus ?
1: Je dois dire que je ne les connais pas du tout.
0: Pouvez-vous nous dire quel est votre domaine d'expertise ?
1: Mon domaine d'expertise, c'est les droits de l'homme en général. L'augmentation de violences et de répression à l'encontre des militants et militantes environnementaux a amené l'Organisation des Nations Unies à créer une cellule rapide.
0: Vous n'êtes pas mandaté par les Nations Unies, mais par la Ligue des droits de l'homme, nous sommes d'accord.
1: Je suis mandaté par les États. Quand j'ai été nommée en octobre 2022, la première mission, c'était de vérifier que les États respectaient les droits des militants environnementaux. On a visité plusieurs pays européens et on a été frappé avec mon équipe, de la concordance des récits. D'abord, la médiatisation, sous forme d'accusations de terrorisme, etc., qui amenait à de la violence policière et des jugements de plus en plus durs. Un papier sur ce que sont les nouvelles formes de mobilisation, notamment avec usage de la désobéissance civile. Il fallait rappeler aux États que les droits de ces manifestations sont protégés. Ensuite, j'indique aux États pourquoi les militants utilisent ces nouvelles formes non conventionnelles de mobilisation. C'est ce qui m'a amenée à prendre la parole dans de nombreux procès partout en Europe. L'accompagnement des magistrats a été souvent très fructueux. Ce droit de manifester est protégé par le droit international, quand bien même la manifestation est interdite. Les manifestants, manifestantes et les organisatrices doivent être soumis à la règle de la proportionnalité. Les militants qui usent de ces formes de militantisme savent qu'ils dépassent la loi, savent qu'une réponse peut s'appliquer. Mais l'effet dissuasif de la sanction pénale est important. Nombre de jeunes sont contraints de s'éloigner de leur combat par peur de la répression et des répercussions d'une condamnation, l'inscription au concours par exemple. J'ai des contacts avec la Cour européenne des droits de l'homme, dont le président me dit qu'ils sont confrontés à un afflux massif de dossiers de militants climatiques qui vont contribuer à consolider une nouvelle jurisprudence, éloignant notamment la crainte des peines de prison pour les militants et militantes du climat qui usent de ces nouvelles méthodes. Les juridictions en appel doivent donc regarder vers cette cour.
0: Bien, merci Monsieur Forès. Partie civile, une question ?
2: Vous avez dit en introduction que vous étiez un militant pacifiste. Pensez-vous que les militants qui utilisent de la violence doivent donc être condamnés ?
1: Non, nous avons de grandes discussions aux Nations Unies sur ce qu'est la violence légitime. Je parle là de la désobéissance civile.
2: J'ai là une citation de Le Guay qui dit « Nous appelons au débattage ». Est-ce que c'est une action symbolique, ça ?
1: Oui, ce sont tout à fait des actions symboliques qui rentrent dans la désobéissance civile, qui ne sont pas de la violence entre les personnes.
2: Ah, donc les coups de surveillance que doivent endosser les agriculteurs sont justes ?
1: Ah, ça, ce n'est pas mon mandat. Moi, je m'occupe de la répression des militants et militantes et des actions non conventionnelles.
2: Que vous n'avez toujours pas précisé ?
1: Laissez-moi finir. Les actions non conventionnelles, comme dit précédemment, reviennent à la désobéissance civile.
2: Non, vous n'avez toujours rien dit.
3: Vous n'êtes pas d'accord, hein, voilà, c'est tout.
2: Moi, j'y crois pas, c'est mon opinion. Qu'est-ce qui vous fait penser qu'on a en face de nous des défenseurs de l'environnement ? Bon, est-ce que vous pensez que les prévenus sont de vrais militants environnementaux ?
1: Comme je l'ai précisé, je ne connais pas les prévenus. J'interviens par rapport à mon mandat.
2: Donc là, je vous le reproche, vous ne connaissez pas ce qu'il s'est passé.
3: On vous remercie.
0: Bien, j'appelle le troisième témoin, Monsieur Bito.
4: Oui, bonjour.
0: Eh bien, allez-y, présentez-vous.
5: Benoît Bito, paysan et député de Charente.
4: Je suis militant paysan depuis 40 ans et c'est à ce titre que j'interviens aujourd'hui. Sur la deuxième plus grande zone humide de France, c'est un sujet sensible. D'autant plus qu'une grande quantité d'argent public a été investi. Si les stockages de l'eau pourraient être efficaces, c'est si de grands travaux d'aménagement étaient mis en place au préalable pour que le milieu du marais Poitevin reste humide. Cette étude, elle dit que c'est la seule solution. D'abord, restaurer le grand cycle de l'eau, réparer les nappes de stockage souterraines,
1: c'est la condition avant laquelle on pourrait réfléchir à du stockage. Dès la fin du XXe siècle, j'ai alerté. J'ai très vite tiré la sonnette d'alarme. Et l'écueil dans lequel vous tombez, c'est qu'on nous fait passer pour des anti-irrigation. Je ne connais pas une seule personne, même présente à Sainte-Soline, qui soit contre l'irrigation. Et pourtant, je n'irrigue plus sur mon exploitation. Et ça, c'est parce que je suis agronome et que c'est ma passion. J'ai donc dû trouver d'autres solutions. Et je produis autant que quand on irriguait. En tant qu'élue, je suis très attachée à l'utilisation de l'argent public dans l'intérêt de tous. Et dans ce cadre de la question du stockage, seuls 6% des agriculteurs bénéficient de cette eau. Et ça va à l'encontre du commun de l'eau. Qui dit commun, dit partage. Et ça, ce n'est pas possible quand l'eau est stockée de cette manière. Il faut que l'eau s'infiltre pour permettre tous les usages, de la consommation humaine à l'agriculture et à l'industrie.
0: J'ai une question peut-être idiote.
1: Allez-y, c'est les meilleurs.
0: Est-ce que votre exposé était spécifique à ce territoire ou est-ce à l'échelle nationale?
1: La boussole, c'est le code de l'environnement. Chaque territoire a ses spécificités. À chaque fois qu'on crée des stockages de l'eau, l'usage ne va pas forcément être le même.
0: Ah, vous admettez que ce sont des spécificités sur le coin?
1: Le marais de Poitevin, c'est la zone de France la plus éloignée des châteaux d'eau qu'on appelle les montagnes. Et donc, qui a le plus besoin de retenir l'eau. Et là où les retenues collinaires sont mieux acceptées par les populations. Chez nous, où c'est aussi plat qu'une carte postale, on ne peut pas. Et ça passe donc par le stockage, par les arbres, les haies.
3: Est-ce que vous pourrez nous poser la même question du stockage de l'eau dans le marais Poitevin à nous, en tant que partie civile?
0: Je termine, puis tout le monde aura sa question. Pour avoir entendu les mêmes discours avec les mêmes intervenants, on a l'impression que personne ne dit la même chose.
1: Je m'autorise à dire que la science et les experts, ce n'est pas tout à fait la même chose. Il y a des 10 experts qui ne sont pas des scientifiques.
0: Ce que je veux dire, c'est que la vérité est partout et nulle part. Hein. Les seules consultations sous forme de réunions publiques et de confrontations ont été portées par ceux qu'on appelle les opposants. Bon, je vais poser la question à la partie civile qui meurt d'envie d'y répondre. Ils vont peut-être vouloir nous éclairer sur la spécificité du territoire.
6: Alors, on est dans une zone où les nappes sont superficielles, c'est-à-dire à la surface. Donc on va pas puiser dans le fond. On prend cette eau qui sinon irait à la mer, parce qu'on est au seuil du Poitou. C'est pour ça qu'on prend l'eau dans ces nappes superficielles.
1: Est-ce que je peux réagir?
6: Attendez.
1: Les nappes sur notre territoire, elles sont dites réactives, c'est-à-dire qu'elles se remplissent et qu'elles se déchargent très vite. Mais si cette eau part très vite, c'est parce que ceux qui veulent du stockage, c'est les mêmes qui ont arraché les haies et les arbres. Normalement, cette eau, elle se vidange dans la zone humide, et ça, c'était très important. Ils ont fait que l'eau part toujours plus vite à la mer pour aujourd'hui nous dire que l'eau part trop vite à la mer.
0: Merci, on va s'arrêter là, on n'est pas à l'Assemblée. C'est moi qui mène les débats et j'ai eu mes réponses. Bien.
7: Bien, chef.
0: À vous. Est-ce que vous avez des questions?
3: Oui. Je reviens sur la manifestation de Mosée sur le Mignon. La première mobilisation, vous savez qu'il y a eu des dégradations sur un engin de chantier.
1: Oui.
3: Ensuite, à Épane.
1: J'étais pas là, j'avais le Covid.
3: Il y a eu des dégradations à Épane chez un agriculteur bio. La Confédération paysanne, d'ailleurs, s'est excusée. Comment avez-vous pu croire que la manifestation de Sainte-Soline ne serait pas violente? C'était annoncé.
1: Par Darmanin, oui.
3: En tout cas, était-ce vraiment une bonne idée d'organiser cette manifestation?
1: Précisément, je vais répondre sur pourquoi j'étais à Sainte-Soline. Quand les citoyens ont saisi par la voie de justice et que la justice leur a donné raison et qu'il ne reste qu'un outil qui est dans la Constitution, le droit à manifester, je trouve qu'on va beaucoup trop loin dans l'atteinte citoyenne. Il a été mobilisé à Sainte-Soline 3000 policiers qui avaient la volonté de défendre un trou vide financé par 70% d'argent public. Les gardiens de la paix, je préfère les appeler comme ça, auraient pu être là pour accompagner les manifestants pour visiter un chantier.
0: Monsieur Bito, est-ce que vous savez quelles avaient été les propositions de la préfecture pour cette mobilisation?
1: La préfecture a interdit la manifestation.
0: Est-ce que vous savez ce qui a été proposé? Car il y a des contacts préparatoires avec différentes organisations comme celles qui sont représentées ici. Ce qui a été proposé, c'est... Vous aurez l'autorisation d'approcher de la réserve avec les tracteurs, avec les drapeaux, avec un point presse, si on a l'assurance que les tracteurs repartiraient et quelques autres points de garantie de maintien de l'ordre.
1: Non, je ne la connais pas.
0: Et cette proposition a été refusée. malgré ce qu'elle traduisait de liberté d'expression, de volonté d'informer, etc., etc., etc. La condition préalable pour la préfecture, c'était aussi que cette manifestation, elle, soit déclarée pour permettre de mettre aussi en place les dispositifs de secours et de garantir qu'il n'y ait pas de dégradation.
2: Mais il n'y avait rien à dégrader. Il y avait des tirs des policiers loin de la bassine. Je suis députée, je suis très attachée à l'état de droit. Aussi, l'état de droit, c'est la parole scientifique et c'est entendre la parole des citoyens quand ils sont mécontents.
0: Donc, pas d'autres questions ?
6: Si. Est-ce que vous avez l'avis d'une académie qui se prononce contre le stockage de l'eau ? Toutes les académies sérieuses se prononcent pour.
0: Qu'est-ce que vous appelez une académie ?
6: Eh ben, une académie qui travaille sur ces questions et toutes se prononcent pour.
2: Est-ce que je peux faire référence aux débats qui ont lieu à l'Assemblée en ce moment dans le projet de loi agricole ? Quand le projet de loi a été étudié, il y a eu une multitude de références. Donc on a auditionné beaucoup de scientifiques sur le stockage de l'eau. Un seul s'est prononcé favorable au stockage de l'eau. Tous les autres ont dit que c'était une maladaptation. On essaye de trouver des réponses pour sortir la profession agricole de la difficulté. Les agriculteurs vont être les premières victimes car 4 années sur 10, on ne pourra pas remplir ces infrastructures.
6: Ce qu'il me répond, c'est que les bassines ne sont pas assez efficaces. Ça n'a rien à voir. Bon,
0: vous avez eu la réponse à votre question.
6: Bon, autre chose à dire, partie civile ?
0: On a supporté leur propagande tout le temps, là. Ça suffit, hein. Vous avez votre collègue, là, la Sandrine Rousseau, qui a dit qu'elle avait rien à taper des revenus des agriculteurs. Est-ce que vous dites ça, vous aussi ?
2: Je siège aussi avec Vauquier, hein. Et je m'appelle pas Sandrine Rousseau.
0: Monsieur Pitot n'a pas à faire le commentaire d'autres élus. Est-ce qu'on en a fini avec les questions ? Madame l'avocate générale.
7: Vous dites que tous les recours étaient épuisés, mais la décision de Bordeaux est postérieure. Il y avait encore des procédures en cours et qui fonctionnent, ça questionne. Et je voulais savoir où nous en étions à l'heure actuelle sur cette bassine.
2: Mais le chantier était déjà lancé, donc fallait tirer le signal d'alarme.
7: Mais elle n'était pas construite. Il n'y avait pas d'eau.
2: Si, le terrassement était fini.
0: Je crois que vous avez répondu à la question de l'avocat général. Monsieur Bitot, merci. Vous pouvez disposer. Bien. Les prévenus se sont avancés. Il est précisé qu'aucun d'entre vous n'avait de casier judiciaire au moment des faits. Monsieur Benoît Jaunet, quelles sont vos activités ?
8: Je suis paysan depuis 17 ans, installé en individuel. Je suis agriculteur en polyculture, élevage, donc essentiellement de l'herbe pour mes vaches. Je n'ai plus de rôle à la Confédération Paysanne.
0: Vous êtes marié, vous avez des enfants ?
8: Je suis paxée et j'ai 2 enfants.
0: Quel revenu avez-vous ?
8: Je vis de l'activité de la ferme et je dégage un revenu à peu près équivalent à 2 SMIC selon les heures de travail.
0: Votre compagne travaille avec vous ?
8: Ma compagne a un travail extérieur à temps partiel.
0: Vous évaluez vos charges à combien sur vos emprunts ?
8: J'ai 1 200 € d'emprunt pour la maison. Pour l'exploitation, quand je parle de mon revenu, c'est déduit par rapport à l'emprunt.
0: Est-ce que vous voulez ajouter quelque chose sur votre situation ?
8: Non.
0: Monsieur Giraud, même question.
2: Je suis toujours paysan dans le Jura. Depuis le début des années 2000, on produit du lait avec mon frère pour fabriquer du comté. En termes de revenus, je suis entre 1 500 et 1 800 € par mois, même si on n'a pas de salaire en tant que tel. Pour environ 50 heures semaine, donc on est en dessous du SMIC horaire.
0: Vous êtes marié, vous avez des enfants ?
2: Je suis mariée, j'ai 3 enfants qui sont grands maintenant, encore 2 à charge. Pour l'instant, ils ne sont pas dans des études agricoles.
0: Concernant la Confédération Paysanne, vous êtes encore porte-parole, vous siégez encore. Donc vous êtes toujours élu régional, mais sans responsabilité nationale.
2: Je suis militant local et je suis élu au niveau départemental, mais j'ai plus de responsabilité sur le plan national. Conformément au statut de la Confédération Paysanne que vous lirez.
0: Monsieur Le Guet.
9: Oui, alors moi, je bénéficie du RSA. J'ai 3 grandes filles à qui je verse la moitié de mon RSA. Je m'en sors grâce à un mode de vie extrêmement frugal et à un hébergement à titre gratuit. J'ai écopé d'une peine de 6 mois de bracelet électronique, comme vous le savez bien, et à 20 000 € d'amende.
0: Vous êtes au RSA depuis combien de temps ?
9: Je suis au RSA depuis 2021. J'ai arrêté mon activité salariée car le collectif pour lequel je travaillais était impacté par mon activité militante.
0: Donc là, si vous cherchez du travail, votre militantisme va être impacté. Vous envisagez de retravailler ?
9: Oui.
0: Quelle était votre activité ?
9: J'étais animateur, éducateur à l'environnement.
0: Bien. Monsieur Gary, même question. Quelle est votre situation ?
2: Je fais du travail agricole et de l'accompagnement juridique sur les questions d'habitat, notamment.
0: Dans quel cadre l'accompagnement juridique ?
10: Bah, vous avez qu'à dire que c'est du travail associatif. L'accompagnement juridique, c'est sur les régularisations d'espaces qui ont été préservés de la construction d'un aéroport.
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12: Dans la salle.
10: Oui, oui, sur Notre-Dame-des-Landes.
12: Donc en fait, c'est sur un plan juridiquement cadré, il n'y a rien, il n'y a pas de contrat de travail, il n'y a rien. Le travail agricole fait l'objet de contrats, c'est de l'intérim.
10: Je vis avec des faibles revenus. Le travail agricole fait parfois l'objet de contrats de travail, ça dépend des mois. Je m'appuie sur ma compagne, sur son activité d'élevage et la réalité de l'activité agricole étant ce qu'elle est, je ne suis pas toujours déclarée.
12: J'ai du mal à qualifier l'accompagnement juridique sur une question d'habitat. Que je comprenne si vous en tirez des revenus. C'est quoi ce travail ?
10: C'est beaucoup de travail pour peu de revenus. Puisqu'on a su préserver ces terres du béton, ça génère tout un tas d'activités. C'est du bénévolat, mais disons que c'est d'utilité publique.
12: On va rester sur bénévolat. Vous indiquez avoir très peu de revenus, approximativement...
10: Des revenus à moins de 1000 euros par mois.
12: Vous travaillez avec votre compagne ? Vous avez des enfants ?
10: Non.
12: Bien. Messieurs, si vous n'avez rien d'autre à nous dire, je vais vous inviter à vous asseoir.
13: Nous n'avons pas la suite et on propose que la suite, ce soit elle et eux qui vous la racontent après leur procès. Parce que nous n'allons pas refaire de retransmission, mais on vous remercie et on remercie toutes les personnes qui ont permis

0: qui écoute.
1: Après des heures d'audience, les quatre inculpés ressortent enfin du tribunal de Poitiers. Julien Leguet, co-porte-parole de Bassine Non Merci.
2: Je sais que vous avez eu des superbes retranscriptions. Je pense même que vous avez dû bien vous marrer à certains moments, parce qu'on avait un clown professionnel dans la salle. Clown sinistre, ouais, le meilleur avocat de France en la personne de Monsieur Jambon. Jambon. Je fais au contraire de la pub. Hein. On va avoir les dates pour aller le voir en tournée. Si vous n'avez jamais assisté à une plaidoirie ridicule, voilà. Plus sérieusement, vous avez dû entendre les réquisitions. Plus ou moins, ils proposent la reconduction à l'identique des peines qui avaient été retenues en première instance. 1000 euros à nos camarades de la conf, à Nico et à Benoît. Ils réclament 3 mois de sursis. Évidemment reconduit avec interdiction de territoire pour ces deux-là, des Deux-Sèvres, et pour ma part pour Sainte-Soline et Mosée. L'interdiction de port d'armes, donc ça on a déjà dit qu'on n'en avait pas grand-chose à carrer. Et peut-être que la flûte est une arme. Et la PROC qui a considéré quand même cette histoire de confiscation d'armes était un non-sens, donc je pense qu'il y aura ça au moins la prochaine fois. Et donc pour ma part, j'enquiers la peine maximum. Pour ce type de fait, le maxi, c'est 6 mois et c'est ce qui a été réclamé. J'ai envie de le positiver en se disant que j'aurais pas de mauvaise surprise comme la dernière fois à avoir 6 mois de bracelet où c'était pas attendu. Voilà, le délibéré est lancé pour le 1er juillet. À partir de ce moment-là, en fonction de la décision, on va l'entamer un petit peu en amont. On se posera la question de savoir s'il y a cassation derrière, si la cassation n'est pas satisfaisante, est-ce qu'on va jusqu'à la Cour européenne des droits de l'homme. Je vais m'arrêter là, et peut-être si dans vos interventions, les camarades, on a eu des super, super témoins à qui il faut vraiment rendre hommage et qu'on dit des choses très, très importantes. Mais je m'arrête là.
3: Ouais, moi, je voulais dire un mot sur ce qu'ont pu nous dire les avocates et un peu le ressenti qu'on a pu avoir. Je ne sais pas si c'est de bon augure ou quoi, mais le ministère public, la procureure a semblé le faire à minima, nous ont dit les avocates. Est-ce qu'elle y croit pas ? Est-ce que... Même si elle a fait les mêmes réquisitions avec les mêmes peines, elle a plusieurs fois exprimé le fait que bon, ça aurait pu être ces quatre-là, ça aurait pu être plein d'autres. On a pris ces quatre-là parce qu'ils étaient visibles et que c'était plus simple. Elle l'a exprimé comme ça. Alors moi, je suis pas juriste, encore moins avocat, mais parce qu'ils sont visibles et que c'est le plus simple, c'est pas des termes juridiques quoi. Ça paraît un petit peu léger comme argument. Et quand même des magnifiques plaidoiries de nos avocats et avocates, et en effet des témoignages. J'ose envisager, si ce n'est une relaxe, en tout cas un allègement de tout ça, parce qu'il y a eu un super boulot de fait dans ce tribunal par nos avocats. Et je voulais vous remercier encore tous et toutes d'être là. C'est chouette. Merci à vous.
4: Effectivement, en sortant, heureusement, on a fini par les meilleurs des avocats, qui sont les nôtres. En remettant les choses à leur place, même si il y a Sainte-Soline 1, Sainte-Soline 2, les manifs ne sont jamais les mêmes, elles ne sont jamais faites pareil. Le mélange de genres ne fait pas une décision de justice. Et c'est quand même ça qu'on a senti, et que ça a été bien défendu par nos avocats, avocates. Et effectivement, moi aussi, j'ai envie d'y croire, même si il a été demandé la même chose. La présidente du tribunal, aujourd'hui, ne semblait pas vraiment à notre faveur. Mais la manière de démontrer que ça a été fait à la va-vite, et qu'on serait les coupables idéales, et encore une fois, de mélanger les genres, de vouloir nous invisibiliser, de mélanger la manif du samedi avec la présence des tracteurs le vendredi, ça joue réellement quand même en leur défaveur. Et à minima, moi aussi, je pense que ça ne peut jouer qu'en notre faveur pour une diminution de peine. On restera à leurs yeux, et on l'avait compris dès le premier jour, le reflet facile à choper, et ils l'ont redit, d'un mouvement qui, après nous, continue au sein de la conf, mais au sein de la société, et que la lutte continue, elle continuera après nous, et elle continuera même si nous sommes condamnés. Nos Bassarades.
1: Benoît Feuillu, co-porte-parole des soulèvements de la Terre.
0: Et moi, je vais dire un petit mot pour finir. Quand on dit que le parquet a fait le job minima, elle l'a fait mollement, mais en fait, elle a quand même redit qu'il n'y avait ni état de nécessité, ni urgence à agir au vu des problèmes environnementaux et climatiques, ce qui, moi, continue de me choquer profondément, et j'imagine vous aussi, si vous aviez été dans la salle. Et vous voyez, quand c'est nous qui parlons, bah t'as toujours ce truc de classe un peu avec les juges, où nous on est des simples militants, on gagne pas bien notre vie, on est des paysans, paysannes, ou je sais pas quoi, et t'as toujours l'impression que ton droit à la parole est quand même mesuré, puis qu'elle te regarde vite d'une manière un peu condescendante, surtout quand par ailleurs t'as décidé de faire une déclaration, et puis de pas complètement jouer le jeu, de répondre à ces questions après, même si c'est ton droit le plus élémentaire, en tout cas c'est ton droit au tribunal. Et là, on avait un gars un peu spécial dans le tribunal, ça n'a pas été évoqué. On avait un type qui a un statut comme ça, il se trouve que c'était Michel Forst, qui est rapporteur spécial aux Nations Unies sur les questions de répression des militants environnementaux. Et là, tout de suite, tu vois, le gars, ça fait un peu autre chose face à la juge. Là, elle lui souriait un peu, elle lui parlait un peu mieux, etc. Et ce qui était intéressant, au-delà de cette question de statut qui tout d'un coup fait que certaines paroles peuvent être plus entendues que d'autres, et encore, moi je dis ça, vous voyez, je suis un homme blanc d'un certain âge, je suis pas voilà, un jeune de cité racisé, enfin le genre de personnes qui veulent absolument encore moins écouter dans les tribunaux. Moi, ils m'écoutent à moitié, il y a des gens qui s'écoutent encore beaucoup moins que ça. Lui, elle l'écoutait un peu, et en fait, ce qui était vraiment intéressant par rapport à un parquet et à des avocats de la COP de l'eau ou l'espèce de fou cinglé de la coordination rurale qui vont vous expliquer en long et en large. Parce qu'en vrai, il faut vous dire que c'est endurant, on se tape quand même 3 heures à entendre des gens qui vous disent « Il n'y a aucun problème avec les bassines, c'est bien, c'est bénéfique, ça a été tout concerté, c'est génial, il n'y a pas de problème climatique, c'est bien, on ne voit pas pourquoi les gens manifestent. » Vous entendez ça quand même, ça dure longtemps là-dedans. Et il y avait ce monsieur Forst, rapporteur spécial des Nations Unies, qui a exposé très calmement, de manière assez convaincante et argumentée face à la juge, que au vu de l'état du monde, au vu de l'état de la planète, au vu de l'état de l'eau, c'était assez indispensable aujourd'hui que des gens puissent exercer de la désobéissance civile, faire des manifestations non conventionnelles, il disait. Il l'a dit, il l'a redit plusieurs fois, et non conventionnel, il l'a rappelé, parce que vous voyez, on nous dit qu'on est super violent, voilà, quand on va démonter une bassine. Et lui, il l'a redit maintes fois, il a dit, la violence contre les biens, ça n'existe pas, ça n'existe pas, vous voyez. Moi, c'est le message que j'ai envie de retenir aujourd'hui. Ça a assez scandalisé le gars de la coordination rurale. La violence contre les biens, au vu de l'état du monde, ça n'existe pas. Et par contre, faut y aller, quoi.
5: On passe, passe, on démontra toutes les bassines. Et qui parle.
0: Et tout l'après-midi, il y a un truc qui m'a rassuré quand on entendait de manière un peu endurante tous ces gens raconter des zinzineries, c'est que je savais qu'il y avait Édredon Sensible qui allait jouer à la fin, et ça m'a fait tenir tout l'après-midi. Du coup, j'espère que vous allez rester pour eux, parce que moi, c'est ça qui m'a tenu, quoi. Merci à vous d'être là. Et vous, bien sûr, quoi.
6: Et en effet, ben, c'est l'occasion vraiment, là, au nom de tous les quatre, de remercier toutes celles et ceux qui se démènent depuis des semaines pour que ces rassemblements aient lieu, les camarades qui ont chargé des camions hier, les camarades qui ont monté ces structures dès hier et ce matin, etc. Les camarades qui ont fait du soin, les camarades qui ont fait à manger. En fait, c'est ça une lutte vivante. Et vous l'avez compris, nous dans cette lutte, on est juste ceux qui sommes devant avec le micro. Notre rôle s'arrête là. Mais notre lutte, elle est vivante parce qu'il y a de la place pour tout le monde et que tout le monde trouve sa place. Nos bassaranes.
0: Tout juillet, méga canal, ouais. Et 26 septembre, les pesticides.
1: Et comme à chaque fois que Bassine Mon Merci organise une action, la journée s'est terminée en fête avec des super concerts. Et voilà les amis, c'est ici la fin de cette retransmission de ce procès de Poitiers du 27 mai 2026, à télécharger via notre site polémiques-et-la-voix-off.com avant qu'on se retrouve très bientôt sur votre radio encore libre préférée, nos bassaranes, nos passaranes. Ce n'est qu'un combat, continuons le début, salut.

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0: chères auditrices et bonjour chers auditeurs. Nous voici réunis pour une nouvelle émission de Gombo de Groove, la dernière de la saison. Avant un bel été qui se profile et en perspective de cet été, eh bien pour la première fois, j'ai deux invités sur l'émission. Donc Leïla Koub, qui est la directrice et programmatrice du festival Fiesta 7. Bonsoir Leïla.
1: Bonsoir.
0: Et notre cher ami Jean-Hervé DJ René, qui aussi va nous parler d'une soirée sur laquelle il interviendra sur le festival. Mais avant tout, nous allons commencer par écouter un morceau de Roger, c'est bien comme ça qu'on dit. Roger,
1: ouais.
0: Chanteur brésilien qui ouvrira au Théâtre de la Mer, enfin voilà, pour la première soirée du 29 juillet à Fiesta 7. C'est parti, Mister Axel.

0: Quelle belle ligne de basse lancinante, j'imagine encore le théâtre de la mer qui va remuer, chalouper autour de cette belle musique de Rocher, Leila Koub. Donc nous, nous connaissons depuis maintenant une vingtaine d'années.
1: Tout à
0: Ça
1: fait.
0: Ça ne nous rajeunit pas puisque voilà, nous travaillons ensemble sur le festival. Et merci pour ta confiance depuis toutes ces années. Peux-tu nous parler un tout petit peu voilà, de cette soirée, par exemple, cette soirée brésilienne?
1: Alors, c'est ce qu'on disait aux antennes, justement. Voilà. Oui. Brésil, très attaché au Brésil, le festival a 29 ans maintenant, 29e édition. Et c'est vrai que c'est une thématique qu'on nous demande souvent. On demande au public, alors qu'est-ce que vous voudriez, blablabla. Le Brésil revient très, très, très souvent. Après, quand j'interroge les gens et qu'on va plus loin, que je dis, OK, vous voudriez voir qui? Alors, évidemment, Gaetano Veloso. Pour des raisons financières, on va passer rapidement, on n'aura jamais Gaetano Veloso au Théâtre de la Mer. Donc l'idée, c'était de partir sur quelque chose, au contraire, de la nouvelle scène du Brésil. C'est ce que, voilà. Et avec deux artistes qui ne sont peut-être pas identifiés de tout le monde, a priori. Roger, moi j'ai eu un coup de cœur l'année dernière, je les ai vus au Worldwide Festival.
0: Ah, d'accord.
1: Il avait remplacé au pied levé un artiste de... Bon, j'ai oublié qui. Il a eu un impact sur le public tel, je me suis dit, waouh. Et il avait joué que trois quarts d'heure, il faut vraiment qu'on le fasse. Et en version voilà, full set pour le public. Et ça collera superbement bien à Fiesta 7. Et Gil Sons, alors les gens ne les identifient pas, mais c'est les fils et petits-fils de Gilberto Gil, qu'on a vu d'ailleurs sur la tournée
0: c'est
1: qu'on
0: ça.
1: A accueillie en 2023, je crois, Gilberto
0: c'est ça,
1: Gil.
0: Ouais, il y a trois ans.
1: Voilà, ils étaient là, donc depuis, ils ont monté leur groupe, évidemment. Donc, gage de qualité quand on sait dans quoi ils ont baigné. Et l'idée, c'était vraiment, voilà, on a eu Georges Ben il y a des années, on a eu Gilberto Gil, des grands noms, on n'en a pas, et on veut mettre un focus sur cette nouvelle scène. Donc voilà, c'est le pari avec la Noite Brasileira qui ouvrira au Théâtre de la Mer.
0: Je me rappelle de la soirée avec João Bosco qui avait fait la une du Monde.
1: Exactement, avec Milton Nascimento aussi.
0: Ouais, ça c'était ma première édition où je travaillais à temps plein. 2008, donc il y avait Milton Nascimento, et surtout, je me rappelle de la deuxième partie, j'espère qu'on pourra passer un morceau tout à l'heure, de Ramiro Mussotto aussi.
1: Exactement.
0: Artiste donc argentin, mais installé au Brésil, qui a fait sa carrière là-bas, mais on écoutera tout à l'heure. Là, je vous propose d'écouter un extrait, une chanson de Nana Benzi du Togo, qui du coup joueront le lendemain pour la soirée Afro Queens, le jeudi 30 juillet, avec Fatoumata Diawara, bien entendu. Une soirée qui se promet d'être magnifique, n'est-ce pas Jean-Hervé ?
2: Eh bien oui, Fatou, elle est connue pour sa démesure sur scène. Elle a vraiment gagné, je crois, son public comme ça. Hein. C'est
0: ouais.
2: Vrai, la force de ce bon, des très bons disques. Le premier sur World Circuit était vraiment très bien, mais voilà, je pense qu'elle a pris la guitare toute seule. Il fallait quelque chose qu'elle prenne l'instrument. Elle a pris la guitare pour monter sur une scène. Et maintenant, c'est devenu une guitariste. Elle est même sponsorisée par des grandes marques de guitare.
0: Ah, ouais.
2: Elle a ce charisme qui entraîne les foules, quoi.
0: Ouais. Voilà. Et puis je suis impatient d'écouter son nouveau disque qui va sortir là, qui sort ce mois-ci.
2: Alors, chez Nouformat,
0: voilà,
2: qui est
0: super label.
2: Super label.
1: Il est sorti il y a quelques jours.
2: Je n'ai pas encore écouté,
1: ouais.
2: Non.
1: Ouais, ouais.
0: Voilà, donc Nouformat qui a sorti, en tout cas pour les artistes maliens qui travaillent avec dernièrement Salif Keita, mais aussi Balaké Sissoko.
1: Chris Facchini et Balaké Sissoko qui ont signé aussi chez eux deux albums qui sont magnifiques. Ouais, ouais,
0: donc on est content qu'une artiste comme elle passe de World Circuit à Nouformat, je trouve ça
2: oui,
0: intéressant.
2: Oui, parce qu'avant elle était chez des majors, mais bon, c'était pas. C'est moins. Voilà.
0: Ouais, elle peut se permettre.
2: Oui, oui,
0: en tout
2: oui. Oui,
0: de,
2: oui. Ah, oui parce chouette. Que son succès est mondial, donc voilà, elle a le choix maintenant de faire ce qu'elle veut, je pense.
0: Bon. Eh bien, écoutez, là, on va enchaîner donc avec le Digital Vaudou de Nana Benzi du Togo qui ouvrira la soirée. C'est pas une première partie, ce sont des coplateaux, hein, nous sommes d'accord.
1: Tout à fait. Et on insiste là-dessus.
0: Et
1: ce
0: on
1: sont
0: insiste
1: des coplateaux.
0: Allez, c'est parti, Mister Axel, s'il vous plaît, Nana Benzi du Togo.

0: Et voilà, c'était les Nana Bands du Togo que nous retrouverons lors de la soirée Afro Queens le 30 juillet au Théâtre de la Mer. Le 31 juillet, là, c'est ma soirée coup de cœur, je dois vous l'avouer, n'est-ce pas, Jean-Hervé?
1: Bah, moi, la mienne aussi.
0: Tiens, voilà, c'est ça.
2: Voilà. À tout le monde.
0: Bon,
2: ben
0: bon, voilà, hein, c'est la soirée, pas de démocratie pas ce soir. On s'est dit tous le 31 juillet.
1: Votre présence est obligatoire.
0: C'est ça. La soirée Blues Heritage avec deux immenses artistes. Robert Finlay, tout d'abord, qui est un peu le doyen de l'étape, on va dire, monsieur a quasiment 80 ans, je pense.
1: Oui, c'est ça. Oui, il a commencé sa carrière très tard.
0: Très tard, et il a été lancé donc par Dan Auerbach, le guitariste-chanteur des Black Keys, qui a produit plusieurs de ses albums sur son label.
1: Ils sont à 3 ou 4 maintenant.
0: Ouais, c'est ça. Et donc là, on est entre soul, blues un peu funky. Pour les avoir vus en concert, il y a quelque chose un peu des Daptone aussi, je dirais.
1: Oui, parce qu'il y a les musiciens qui tournent autour de
0: voilà,
1: qui
0: ouais, jouent
1: avec...
0: quelque chose de plus rugueux encore, ouais, hein, ouais. Vraiment... la musique terreuse, poisseuse.
1: Ouais. Et puis lui, il a une présence.
0: Il a une présence.
1: Il est à moitié aveugle, hein, il voit mal, hein, donc quand il monte sur scène. Mais je sais pas quoi, ça, c'est bizarre. Quand une jolie fille passe, il la voit quand même.
0: Oui, je connais sa théorie.
2: Il est aveugle, il se concentre sur l'essentiel.
0: Merci Leïla. Je vais t'inviter plus souvent à cette émission, je pense. Bon, on va écouter la chanson I Want to Thank You, donc de Robert Finlay, et après nous écouterons l'autre artiste de la soirée, Fantastic Negrito, on en reparle tout à l'heure.

0: Moi, j'aime le blues viscéral comme ça, qui suinte aussi. Ouais, il va faire chaud, hein, ça va sentir le bayou. Alors, Fantastic Negrito, que nous venons d'écouter, lui, c'est plutôt un artiste californien. Mais, enfin, voilà, c'est un peu la surprise du festival, un peu la découverte, j'ai envie de dire, puisqu'il ne tourne pas ou peu en France depuis peu d'années.
1: C'est une des premières dates. C'est, hein,
0: voilà, c'est une des premières
1: grosses tournées. Il a fait 4-5 dates en France en tout depuis...
2: À Paris, essentiellement, en plus.
1: Paris, ouais, voilà.
0: Paris,
1: voilà. Première fois dans le Sud, en tout cas.
2: Ah oui,
1: voilà.
2: C'est vrai.
0: Et donc, ce sera pour nous Fiesta 7. Leïla, est-ce que tu peux nous dire un petit mot sur Fantastic Negrito ou...
2: Alors, c'est ce qu'on disait, justement, hors antenne, encore une fois, c'est que c'est vraiment l'ovni, j'ai l'impression, un peu inclassable, et c'est particulier de définir son style, parce que ça va du blues au rock à la soul, un charisme et une énergie... a priori assez magnétique, mais moi si je l'ai pas vu sur scène, et ouais, mais c'est un peu la surprise de cette édition, et à côté de ça le coup de cœur avant de tout le monde, j'ai l'impression,
0: c'est ça, ouais.
2: Puisque José aussi, donc José Gebel, qui est le créateur et le du festival et aussi le directeur artistique avec qui je travaille, pareil, avait envie de programmer cet artiste depuis très longtemps, ne l'ayant pas vu sur scène. Je vais pas mentir aussi sur des conseils de Jean Hervé depuis quelques années qui nous parlait de cet artiste.
1: Je l'ai vu sur scène.
2: Voilà, toi tu l'as vu sur scène.
1: Et
2: voilà.
1: Je rajouterais du psychédélisme.
2: Ouais,
1: tu vois,
2: c'est
1: ça va, là on entend des sons très ruraux, hein,
0: ouais.
1: Mais en même temps des fois ça part dans un rock pas hendrixien, parce que c'est pas démonstration de guitare, mais cet esprit psychédélique rock qui se mélange à tout ça. Il est habité sur scène.
0: Habité,
1: c'est vraiment
0: ouais.
1: Un gars qui... Voilà, c'est, les disques sont très très bien, il y en a vraiment deux qui sont superbes, mais sur scène, ils apportent... C'est comme, un peu, comme Fatou, c'est artistes qui a, comme Fatou Mata,
2: oui.
1: Des artistes qui apportent quelque chose de plus sur scène.
2: Ouais, qui sont voilà, lumineux, qui sont vivants et
1: ouais,
2: qui...
1: Voilà,
2: ouais,
1: voilà.
2: Qu'on peut pas, ouais.
1: La scène veut vraiment dire quelque chose, ouais. C'est pas juste une collection de tubes ou de morceaux avec une chorégraphie de danse. Là, il y a vraiment de... C'est habité, quoi.
2: Ouais, puis un artiste qui a été adoubé aussi par Springsteen, vraiment.
0: C'est ça,
2: des gens totalement différents, de registres différents, qui montrent aussi sa richesse et son côté, voilà, comme on disait, un peu ovni inclassable, donc c'est vrai que c'est un peu notre atteinte à tous, voilà.
0: Puis là, il donne tout ce qu'il a donné, vu son parcours de vie, c'était pas gagné qu'il soit encore sur scène maintenant, parce qu'il est pas très âgé, 58 ans, mais une histoire de vie, ça, bon, on parle beaucoup de ça aussi pour essayer de cerner ce personnage, mais voilà, passer par la rue, le deal, un très grave accident.
1: Ah oui, il a été redécouvert dans la rue. Hein.
2: Ouais.
1: Un programmateur, quelqu'un lui a dit, mais tu devrais postuler à Tiny Desk pour amateur.
0: Ah oui,
2: c'est
0: Tiny
2: vrai.
1: Desk. Il est arrivé là, 5000 prétendants, il a gagné.
2: Ouais.
1: Et puis dans, il s'est dit, ah tiens, je peux peut-être refaire ma musique. Et entre-temps, il est jardinier, il a son jardin.
2: Ah, mais il dit que l'art l'a sauvé d'ailleurs dans plusieurs interviews, que sans ça, il serait encore à l'arrivée.
1: Ah, ouais. Un vrai bonhomme, quoi.
0: Et ouais, alors moi j'ai trois albums là de lui à conseiller. Il y a un des premiers, la redécouverte Have You Lost Your Mind Yet de 2020, là, pochette jaune, le White Jesus Black Problems aussi.
1: Très beau
0: disque. Et très beau disque. Et un des derniers qui est, alors il y a Son of a Broken Man. Et le dernier, California Loner, qui vient de sortir. Et effectivement, il a fait un featuring avec Sting, hein, en 2024 sur la chanson Undefeated. On continue avec les musiques noires américaines et puis on reste donc dans la région. Là, on sera entre des artistes plutôt installés en Europe. Là, du coup, on sort au centre et puis on va parler de la soirée du 1er août avec Omar, le célèbre chanteur de soul anglo-jamaïcain, et qui partagera la scène, le plateau avec Michelle David and the True Tones. Là, on sera plutôt côté gospel, mais avec un backing band aussi. Je sais pas comment on préqualifiait ce backing band. C'est des musiciens aussi qui jouaient dans comment ça s'appelle ce groupe là de funk des Hollandais. Ah, ça va me revenir. Lefty's Soul Connection.
2: Ah oui, exactement. Voilà. Ouais,
0: les
2: c'est
0: deux,
2: vrai.
0: Deux
2: c'est
0: musiciens,
2: tout
0: le
2: à
0: guitariste
2: fait.
0: Et l'organiste.
2: Ouais.
0: Et ben, je vous propose d'écouter Omar. Allez, c'est parti.

0: Et oui, nous venons d'écouter la magnifique voix, la voix onctueuse, comme vous le décrivez dans le programme, hein, j'ai le programme sous les yeux, de Omar. Omar, qui est un artiste qui se fait très rare hein, ces dernières années.
1: Oui.
0: Précieux, voilà,
1: ouais,
0: il vient une fois par an, il fait son concert au New Morning.
1: Ouais, deux cette année, deux complets au New Morning
2: oui,
1: cette
2: voilà,
1: année.
2: Voilà, voilà. Chemin,
1: ouais, ouais.
2: Et que des bons retours de ses
1: ouais.
2: concerts.
1: Ouais.
0: Et là, il vient exprès de Londres pour donc il y a
1: Fiesta.
0: pas de tournée.
1: Non, pas
0: hein, là,
1: tout.
0: Il vient
1: date unique, tout
0: voilà.
1: à fait. Voilà. Et pour la petite histoire, c'est aussi un artiste qu'on a accueilli il y a 10 ans. Il avait fait l'ouverture, non, ou peut-être plus que
0: au
1: ça.
0: Au plus, j'étais pas là.
1: Ah, pardon. Alors, c'est ça, il y a 21 ans, pardon. Je crois que c'était ma deuxième fiesta. Il avait fait l'ouverture de Manu Dibango.
0: D'accord.
1: Qui
0: donc,
1: était, qui aimait beaucoup aussi Omar. On lui avait demandé des conseils.
0: Je dirais 2006 ou 2007, puisque.
1: 2006, je crois, effectivement. Ouais. Tout à fait, voilà. Et c'était, et c'est très marrant parce que du haut de mon grand âge, donc j'ai 46 ans, moi, je me rappelais de ce tube de Omar, qui date d'il y a 35 ans, qui est There's Nothing Like This. Et je me rappelle, j'avais une quinzaine d'années et j'écoutais ça. Et ça m'a fait beaucoup rire le jour où Manu Dibango m'a reparlé de Omar, et je me suis dit, mais c'est vraiment cet Omar-là, et c'était lui, voilà. Et il avait fait une date unique à l'époque, on l'avait fait venir de Londres, ça avait été une superbe ouverture. Donc cette année, bah, 20 ans après, on se dit, pourquoi pas
0: pourquoi
1: et je
0: pas.
1: Pense qu'il a vraiment sa place en ouverture de Michel David, effectivement.
0: Et oui, Michel David, ensuite, dont on a parlé tout à l'heure, donc un groupe avec la chanteuse américaine Michel David, et accompagné par un backing band hollandais, les True Tones. Ça, c'est le 1er août. On enchaîne après le dimanche 2 août. Alors, j'ai pas de chanson à vous passer là, mais ça ne nous empêche pas d'en parler. Avec un artiste qui est venu plusieurs fois sur le festival en plusieurs configurations. Là, c'est Balaké Sissoko qui sera accompagné notamment de Pierce Fascini. Je me rappelle avoir vu Balaké la première fois en 2010. Il jouait en solo à la Cora. Il avait ouvert pour Salif Keita. Soirée absolument magnifique. Et puis, il était repassé, je crois, avec Pierce et Vincent Segal.
1: Exactement. On l'a eu sur plusieurs formules. Ouais, ouais. Et c'est vrai que le solo, je crois que ça a été un des plateaux qui a beaucoup marqué beaucoup le public. Surtout qu'une chora toute seule sur la scène du Théâtre de la Mer, c'était un pari quand même. Et ça a magnifiquement fonctionné. Et là, ce projet, là, ce dialogue musical entre deux musiciens, donc Balaké Sissoko et Pierce Fascini, je pense que la magie va opérer, vraiment. Voilà. Puis l'album est magnifique, on en parlait avant chez nos formats, là, c'est vraiment, on sent l'amitié entre les deux, la complémentarité, le dialogue, et voilà, donc beau moment en perspective.
0: Et en deuxième partie de soirée, donc, nous aurons un de mes joueurs de hood préférés, Dafer Youssef, qui... Est-ce qu'on l'a pas déjà fait, lui ?
1: Alors, on l'a fait dans un contexte un peu particulier, on aurait dû le faire intégralement, ce jour-là, la pluie...
0: Ah, voilà, c'est
1: invité,
0: ça.
1: Voilà.
0: C'est ça.
1: On avait un coplateau Dafer Youssef et Natacha Atlas. Donc Dafer a commencé son concert. Au bout de trois quarts d'heure, il s'est mis à pleuvoir. Donc une intensité assez magique là aussi, mais en même temps beaucoup de stress. On a vraiment essayé de maintenir jusqu'au bout. Il a joué une heure et on a été, heure, 50 minutes, on a été obligé d'arrêter. On s'était promis qu'il reviendrait, lui aussi. Et du coup, ben, la nouvelle album, pareil. Un album qui est magnifique, est sorti en fin d'année 2025, si mes souvenirs sont bons. Qui s'appelle Shiraz, qu'il a écrit dans un contexte un peu particulier. Sa femme, Shiraz est le prénom de sa femme, pardon, et elle était atteinte d'un cancer, donc c'est un peu... voilà, c'est
0: l'exutoire.
1: Exactement. Et il y a une intensité assez extraordinaire. Et ce côté spirituel qui habitait déjà d'affaires.
0: Ouais,
1: et qui, là, je pense.
0: Exacerbé.
1: Ah ouais, voilà, c'est exacerbé. Et puis, alors, pareil, des musiciens de jazz qui viennent beaucoup de la scène new-yorkaise, d'ailleurs, que j'ai découvert Arabesque. Arabesque les a programmés en septembre, effectivement. Et je me suis dit, ben voilà, c'est l'anneau, il faut les reprogrammer. Donc, on les a invités.
0: On
1: en est ravis.
0: Et il fera très beau le dimanche 2 août pour la soirée Corps des Souffles.
1: Exactement.
0: D'Orient. Et nous clôturerons donc le festival avec la soirée Fiesta Latina, puisque ben, au début, Fiesta 7 s'appelait Fiesta Latina.
1: Exactement.
0: Et donc là, on va mélanger un peu entre musique cubaine, parce que souvent, on a une soirée cubaine, et de la cumbia, et qu'on réunit sur une même soirée. Je trouve ça chouette. Donc en première partie, Alfredo Rodriguez, qui est venu, si je me rappelle bien, il y a 3 ou 4 ans, en duo avec Richard Bona.
1: Oui, c'est ça. Alors, peut-être plus. Alors, j'avoue que les années filent et je ne sais plus, mais on l'avait accueilli effectivement sous cette formule. Mais là, c'est vraiment lui, le leader du groupe. Pareil, il a sorti un album assez, assez intergénérationnel. C'est ce que j'ai trouvé intéressant. C'est le pont qu'il arrive à faire via le Latin Jazz, qui peut être un style parfois à image un peu ancienne, alors que lui, son dernier album s'appelle Cover, il reprend des grands classiques pop, mais magnifiquement réinterprétés. Et là, il sera en sextet, effectivement, avec Pedrito Martinez. Et on dit souvent de lui que c'est le virtuose actuel du Latin Jazz, et je suis plutôt d'accord, parce que, alors, on adore évidemment Omar Sosa, Roberto Fonseca, qu'on ne présente plus et qu'on accueille, je crois, 6 fois au festival. Et lui, il a une fraîcheur sur scène, un jeu qui est magique. Donc voilà, on est vraiment content d'avoir le petit protégé de Quincy Jones. C'est lui qui l'avait découvert à Montreux il y a que je ne sais plus combien, mais c'est lui qui l'a vraiment adoubé et qui l'a lancé à l'international maintenant.
0: Donc ce sera Alfredo Rodriguez avec le percussionniste Pedrito Martinez, et pour partager cette soirée, ce sera un super groupe. Voilà, on va bien finir, un peu comme l'an dernier, je pense, avec Son Rompepera, puisque l'an dernier, nous avions terminé avec Chico.
1: Chico Trujillo, mais là, c'était la cumbia chilienne. Et justement, voilà. On s'est dit qu'on allait continuer à explorer ben voilà, la diversité et la richesse de la cumbia. Et c'est vrai qu'on n'a jamais fait de cumbia mexicaine. On a accueilli énormément de groupes. Alors, bon, les puristes, eux, sauront la différence, effectivement. Mais en tout cas, ce qui rejoint Chico, et tu as raison, c'est que c'est des jeunes gars issus de la scène punk à l'origine.
0: C'est ça.
1: Voilà. Et d'ailleurs, ça se ressentait beaucoup l'année dernière pour ceux qui ont assisté au concert.
0: Moi, j'avais l'impression d'écouter l'an dernier, je pense qu'il y a un peu de ça, mais un peu de la Mano Negra version cumbia. Voilà. Et là, on va s'y retrouver, mais avec la particularité de la cumbia mexicaine et eux, instrumentalement. Donc, il y a tout ce qui est enfin, il y a guitare et tout, mais il y a aussi il y a du marimba, par exemple.
1: Exactement.
0: Qu'on connaît plus dans la cumbia un peu plus traditionnelle,
1: ouais,
0: et de la côte pacifique, notamment comme Toto La Momposina ou bien d'autres groupes. Donc là, on n'est pas au Mexique, mais voilà, c'est dans cette veine. Eh ben, on écoute tout de suite, Son Rompepera, Mr. Alex Savage, s'il vous plaît. Allons-y.

Nous revoici, chers auditrices, chers auditeurs. Nous écoutons la. Nous sommes sur Gombo de Groove, l'émission sur RPH 89, 96.7 et 102.9 sur les ondes hertziennes et rphfm.org, chers amis. Voilà, nous avons fini de parler de la programmation, en tout cas pour le Théâtre de la Mer, mais sur Fiesta 7, il y a aussi une belle programmation sur le off, hein, qui est assez étoffée, il y a moins de villages, mais on a compensé par autre chose. Nous aurons la soirée

0: beaucoup vu et qui, voilà, à chaque fois ne déçoit pas son public et embarque tout le monde avec eux, c'est Ketengo, le quartet magique au groove afro-caribéen, cumbia, rythme cubain, enfin voilà, on ne va pas s'ennuyer. Et puis, deux soirées au dancing cette année, une première le dimanche 19 juillet avec Disco Salam. Qu'est-ce qui va se passer?
1: Ah, je ne sais pas. Non, je plaisante. Ceci étant, non, on ne sait pas vraiment. C'est un peu une nouveauté.
0: C'est ça.
1: Donc, c'est une carte blanche, effectivement, au label... Sibaphone, j'y arrive.
0: C'est ça.
1: Voilà, excusez-moi. C'est le label qui a été créé par Aziz Concrete, DJ qu'on suit depuis quelques années.
0: C'est ça, qui travaille avec nous. Hein,
1: voilà, exactement. Voilà, qui a créé ce label pour mettre en valeur... C'est un peu la diaspora marocaine, on va dire. Qui met en France la richesse de ces musiques traditionnelles au goût du jour. Alors certains parleront évidemment de Acid Arabe qui a un peu ouvert cette voie artistiquement, Habibi Funk ou ce genre de label. On va dire que c'est nos régionaux à nous, donc c'est une carte blanche et c'est une première. Donc quand je dis ironiquement, on ne sait pas, on sait qu'il y aura comme invité évidemment Aziz qui sera là, qu'il y aura aussi Disco Atlas qui a un petit nom quand même dans les DJ de ce courant musical, et Dark Gnawa qui sont régionaux, donc groupe de Gnawa pour le côté live, et ça se passera au Dancing, voilà, nouveau lieu partenaire depuis quelques années maintenant.
0: C'est ça. Ouais.
1: Et qui est très chouette. Et puis après, par contre, là, je passe la parole à Jean-Hervé pour la deuxième soirée qu'on aura au Dancing.
0: Celle du 26 juillet. Qu'est-ce qui se passe, Jean-Hervé, le 26 juillet au Dancing?
2: Pour la première fois, le RPH Sound System pose ses questions à Axel. Oh là là, Axel est content.
0: Tout le monde est content.
2: Ici, là, c'est Axel qui nous fait la technique, là, qui a construit le Sound System avec son père. Voilà. On a, franchement, on fait des soirées dans tout style, hein, tout ça. À chaque fois, des gens viennent me dire la qualité du son. Voilà, pas des DJ des fois, certains n'aiment même pas, mais en tout cas, le son est là, du très beau son. Parce que souvent, on a tendance un peu à négliger ça, je trouve, dans les trucs. Mais là, c'est une très grande qualité.
1: Si on le remarque, c'est que ça l'est, effectivement.
0: Voilà, voilà. Donc on retrouvera à cette occasion plusieurs DJ hein, de RPH, de la radio.
2: Voilà, les personnes qui font DJ, qui ont des émissions. Il y aura Andao, bien sûr. Il y aura Miss DJ Faye, la locale de l'étape, parce que maintenant installée à 7.
0: Trinidadienne.
2: Locale trinidadienne. Et il y aura aussi Hello Bel Oiseau. Là, on est plutôt dans des trucs plus house, enfin plus électro. Il y aura bien sûr Axel Savage un set jungle, et bien sûr j'en arrive à oublier, bien sûr Mr. Geoff Clinton de l'émission Le Club des Chineurs.
0: Pareil. Et vous-même, cher DJ René.
2: Et voilà, c'est moi qui va faire le warm-up comme d'habitude. Et voilà, j'adore ça. Donc c'est bien, c'est vraiment parce que le lieu est vraiment bien. On vous remercie de nous avoir invités, parce que là vraiment ça nous touche beaucoup. On voulait, tu sais, on nous capte juste au début de set, tout ça, et puis on voulait amener tous les gens qui nous suivent vers le bord de mer. Voilà, donc c'est je pense que ça va être un dimanche à partir de 19h, c'est ça?
0: C'est ça, le dimanche à 19h, l'entrée libre au Dancing, voilà, quai des Moulins à 7.
2: Oui, voilà, qui a pour ceux qui du territoire ici, qu'on n'est pas encore un des plus beaux lieux pour les concerts, pour les soirées.
1: Surtout
2: sur
1: pour ce genre de sound system, je pense que le lieu était vraiment tout à fait adapté.
2: Voilà. Des anciens chairs retapés, mais très grands, enfin voilà, vraiment un bel endroit, et pour aller passer le dimanche à la plage, et après finir...
1: Et fêter les 40 ans.
2: Des 40 ans de la radio, merci Leïla.
1: Il y en a qui suivent.
2: Il y en a qui suivent.
0: Donc ce sera la clôture du off, juste avant. Donc on a parlé de la soirée du 19 juillet au Dancing, qui sera gratuite aussi, avec Disco Salam. Le 21 juillet, notre soirée aussi que nous faisons tous les ans à la médiathèque François Mitterrand, avec le grand ensemble Philos. Là, on sera entre les musiques d'Anatolie et d'Asie Mineure. Je suis assez curieux de les écouter, d'écouter le son cristallin de leur saz, le souffle boisé du banc de souris et les magnifiques polyphonies féminines en grec pontien, n'est-ce pas? Et en dialecte kurde aussi, qui s'appelle le Kurmanji. Ça sera le 21 juillet à la médiathèque François Mitterrand de 7. Ça sera gratuit à partir de 20h30. Et nos deux soirées aussi. Alors avant on en faisait une, maintenant on en fait deux, puisqu'on a plein d'amis DJ, il faut arriver à caler. Alors on peut pas mettre tout le monde, donc on renouvelle tous les ans. Et puis ce sera les soirées du 24 et 25 juillet à La Ola, nos traditionnels partenaires depuis très longtemps, pour un DJ set, des DJ set sono mondial.

0: avec plein d'amis. Donc on aura notre petit crew Fiesta, hein, de
1: Exactement.
0: L'équipe Fiesta,
1: ouais.
0: Puisque nous sommes aussi, nous nous retrouvons entre passionnés de musique, donc avec mon ami Caravane, mm-hmm. nous nous connaissons depuis plus de 25 ans, et la petite La Pantera aussi, qui a rejoint notre équipe il y a quelques années,
1: Exactement,
0: qui viendra aussi... mixé. Donc pour l'équipe Fiesta, nous aurons Caravane, La Pantera et Mansamat. Et puis cette année, en réfléchissant avec Leila, on se disait mais qui c'est qu'on va mettre d'autres. On avait plein d'idées, mais c'était difficile de faire le tri. Et puis tu avais parlé de cette carte blanche à Evanescence Witness. Excellente idée, puisque à cette occasion, donc carte blanche au label parisien Evanescence Witness, label qui a œuvré dans les musiques, on va dire jazz, musique tropicale, qui a réédité du Blue Note, qui a réédité les Éthiopiques, enfin voilà, un label
1: qu'on adore,
2: précieux. Très axé sur le vinyle, à la fois,
0: ouais,
2: sur
0: très
2: le digital,
0: axé sur le vinyle
2: vraiment
0: aussi.
2: Qui sort des superbes vinyles.
1: Ouais. Sur l'objet, justement,
2: ouais,
1: voilà,
2: ouais,
1: exactement.
2: Voilà,
1: qu'on
2: plein
1: adore.
2: De maxi pour les DJs,
0: ouais, tout à fait, j'en ai quelques-uns.
2: Ouais.
0: Ouais,
2: ouais.
0: Et donc, parmi les artistes de ce label, nous aurons David Walters, qui sera là en DJ set, qui clôturera la soirée du samedi 25 juillet. Et la veille, nous aurons le groupe Bonbon Voodoo, donc ils sont originaires de Sète et sont des Réunionnais. Voilà, qui vivent à Sète,
1: voilà,
0: pardon. Voilà.
1: Ça,
0: et ils sont Réunionnais avec
1: ouais.
0: notamment, c'est un duo avec Oriane Lacaille, qui est la fille du très grand musicien réunionnais, René Lacaille. Et puis il y aura aussi les activistes du festival, du label Evanescence Witness, Gaspard et Greg, qui seront là aussi.
1: Aussi.
0: Et puis aussi un invité, alors qui n'est pas là, ce sera Edwin Zebra aussi, qui nous viendra de la Côte Basque, un DJ voilà tropicool, j'ai envie de dire, qui va nous préparer une belle soirée qui clôturera la soirée du 24. Il s'appelle c'est les soirées tropicool qu'il fait, exactement. Et dans les soirées tropicool, donc on va faire le lien. Là maintenant, on va écouter encore. Je pense qu'on a un peu de temps. Je voulais écouter un de ces artistes que j'ai entendu. Nous en parlions tout à l'heure lors de l'émission. J'ai mon côté nostalgique. 2008, l'édition 2008, nous avions fait venir Ramiro Musotto. C'est une de ces rares dates en France. Il est décédé peu de temps après. Je vous laisse écouter ça. Moi, c'est quelque chose. Il a fait un album, Civilizi Sao et Barbaré. C'est parti, mon cher Axel.

0: Voilà, c'était La Madeleine de Proust. C'était juste une chanson. Moi, je ne peux que vous conseiller d'écouter cet album en entier et de danser. Cet artiste, pour moi, avec l'image de Fiesta 7, où en même temps j'avais 25 ans, donc.
1: On était jeunes.
0: Nous étions jeunes et larges d'épaule. Oui, j'ai des références, monsieur Didier René, j'ai des références. Et ouais. Le Fiesta 7, ce n'est pas que des concerts, il y a aussi plein de petites choses autour, notamment, est-ce qu'on peut parler des expositions, par exemple, ouais, ainsi que du cinéma.
1: Ouais. Alors effectivement, en plus des concerts, qui est le corps du festival, pas mal d'expositions, dont une très belle qui mettra en avant les richesses latino-américaines avec 4 artistes, Mexique, Colombie et Pérou. Je vous invite à aller sur le site internet pour avoir tout le détail, parce que ça va être long et l'idée, c'est pas de vous fatiguer avec toutes les références. Mais c'est une très belle expo qui s'appellera Cinétésie 1, voilà. Le nom, ils vous le commenteront sur place quand vous découvrirez leur travail de tous ces artistes. Mais vraiment belle expo qui se trouvera à Salle Tarbourièche dans le Théâtre de la Mer. C'est une salle.
0: Fameuse Salle Tarbourièche.
1: Exactement. Alors certaines personnes le ratent encore, c'est pour ça que je me permets de le rappeler. Dans le Théâtre de la Mer, il y a cette belle expo qu'on peut voir tout au long de la soirée. C'est gratuit, donc n'hésitez pas à jeter un œil. La volonté du festival, comme on disait, c'est aussi d'avoir des concerts vivants avec un co-plateau, un village de cuisine du monde, des bars où on peut circuler, aller voir une expo. Et vraiment, je vous invite à ça. Souvent, les gens me disent « Non, mais une fois quand je suis assis, je garde ma place au premier rang. » Grave erreur, selon moi, parce qu'au premier rang, c'est pas là où on voit le mieux. Il vaut mieux se mettre en hauteur pour apprécier la mer, les artistes et tout le reste. Et vraiment, n'hésitez pas à vous balader. Il y a une ambiance qui est très, très chouette. Et donc, allez voir cette expo. Et une autre expo qu'on fait depuis quelques années, un travail avec des enfants à la petite épicerie du Miam. C'est très, très chouette. On invite les enfants de 6 ans à 12 ans, voire un peu plus, à travailler sur les musiques du monde. Alors, on leur met la bande-son du festival. On leur donne des affiches qui sont toujours très colorées, très vivantes, animées du festival, et ils produisent ce qui les inspire, et il y a souvent des expos mais vraiment qui sont magnifiques. Et le travail qu'ils feront lors de ces ateliers, on le retrouvera exposé à l'espace Félix, qui est le bureau du festival, qui se trouve en centre-ville. Et vous avez aussi tous les détails sur le site internet. Donc ça sera sur la dernière dizaine du mois de juillet. Et ensuite, effectivement, 3 séances de cinéma avec notre partenaire, les cinémas Comédia A7, à qui on donne une carte blanche aussi. Son seul cahier des charges, c'est de proposer des films en résonance avec la programmation. Et là, il a trouvé 3 jolis films, Yéline, Soul Kids et D'où vient le vent. Tous en résonance avec des soirées du Théâtre de la Mer, puisqu'il y a un film tunisien en accueil d'affaires Youssef, Soul Kids pour les soirées groove et soul qu'on a évoqué, et un film africain de Souleymane Cissé, la Yéline. Donc 3 films, 23 juillet, 27 et 28 juillet, tous les détails sur le site aussi. Et puis ensuite, on avait déjà parlé de tous les concerts. Je rappellerai juste une chose pour l'ouverture dont on a parlé à Poussin. C'est aussi gratuit comme les soirées de dancing.
0: Oui, tout à fait, Poussin, bien sûr.
1: Exactement. Et ça sera le samedi 18 juillet. C'est toujours Poussin qui fait l'ouverture officielle du
0: toujours,
1: festival.
0: Toujours, c'est comme ça.
1: Voilà, c'est une tradition et on n'y bouge pas. Voilà.
0: Eh bien, chers auditeurs, chères auditrices, chers invités, merci d'être venus. Nous allons clôturer avec encore une autre Madeleine de Proust. Là, on va passer un morceau d'un de mes artistes préférés que je n'aurais jamais pensé voir un jour et que vous avez programmé donc avec José Bell, l'immense trompettiste sud-africain Hugh Masekela. Je me rappelle de ce concert, de cette générosité de ce monsieur, ses mélodies, ce groupe tout jeune qu'il y avait avec lui. Enfin voilà, j'ai rarement vu un truc aussi vivant, avec autant d'échanges, avec tout ce qui est bon dans le jazz en fait. Dans le vrai, le bon jazz, quoi, celui qui nous fait rêver, celui qui nous fait chantonner, celui qui nous surprend. Et là, on va écouter un morceau de Fela Kuti, donc Lady, une version live reprise donc par Hugh Masekela et son orchestre. Merci à vous d'être venus. J'espère avoir d'autres invités. J'aime bien. C'était la première fois qu'on faisait ça. J'ai des idées pour plus tard, mais on verra.
2: 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Dans
0: oui, j'ai encore. RPH. Et du coup, je ferai mes émissions nostalgiques. Voilà.
1: RPH fête les 40 ans cette année. Nous, ça sera les 30 l'année prochaine. Donc,
0: moi, je suis entre les deux. Voilà. Et on trouvera quelque chose. Voilà. C'est parti avec Lady, le grand morceau de Fela, interprété par Hugh Masekela. Merci à tout le monde. Merci, Axel.
2: Ciao, François.

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Je réitère, Justine, je n'en démords pas. Il y a entre Drieux La Rochelle et Johnny Thunders des liens étroits. Les liens très étroits du romantisme et de l'absolu. Je ne sais pas, Justine, je ne sais pas si Drieux La Rochelle aurait appris.

1931, le premier roman a traité d'une façon aussi lucide et désespérée le thème de l'addiction à l'héroïne. Quoi qu'il en soit, Johnny Thunders s'est vu rendre l'hommage auquel il pouvait aspirer.

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Au-dessus du divan Ikea, dans le salon des chroniqueurs, des pages culturelles du Figaro magazine, dans les apparts à Odéon, les coiffeurs de chez Tony and Guy, les fièvres impossibles à négocier, excepté contre un contrat d'édition en général, les jeunes talents de Flammarion, les imprimés au pochoir et les slogans religieux détournés sur les débardeurs moulants, moulants, moulants, avec les petites chaînes en fer blanc chez les grossistes asiatiques en vêtements, collection 2004-2006. L'intitulé des soirées électro organisées par d'anciens rockers toxico, mais qui s'en sont sortis grâce à Jésus, à Bouddha ou à la littérature antisémite des années 20, les squads d'artistes, l'antiracisme estudiantin, les pantalons en cuir des promoteurs de concerts, les fans de Daniel Dark, les t-shirts, on y revient, les motifs écossais des manteaux miniatures qu'on se procure chez tous les bons toiletteurs pour chiens, le sticker anarchie rangé en Trabat et Polanka dans le bac antiquité chez le bouquiniste au marché aux puces à Saint-Ouen, les têtes de mort, Malcolm Young au petit déjeuner, les mots trash, hardcore et accord parental exigé sur les albums de variété, les bracelets à clous enfin démocratisés chez toutes les connasses de Saint-Germain-des-Prés.

réclame des compagnies d'assurance qui te montrent comment en 20 ans les parents du petit Jérémy ont bien évolué, à quoi ils ressemblaient quand ils avaient des épingles à nourrice dans le nez et comment ils sont contents maintenant qu'ils ont fondé un foyer, que le petit Jérémy est grand et qu'ils sont prévoyants, les charclos à chiens et les cracheurs de feu, les anards de gauche comme si ça avait jamais existé, pas encore mort, non, juste très fatigué. Pas encore mort, non. Juste très fatigué.

0: fois, je suis triste de voir ce qu'on a fait de l'être humain. Un besogneux qui est enfermé toute l'année et qui de temps en temps va glisser sur la neige ou va se bronzer sur la plage pour compenser l'aliénation qu'il subit toute l'année. Ils viennent en vacances, donc ils essayent de compenser ce qu'ils n'ont pas, ce qu'ils devraient avoir toute leur dans la vie, ils l'ont que pendant un mois, voilà. Et ce mois-là, bah, il faut compenser tout ce qu'on n'a pas eu durant toute l'année. Le monde moderne dit va libérer l'être humain. Mais l'être humain est-il libéré? Puisque de la maternelle à l'université, on est enfermé. Les jeunes appellent ça le bahut, d'ailleurs, chez nous. Ensuite, tout le monde travaille dans des boîtes, des grandes, des petites boîtes. Même pour s'amuser, on va en boîte. On y va comment? Dans sa caisse. Et ensuite, on a la boîte à vieux, en attendant la dernière boîte. Si ça, c'est un programme libérateur, alors c'est que j'ai pas compris ce que voulait dire la liberté.
1: Il est 1h à Cracovie, 20h à Montevideo.
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0: Regarde, qu'est-ce qui te saute la première fois que tu vois ça? La première chose qui te saute aux yeux? Les briques? C'est les briques rouges?
1: Ouais.
0: Et le rouge, c'est la couleur de quoi? Le rouge, c'est la couleur du sang, le rouge, c'est la couleur des Indiens, c'est la couleur de la violence. Mmh. Hein? Alors que le fléau de notre société, et tout le monde s'accorde à le dire, est la violence, ils vont te foutre des briques rouges. Mais le rouge, c'est aussi la couleur du vin, mon vieux. Mmh. Le vin qui dit vin, dit pot de vin.
1: Ouais.
0: Parce que tout ça, c'est magouille et compagnie, c'est politico, je ne sais pas tout quoi, mais tu vois, c'est des histoires de fric. Et ça me désole, hein. T'en sens, tu vas n'importe où avec ta caméra.

0: il est 2h à Maastricht et 20h à La Havane.
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